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Merci. Bonsoir, frères et sœurs. Alors, permettez-moi de dire merci au Père Curé, le Père Akafo Daniel, qui m'a invité à la prière pour les défunts avec cette adoration eucharistique qui fera tellement de bien à beaucoup d'âmes ici présentes, tant les âmes vivantes que les âmes des défunts. Et nous voudrions que ce temps que nous aurons à passer, l'échange que nous aurons, je dis bien échange, pourquoi? Parce que je vais parler et puis permettre que vous puissiez poser des questions pour vous éclairer. Et donc, à partir de cet échange-là, nous demandons au Seigneur d'utiliser tout ce qu'il y a de bien et de beau pour pouvoir soulager et délivrer nos frères et sœurs qui sont en purification, sans oublier d'éclairer les âmes qui sont en errance et en captivité. Alors, c'est quoi l'adoration eucharistique? L'adoration eucharistique peut se définir comme le temps qu'on va passer devant le Saint-Sacrement exposé ou bien devant le tabernacle. Donc, il faut une présence de Jésus-Christ pour qu'on parle d'adoration eucharistique. Donc, Saint-Sacrement exposé donc sur l'autel, donc à partir de l'ostensoir, ou bien s'il n'y a pas d'exposition du Saint-Sacrement, alors c'est avec le tabernacle. Donc, dans toute église ou bien toute chapelle où il n'y a pas de tabernacle, vous ne pouvez pas faire adoration en tant que tel. Vous ne ferez que des vénérations. Parce que l'adoration est pour Dieu et non pour les êtres humains. Le reste, ce sont des vénérations. Donc s'il n'y a pas de tabernacle, s'il n'y a pas de Saint-Sacrement exposé, vous faites ce qu'on appelle la vénération et non l'adoration eucharistique. Et l'adoration peut se faire à tout moment. Pour la simple raison que, Dieu merci, partout on trouve des églises. Et donc, il vous suffit de vous renseigner, de trouver l'église la plus proche où il y a un tabernacle, y entrer pour passer le temps devant notre Seigneur Jésus-Christ. Combien de temps il faut passer en adoration pour pouvoir bénéficier de beaucoup de grâces? La grâce particulière que l'on peut tirer de l'adoration eucharistique, c'est l'indulgence plénière. Et là, donc, il est demandé de faire au moins 30 minutes d'adoration. Donc, pour 30 minutes d'adoration, vous gagnez l'indulgence plénière. En dessous des 30 minutes, alors, on a d'autres grâces qu'on peut gagner. Et les motifs d'adoration sont multiples. Selon ce que vous voulez demander au Seigneur, selon ce que vous vivez, donc on ne pourra pas dire aller faire l'adoration pour ceci spécifiquement. C'est vous qui sentez la chose. Vous savez ce que vous avez à dire, ce que vous avez à demander. Et même, vous pouvez aller faire une adoration silencieuse, vous n'avez rien à dire. Bien avant mon ordination, j'étais un peu choqué de voir qu'il y a des chrétiens, surtout les femmes, qui se mettaient devant le Saint-Sacrement pour dormir. Donc ça me choquait. Il dit, ah. Donc c'est là-bas, vous rattrapez votre sommeil. Mais ça, après, j'ai compris. Ce monsieur-là, moi, c'est comme ça que je l'appelle. Je ne vous permets pas de l'appeler parce que chacun a sa manière de parler à Jésus-Christ. Si vous amusez à vous dire ce monsieur-là, c'est le même qui va vous taper. Donc voilà. Alors, ce monsieur-là, il est fantastique. Pour quelques expériences que j'ai eues à faire de l'adoration eucharistique, bizarrement, c'est là que j'ai rattrapé tout mon sommeil, ne serait-ce qu'en 3 secondes. Et ce que je vais dire, sûrement que vous avez déjà fait l'expérience. Essayez de vous rappeler un peu, quand vous allez pour une adoration, mais même pour faire le chapelet à l'église, quand vous êtes assis, vous commencez à égrener le chapelet, et puis il y a un sommeil qui vous prend facilement. Et il faut que le chapelet tombe pour que vous sachiez que vous devez dormir. Et puis quand on se réveille, tout honteux, qu'est-ce qu'on fait? On ouvre les yeux doucement, on regarde à gauche, on regarde sur la droite, s'il n'y a personne qui nous a suivis, et puis on ramasse notre chapelet. Mais ce qui est extraordinaire, c'est que c'est un sommeil qui ne va pas durer 5 minutes.
Mais c'est comme si vous aviez passé 24 heures à dormir. Vous récupérez et vous êtes d'aplomb. Donc, ce qui est valable pour la méditation ou bien le sommeil qui nous prend pendant qu'on médite le chapelet, c'est pratiquement la même chose quand on vient en adoration. Tu te dis, bon, je vais lui parler. Et puis tu arrives, tu n'as même pas encore fini de parler que le sommeil t'a pris. Finalement, c'est lui qui a dit, tu t'es trop promené, viens te reposer un peu. Tu as l'insomnie, viens récupérer, viens te reposer un peu. Tes problèmes, je les connais. Donc, ce n'est pas que j'incite les gens à dire à venir chercher leur sommeil devant le Saint-Sacrement, mais c'est pour dire, si jamais le sommeil vous prenait, ne luttez pas. Laissez le Seigneur faire. Il sait comment réparer votre âme. Donc, le temps à passer devant le Saint-Sacrement exposé ou bien devant le tabernacle en adoration dépendra de vous-même. Mais bien sûr, comme je l'ai dit, si vous voulez bénéficier de l'indulgence plénière, alors il faut aller jusqu'à au moins 30 minutes d'adoration. Mais l'indulgence n'est valable que pour ceux qui se confessent, qui communient et qui prient aux intentions du pape. Donc même si vous êtes baptisé, mais que vous ne communiez pas, vous ne pouvez pas bénéficier d'indulgence plénière. La condition est très simple, il faut pouvoir se confesser et communier. Parce que l'indulgence est collée au sacrement de pénitence et au sacrement de l'Eucharistie. Et puis la troisième condition, c'est de prier aux intentions du pape. Mais il y a une autre condition qui est un peu collée, qui est un peu difficile. C'est qu'il ne faudrait même pas que vous puissiez commettre un péché, même venir. On veut dire que même dans la tête, tu ne dois même pas être en train de penser mal de quelqu'un pour pouvoir bénéficier de l'indulgence plénière. Alors, si le monde dit, mais c'est que ça, c'est impossible. Ce n'est pas impossible. C'est difficile, mais ce n'est pas impossible. À force de s'exercer, on arrive à faire une adoration de 30 minutes sans même penser à quelque chose. Il y a plusieurs types d'adoration. Vous pouvez décider de simplement aller chanter l'action de grâce. Donc, une adoration d'action de grâce. Comme vous pouvez dire, bon, je n'ai rien à dire, mais je vais simplement m'asseoir pour lui tenir compagnie. Parce qu'en fait, l'adoration même, c'est tenir compagnie à Jésus-Christ. Et je me rappelle là de l'histoire qui est racontée avec le Saint Curé d'As. Il disait ceci, que après la messe, il avait remarqué qu'il y a un paysan qui, depuis là, il est dans l'église. Il ne sort pas. Et donc, lui, étant inquiet pour ne pas que ce soit un voleur, s'approche et puis lui dit, mais mon ami, tu fais quoi là? Le paysan lui dit, je l'avise et il m'avise. C'est-à-dire, je le regarde et il me regarde. Je n'ai rien à dire. On se connaît. Il sait de quoi j'ai besoin. Moi, je viens simplement le regarder. Adoration silencieuse. Mais ça rejoint ce que le Christ a dit. Avant même que vous n'ouvriez la bouche, mon Père sait de quoi vous avez besoin. Donc, il faut nous poser des questions. Comment est-ce que nous avons meublé nos adorations? Est-ce qu'on est venu avec confiance tenir compagnie à Jésus-Christ et puis lui laisser la liberté de faire ce qu'il y a à faire parce qu'il sait ce qui est bon pour nous, ou bien nous sommes venus en adoration parce qu'on a un besoin? L'adoration peut être communautaire comme elle peut se faire seule. Communautaire, ça a commencé déjà par le fait qu'il y ait deux personnes. Dès que vous êtes deux, ce n'est plus une adoration privée, donc ça prend la forme d'adoration communautaire. Comme celle que nous faisons maintenant, c'est une adoration communautaire qu'on aura à avoir, parce que nous sommes nombreux. Mais chacun pourra, après, selon son timing et sa disponibilité, trouver un temps de faire une adoration personnelle. Là, c'est un cœur à cœur. Il y a aussi ce qu'on appelle, et que je conseille à beaucoup de personnes, l'adoration de réparation. Et là, je vais m'appuyer sur ce document qui est sorti depuis 2017, intitulé « La dévotion au Sacré-Cœur, aimer et pratiquer l'adoration pour réparer nos offenses ». Je me suis appuyé sur l'expérience de Sainte Marguerite Marie. Le Christ lui a dit ceci.
toutes les nuits, du jeudi au vendredi. Je te ferai participer à cette mortelle tristesse que j'ai bien voulu sentir au jardin des oliviers. Tu te lèveras entre 11h et minuit pour te prosterner pendant une heure avec moi, la face contre terre, tant pour apaiser la divine colère en demandant miséricorde pour les pécheurs que pour adoucir en quelque façon l'amertume que je sentais de l'abandon de mes apôtres, qui m'obligea à leur reprocher qu'ils n'avaient pu veiller une heure avec moi. Je reprends ce que le Christ a dit à Sainte Marguerite Marie. Toutes les nuits, du jeudi au vendredi, je te ferai participer à cette mortelle tristesse que j'ai bien voulu sentir au jardin des oliviers. Tu te lèveras entre 11h et minuit, c'est-à-dire entre 23h et 24h, pour te prosterner pendant une heure avec moi, la face contre terre, tant pour apaiser la divine colère, en demandant miséricorde pour les pécheurs, que pour adoucir de quelque façon l'amertume que je sentais de l'abandon de mes apôtres, qui m'obligea à leur reprocher qu'ils n'avaient pu veiller une heure avec moi. Vous vous rappelez, quand on lit la Passion du Christ, après ce beau repas-là, avec du vin, arrosé de vin, Jésus prend trois de ses disciples, Pierre, Jacques et Jean, il y a accompagné moi pour prier. Et puis arrivé quelque part, il a dit, restez là à prier, j'arrive. Il revient. Bon. De vous à moi, avant que je ne publie ce document, je m'étais plaint. Je me disais, mais voici des gens sur qui on compte. S'ils avaient pu veiller, sûrement qu'on n'aurait pas trop de problèmes. Donc je les accusais. Et puis, je pourrais dire, quand je me suis amusé un jour, après avoir bien mangé un jeudi, j'ai pris deux verres de vin. Et j'ai dit à la cuisinière, je m'étends un peu, à 23h, on va faire l'heure sainte de réparation. Je me suis réveillé à minuit. Les fidèles étaient à l'église, devant le Saint-Sacrement, ils attendaient que le Père arrive. La cuisinière a dû leur dire, non, le Père est trop fatigué. Je me suis réveillé à minuit pour venir le retirer, tellement j'avais honte. Et puis il y a une voix qui m'a dit, tu les as accusés. Aujourd'hui, tu as compris que quand on mange bien et puis on boit du vin, surtout la nuit, et qu'il y a un petit vent qui te souffle, pour résister à ces compliqués. Depuis ce jour-là, j'ai demandé pardon à Pierre, Jacques et Jean pour les avoir insultés. Et je vous invite à faire l'expérience. Un jeudi, amusez-vous à bien manger. Prenez un verre de vin, soyez heureux. Et puis étendez-vous pour dire, bon, à 23h, j'allais faire adoration de réparation. Vous vous réveillerez à minuit 00 et vous comprendrez un peu l'amertume de Jésus-Christ. Et donc, l'adoration de réparation a deux objectifs. Apaiser la colère de Dieu. Apaiser sa colère. Et puis ensuite, soulager Jésus-Christ qui pendant une heure a passé son temps à pleurer pour nos péchés. Parce qu'il avait besoin d'un soutien. Et ce sont ces trois personnes qui devaient le soutenir de leur prière, mais ces trois-là se sont endormis. Et donc, en faisant cette réparation, c'est-à-dire, en plus d'apaiser la colère de Dieu, vous voyez que nous venons suppléer au manquement de Pierre, Jacques et Jean. Mais cette indication, le Christ l'a demandé à Sainte Marguerite Marie, et que nous devons perpétuer aussi. Donc le saint de réparation se pratique les jeudis de 23h à 24h. Ce n'est pas forcément une adoration. Parce que je reviens pour ce que j'ai dit. Pour qu'il y ait adoration, c'est qu'il y a le Saint-Sacrement qui est exposé, ou bien tu es dans une église devant le tabernacle. Donc si tu veux faire le saint de réparation et que tu n'as pas accès à une église, tu fais le saint de réparation à la maison, en esprit de réparation. Ça rejoint ce que le Christ a demandé à Sainte Marguerite Marie. Pourquoi faire cette heure
fin de réparation. D'abord pour nous-mêmes, parce que nous en bénéficions, mais ensuite pour nos défunts. Dans la pratique de cette dévotion, il m'est arrivé d'avoir à échanger et à poser la question à une âme concernant les différents types d'adoration. Et l'âme disait ceci: c'est Dieu qui décide de l'endroit où tu pars pour ta réparation. Et puis je disais, ah, si c'est comme ça, moi j'ai demandé à faire ma réparation devant le Saint-Sacrement. Et puis l'enfant là me dit, c'est pas toi qui choisis. Alors, parce que tu es prêtre, donc tu penses que toi ta réparation là, ton purgatoire là, c'est devant l'autel ou bien devant le Saint-Sacrement. On peut t'envoyer ailleurs. Pour dire que chaque jour, il y a des âmes qui viennent là pour demander pardon. Pas pour demander pardon en tant que tel, mais pour se purifier avant de pouvoir aller au paradis. Autrement dit, si parmi nous, il y en a pour qui trouver un temps de faire une adoration, c'est pesant, sachez que le purgatoire vous attend. Et donc, aujourd'hui, ce que nous aurons à faire, il nous faut pouvoir offrir au Seigneur l'adoration qu'on fera, Eucharistique, en réparation pour tous nos frères et sœurs qui aujourd'hui sont au purgatoire et qui ont manqué de faire l'adoration eucharistique, quel que soit le motif ou bien le contenu. En plus de l'adoration de réparation, la deuxième adoration que j'aime conseiller, c'est l'adoration d'action de grâce. Savoir dire merci à Jésus-Christ de ce qu'on gagne comme de ce qu'on perd. Même s'il vous vient à l'idée que, ou bien vous vous rappelez qu'il y en a qui ont dit, ils ont fait leur expérience, ils sont venus faire adoration, ils ont remercié Jésus-Christ là. Ne vous amusez pas à vouloir faire comme ces personnes. Vous n'avez pas le même type de relation. Ce n'est pas parce que quelqu'un peut se permettre de dire à une grande personne, oh toi là, que tu vas te permettre de dire, oh toi là. Tu ne sais pas ce qu'il a dit. Donc même si on vous a dit, il y en a qui ont dit, bon, moi je voulais une grâce, je suis allé, je l'ai menacé et puis je l'ai obtenu. Ne vous avisez pas à faire comme ces personnes. Ça peut être le dernier jour de votre vie et vous avez eu problème. Donc apprenez à faire beaucoup d'adoration et de réparation et d'action de grâce. Parce que même dans le manque, Dieu donne quelque chose. Dieu n'a jamais favorisé un événement dans votre vie si l'événement ne doit pas vous servir pour votre sanctification et pour demain, pour les autres. Rien n'est au hasard avec Dieu. Tout est une leçon. Je ne veux pas vous obliger à peut-être suivre ma manière de faire mes adorations, mais je me dis que la meilleure manière d'adoucir le cœur de Jésus, c'est de trouver le temps pour lui et d'avoir confiance. Avant que vous n'ouvriez la bouche, mon Père sait de quoi vous avez besoin. Est-ce que cette phrase-là, tu l'as assimilée au point que, quelle que soit ta manière de vivre, tu as confiance en Dieu et dans le dénuement et dans ce que tu gagnes? Quels sont les bienfaits de l'adoration eucharistique? Il y en a beaucoup, mais je vais prendre quelques bienfaits. D'abord, l'adoration eucharistique va favoriser votre rencontre intime avec Jésus-Christ. Parce que, à part l'adoration communautaire, l'adoration personnelle et privée vous permet de faire un cœur à cœur. Quel exemple je peux prendre pour que vous compreniez? Quand vous devez peut-être adresser une doléance à quelqu'un, quand vous êtes nombreux, bon, on fait en global, mais quand tu es seul, tu sais comment t'exprimer. Et même, tu peux même expliquer ce que tu as dit pour que la personne comprenne. Alors que quand c'est peut-être le délégué, au nom de la corporation, bon, on fait les grandes lignes. Mais quand tu es seul là, il dit, ah, patron, moi, voici ce qui me ferait plaisir. Il va dire, mais je ne comprends pas. Vous voyez qu'il y a un échange entre vous deux.
Donc vous pouvez mieux expliquer votre pensée. Je n'ai pas dit que le Christ ne comprendra pas. Il comprend déjà. Mais vous voyez que vous avez établi une relation avec lui au point que vous savez comment vous allez lui parler et mieux vous expliquer pour lui présenter soit votre désir et ainsi de suite. Donc, au fur et à mesure, il y a une relation d'intimité entre le Christ et vous par le canal de l'adoration eucharistique. Ensuite, l'adoration eucharistique renouvelle votre vie spirituelle. Donc, quelqu'un ne peut pas être en train de pratiquer une adoration eucharistique de manière régulière et puis sa vie ne change pas. Ça veut dire que vos adorations n'ont jamais été debout de Jésus-Christ. Je prends un exemple. Vous ne pouvez pas établir un programme régulier d'adoration, peut-être deux fois par mois, et puis tout ce qui est comme faux coup, vous êtes à l'intérieur. Ça ne marche pas. Ça veut dire que l'adoration, ça ne sert à rien. En fait, vous vous mentez à vous-même. Ou bien, vous faites de Jésus-Christ le complice de vos faux coups. Par moi, ça arrive. Ou bien, il y en a qui font leur prière et puis disent à Jésus-Christ, pardon. Et ça là, il faut m'accorder. Je sais que ce n'est pas bon, hein, mais c'est pour aujourd'hui seulement. Il faut donner quand même. J'aime me débrouiller. C'est un peu comme l'histoire que j'ai lue sur les réseaux sociaux. Un jeune homme qui disait à Dieu, « Dieu, je suis moisi, j'ai besoin d'argent. » Même si c'est un faux billet, il faut donner. Je sais comment j'ai dépensé. Donc, on va faire de Jésus peut-être son complice. Mais comme il n'est pas dans ce genre de choses, alors c'est vous-même qui vous vous êtes donné cette liberté de vivre en dehors de ce qu'il vous demande. Donc, vous ne pouvez pas pratiquer l'adoration eucharistique régulièrement. Et puis, on ne sent pas ça dans votre vie de tous les jours, dans votre relation avec les uns les autres. On ne peut pas s'amuser à faire des adorations eucharistiques. Et puis, quand il y a un échange avec madame, avec les enfants, on hausse le ton, on s'énerve. Ça ne marche pas. Ça veut dire que vos adorations, il faut les revoir. Donc, il serait plus intéressant, comme je l'ai dit, de faire maintenant des adorations de réparation. Je viens réparer parce que toutes les fois où je suis venu te demander une grâce, tu me les as accordées. Mais voilà que moi, quand je parle, je vais crier sur les gens à la maison, au lieu d'avoir un cœur doux. Donc, renouvellement de votre vie spirituelle. Et puis, il y a aussi ce que vous gagnez qui est la paix intérieure. La paix intérieure. On ne peut pas faire d'adoration eucharistique si intérieurement, là, on n'apprend pas à avoir la paix. On est toujours troublé. Il dit, mais ayez confiance, je m'occupe de tout. Ça, nous tous, on a entendu. Actuellement, les textes que nous lisons, je crois que ce sont des textes un peu apocalyptiques, mais il dit quoi? Il y aura des troubles. Mais ne vous inquiétez pas. Même un seul cheveu de votre tête ne sera enlevé. Mais nous, quand ça commence, Seigneur, c'est quoi ça encore? Au point qu'il y en a un qui se réveille en sursaut la nuit. Qu'est-ce qui se passe? Non, je ne sais pas, mais j'ai peur, mon cœur bat vite. Mon père, pardon, la nuit, là, je n'ai pas pu dormir, mon cœur bat trop vite. Il n'y a pas une prière là. Je lui dis, mais il y a quelle autre prière? Tu as peur de quoi? Non, mais je ne sais pas où. Mais mon cœur bat trop vite. Donc, la paix intérieure. Et donc, à force de faire votre adoration eucharistique, en ayant cette intimité avec Jésus-Christ, vous avez la paix intérieure. Et puis bon, il y a d'autres choses encore, hein, telles que ça va renforcer votre foi, donc votre confiance en Dieu, en tout et partout. Ça va vous amener à guérir intérieurement, guérir d'une blessure. On vous a fait du tort. Mais comme vous savez qu'il y a un seul grand médecin qui est Jésus-Christ, je pars à l'adoration, m'assois devant lui. Une fois, je disais à une femme à qui on a fait du tort, après sa confession, je lui ai dit, tu sais, pour ta guérison, tu vas prendre 9 jours d'adoration eucharistique. Pendant les 9 jours, tu te mets devant lui et puis tu pleures. Elle dit non, je ne pourrais pas pleurer. Je dis, tu es sûr? Elle dit, ok, vas-y. Donc tu commences demain. Pendant les 9 jours, elle a pleuré pendant 30 minutes.
9 jours de manière successive pendant 30 minutes, elle ne fait que prier. C'est-à-dire, elle ne peut même pas placer un seul mot. Dès qu'elle rentre dans l'église, c'est l'âme coule. Et elle me disait, mon père, j'avais bien envie de sortir, mais c'est comme une force me bloquait. C'est quand je finis les 30 minutes là que mes larmes cessent et puis je peux sortir. Fabien dit quoi? Il dit, mais ton âme a fait besoin de guérir. Et le seul grand médecin, c'est lui. Parce que la guérison intérieure demande un sacrifice, un déchirement. C'est bien beau de dire à quelqu'un, je t'ai pardonné. Mais est-ce que mon cœur a été guéri? Est-ce que mon âme accompagne ce que j'ai dit? Est-ce que je suis vrai quand je dis je t'ai pardonné? Parce que bien souvent dans vos relations, vous avez dit je t'ai pardonné mais je n'ai pas oublié. Tu es revenu encore. La dernière fois tu as fantasmé, tu es revenu encore. Oh ça là, vous ne m'avez pas dit ça à la confession. Que mon père, chaque fois je reviens sur ce qu'on m'a fait pour dire aux gens, leur rappeler qu'ils ont fait, ils sont revenus encore. Alors donc, en résumé, l'adoration eucharistique pour les bienfaits qu'on peut recevoir est une source puissante de transformation spirituelle, de guérison de paix, de renouvellement intérieur. Qu'est-ce que les saints nous disent par rapport à l'adoration eucharistique? Donc j'en ai sélectionné quelques-uns. Je prends déjà Saint François d'Assise. Lui, il avait une profonde dévotion pour l'Eucharistie. Et il ne perdait pas le temps à aller à l'adoration devant le Saint-Sacrement. Il considérait l'Eucharistie comme le sacerdoce vivant et un signe de l'amour infini de Dieu. Pour Saint-Thérèse de Lisieux, c'est pratiquement la même chose. Pour elle, l'adoration eucharistique est une occasion de s'unir de manière étroite à Jésus-Christ. Le Saint curé d'As, le Saint Jean-Marie Vianney, le Saint patron de tous les prêtres et surtout des curés. Il passait de longues heures en prière devant le Saint-Sacrement. Après la messe, après avoir échangé avec les fidèles, il assis au Saint-Sacrement. Sa méthode est bonne, hein, pareil, ça empêche les guerres et puis les mensonges. Bon, au lieu de passer ton temps à t'asseoir avec ta copine pour critiquer quelqu'un, viens t'asseoir ici. Je disais à une dame, si tu veux critiquer, viens devant Jésus-Christ. Le premier jour, tu peux critiquer quelqu'un. Deuxième jour, ça passe. Troisième jour, toi-même, tu auras honte. Il y a une voix qui a dit, tu n'as pas honte. Donc toi, tu passes ton temps à parler des autres. Et toi-même pour toi, là. Tu vas commencer à changer. Avec Sainte Marguerite Marie, on va maintenant percevoir comment est-ce que l'adoration eucharistique pourra aider nos défunts. Elle dit ceci, avec l'adoration eucharistique, on peut être en intercession pour nos défunts. Donc, les 30 minutes que j'ai à passer, pour gagner l'indulgence plénière pour moi-même, je suis en train d'intercéder pour beaucoup de défunts. Donc je peux dire au Seigneur, ok, je viens, je vais gagner une indulgence plénière parce que j'aurai à passer au moins 30 minutes avec toi. Mais en même temps, je te confie les âmes qui sont au purgatoire. Il faut adoucir leurs souffrances. Il faut leur permettre de vraiment aller rapidement pour le paradis. Donc, tu te mets en position comme Abraham l'a fait pour son neveu Lot. Il a intercédé. Seigneur, si dans la ville, on trouve 5 personnes, qu'est-ce que tu fais? Si on trouve 5 justes, il n'y a pas. Il dit, bon, ok. Mais, et si on trouve 4? On n'a pas trouvé 5. Il y avait Lot, sa femme, ses 2 filles, 4. C'est-à-dire toute une grande ville, il n'y a même pas 5 justes. Les seuls justes, ce sont ceux-là qui sont de la parenté d'Abraham. On dit bon, on détruit la ville. Donc nous aussi, nous pouvons intercéder pendant l'adoration eucharistique pour nos défunts, les confier au Seigneur.
Et comme l'adoration eucharistique, c'est le prolongement de la messe. Donc, nous sommes en train de faire une offrande à Dieu. Mais qui on offre? C'est lui qu'on offre. C'est le Christ qu'on offre à son Père. Pour dire, autant tu as agréé la sainte messe qui a été dite, à laquelle on a participé, autant que cette adoration devienne comme une offrande devant toi, de bonne odeur, pour soulager, délivrer nos frères et sœurs qui sont au purgatoire. Et comme une bonne prière n'est pas faite seule, donc ça veut dire que quand tu fais ton adoration eucharistique, pour les défunts, tu t'unis à Jésus-Christ qui continue d'intercéder pour tout le monde auprès de son Père. Et là, je me rappelle de ce que la Vierge Marie disait en 1917 aux trois enfants de Fatima. Elle disait, la coupe est débordante. N'eût été l'intervention de mon fils, ce serait le deuxième déluge. Autrement dit, depuis sa résurrection, Jésus-Christ continue d'intercéder auprès de son Père pour nous donner encore le temps de nous convertir. Mais apparemment, quand on fait le point, plus on s'en va, plus on s'enfonce. Hier, je disais à mes fidèles, quand on lit, on a lu l'évangile, Seigneur, aujourd'hui, à la finale, on a dit, bon, voici ce qui va se passer. Tu peux te demander, mais à comment ça arrive? Parce que tout ce qu'il a dit là, ça s'est réalisé, mais la fin du monde n'est pas encore arrivée. Je lui ai dit, ne vous pressez pas, c'est en route. Quand toi, tu vas mourir, ton tsunami t'est arrivé. L'adoration eucharistique avec Sainte Marguerite Marie, elle dit, on entend d'offrir des suffrages pour les défunts. Le suffrage, c'est aussi la demande de messe. Donc, j'offre cela au Seigneur. Pour elle, l'adoration eucharistique, c'est un acte de compassion et d'amour pour les défunts. Compassion, j'ai pitié de ceux qui sont là-bas. Amour, je les aime parce qu'ils sont aussi enfants de Dieu. Et donc, je veux les soulager pour qu'ils passent rapidement au paradis. Alors, je termine par ces deux témoignages. Et puis on va échanger. En 2006, j'ai été approché par deux femmes qui vivaient des situations différentes. La première, c'était une maman qui est venue me trouver pour dire, mon père, on vient de m'appeler pour dire que mon fils qui est en France est tombé dans le coma. Et les médecins disent que même s'il se réveille, il ne pourra plus travailler. Donc, comme tu as l'habitude de parler, de prier pour les morts là, vraiment, je viens te voir. Je veux compter sur toi. Je lui ai dit, maman, au lieu que tu me donnes la commission, moi-même, je la retourne vers toi. Toi-même, tu vas te mettre à prier pour les défunts. Elle dit non, pourquoi? Il dit non, tu vas faire l'expérience. Moi, j'en parle. Mais toi aussi, il faut faire l'expérience pour voir si c'est vrai ou c'est faux. Alors, tu veux me donner la commission de ton fils. Bon, si ça ne marche pas, tu vas dire quoi? Le père, je lui ai confié, il n'a rien fait. Il m'a menti. Toi-même, tu prends ton bagage, tu vas charger. Quand tu es fatigué, tu déposes. Tu finis de déposer, tu recharges. Mais c'est sur un mois. Donc, pendant un mois, tu vas prier pour les défunts. Elle dit, je ne sais pas lire. Il dit, mais c'est simple, tu ne sais pas lire. Dieu a tout prévu. Tu sais faire le chapelet? Elle dit oui, mais c'est embêté. Il dit Dieu comprend toutes les ethnies. Il n'y a pas un problème. Tu vas prendre ton chapelet. Tous les jours, après la messe, tu te mets devant Jésus-Christ, dans la petite maison là, où il y a un poule rouge là. Elle dit oui, je vois. Il dit ok. Tu te mets devant lui. Tu prends ton chapelet. Et pour chaque dizaine, tu dis le nom d'un parent qui est mort. Elle dit non, je ne peux pas. Moi, mon fils est malade. De le laisser pour aller penser à ceux qui sont déjà morts. Il dit, maman, ton médicament.
médicament là, c'est ça. Elle dit, bon, ok, je vais faire. Il dit, mais je préfère que tu pries pour tous ceux qui t'ont fait du mal et qui sont morts. Elle dit, non, là, c'est que c'est impossible. Je ne peux pas. Tu me demandes de ne pas prier pour mon fils. Ça me fait déjà mal. J'ai accepté. Mais où je dois prier pour celui qui m'a fait du mal? Mon père, ils sont beaucoup, hein? Il dit, mais effectivement, comme ils sont beaucoup, il faut prier pour eux. Elle dit, mon fils, c'est compliqué. Il dit, si vraiment tu aimes ton fils, tu vas faire. Si tu ne l'aimes pas, tu laisses tomber. Il m'a regardé, il m'a dit, ah, Dieu aussi, il est compliqué. Là. Donc, pour guérir mon fils, là, il va me demander. Il dit, mais tu veux qu'il fasse comment? Que c'est ce qui me vient en tête. Pour ton fils, pendant 30 jours, adoration eucharistique de 30 minutes au moins, tu fais ton chapelet du jour, une dizaine, un défunt qui t'a fait du mal. Elle sort du bureau. Dès qu'elle sort, une heure après, il y a une autre dame qui arrive pour un autre cas. Elle me dit, ah, mon père, mon mari, il est mort, ça fait 6 mois. Mais je demande des messes, je demande des messes, mais moi-même, je ne sens rien. Il dit, mais quand tu demandes des messes là-haut, à part les messes, est-ce que tu pries pour lui? Elle dit, oui, je prie pour lui. Il dit, mais quand tu pries, tu dis quoi au Seigneur? Il dit, non, elle dit, je ne parle pas au Seigneur. Comment je prie? C'est à lui que je parle. Il dit, ah bon? Tu lui dis quoi? Elle dit, je l'insulte. Il dit, mais pour quelle raison? Elle dit, il m'a trahi. Il t'a trahi? Elle dit, oui. On s'est mariés, on s'est promis de vieillir ensemble. Et puis, on n'a même pas encore eu 50 ans, il est mort. Donc, je dis que c'est un faux type, il m'a trahi. Il dit, attends, donc pendant 6 mois, quand tu prends ton chapelet, c'est lui que tu insultes? Elle dit, bien sûr. Il dit, mais est-ce qu'il est revenu? Elle dit, mon père, jusqu'à ce que moi je meure, je vais dire que c'est un traître. Il dit, bon, raconte-moi un peu votre relation. Est-ce que vraiment...

0: Nous sommes en juillet. En septembre, les enfants doivent aller à l'école. Il dit, fais comment? Il dit, mais tout l'argent qu'il t'a donné de son vivant, tu as mis ça où? Elle dit, ah, c'était pour moi. Il dit, ah bon, non, tu n'as pas économisé. Bon, aujourd'hui, tu vas le mettre les enfants à l'école. Quand il donnait, il fallait épargner au cas où. Toi, tu t'es dit, non, comme on s'est promis, fidélité, donc ça veut dire que moi, je vais mourir avant lui pour que lui ait toutes les charges. Ton tour est arrivé. Donc, je vais te montrer une méthode. Tu vas demander, tu fais quoi? Je suis restauratrice. Il dit, très bien, toi, tu as l'argent. Donc, tu as demandé des messes pendant 30 jours pour lui. Elle dit, mais il est trop demandé déjà. Il dit, mais non, maintenant, tu vas bien demander. Tu vas te demander 30 jours de messe.
1: La voix de l'évangile. Donc,
0: 30 jours de messe, tu vas faire.
2: Il est une heure.
0: Ton chapelet du jour après la messe pendant 30 minutes devant le Saint-Sacrement. Ou bien, parce qu'à l'époque, à Saint-Marc, on exposait tous les jours. Donc, il dit, le Saint-Sacrement serait exposé. Tous les jours, tu restes là. Tu vas faire au moins 30 minutes. Et ton adoration, là, tu ne vas pas prier pour ton mari. Tu vas prier pour tous ceux qui sont venus manger chez toi dans ton restaurant et qui t'ont énervé et sûrement qui sont morts. Elle dit, mais comment je peux savoir? Il dit, quand tu vas commencer, tu vas sentir. Nous étions au 14 juillet 2006. Le 13 août 2006, j'étais assis en train de faire les confessions communautaires et puis je vois une maman qui vient se mettre à genoux. Donc je fais la prière. Elle dit, non, c'est pas pour confession. Elle. Monsieur, on te dit merci. Il dit merci, pourquoi? Tu ne te rappelles pas de moi? Il dit non, je ne vois pas. Elle dit, le mois passé, je suis venu pour mon fils qui est dans le coma. Il dit, ah oui, maman, c'est comment? Elle dit, hé, mon père. Hier, on m'a appelé, on dit qu'il s'est réveillé, il a demandé après moi. Que les médecins ont dit, ils n'ont jamais vu ça. Quelqu'un qui fait un mois de coma, il se réveille, et puis demande après sa maman, ils n'ont jamais vu. Il dit, ah, donc tu retiens quoi? Elle dit, ah, c'est une bonne prière. Je dis, oui, c'est une bonne prière, mais ce que tu oublies là, tu as prié pour ceux qui t'ont fait du mal. Donc, en les confiant en Jésus-Christ, tu leur as permis d'intercéder pour ton seul enfant. Tu as rejoint la Bible où Jésus-Christ a ressuscité l'enfant unique de la veuve. C'est ça que je viens de vivre là. Elle dit, ah, si c'est comme ça, c'est que je m'ai dit à mes soeurs là, elles vont recenser tous ceux qui l'ont fait du mal là, parce que leurs filles là ne travaillent pas. Il dit, ah, tu as trouvé le médicament? Elle dit, ah, maintenant c'est facile comme ça, et puis nous on souffre. Il dit, oui, c'est facile. Elle dit, ah, donc c'est bon, hein. Il dit, c'est surtout bon quand on pardonne. Mais si tu faisais cette prière, en faisant fi du pardon à accorder à ceux qui t'ont fait du mal et qui sont morts, ton fils n'allait pas se réveiller. Mais comme tu aimes ton fils, tu as fait le sacrifice de leur pardonner, et donc en retour, le Christ t'accorde cette grâce-là. Et puis, au mois de septembre, oui, je vois au mois de septembre, la deuxième dame me rencontre et dit, mon père, je veux t'inviter dans mon restaurant. Je dis, ah bon, elle dit, non, il faut venir. Tu veux manger quoi? Bon, tu as eu l'occasion, tu ne fais que citer, j'ai demandé, tu fais quoi? Elle a donné les menus, c'est viande de brousse, moi j'ai demandé. Il dit, poulet, je connais. Mais tout ce qui est comme vient de brousse qu'on ne trouve pas à Abidjan, là, tu mets ça au menu. Et donc, je me fais accompagner par mon petit frère. Et on arrive dans son restaurant. La table est dressée. Les gens nous regardent. Ils sont étonnés. Deux individus pour beaucoup de morceaux comme ça. Et on mange, on cause, on mange, on cause. Il dit, mon père, j'ai voulu que tu viennes ici pour te raconter quelque chose. Il dit, ok, je t'écoute. Tu te rappelles de ce que je t'ai dit? Il dit, oui. Je me rappelle aussi de ce que tu as donné comme indication. Elle dit, ok. Alors, voilà. J'ai commencé à prier pour mon mari, donc je n'insulte plus. J'ai fait l'effort de ne plus l'insulter. Ça me faisait mal, mais bon, je n'insultais plus. Et puis quand j'ai commencé, à la maison, je sens son parfum. Il est très bien. J'ai commencé à prier mon père le même 14, quand tu m'as parlé. Le 1er août, je reçois un coup de fil. C'est Madame Tan? Oui. Ah, bon, c'est une maison d'assurance. Est-ce que vous pouvez venir avec

0: votre premier fils.
1: Elle dit, il y a quel problème? Votre mari est passé ici il y a quelques jours. Il a dit qu'il part en voyage. Et donc, quand on sera arrivé à la date, aujourd'hui le premier, qu'on vous appelle pour venir endosser le chèque. Donc, la dame dit, elle s'est vite lavée. Elle dit à son premier fils, tu vas où? Il dit, je vais me promener. Non, on ne se promène pas aujourd'hui. On va au plateau. Donc, ils arrivent au plateau. Et ils sont assis, on a posé des questions, elle a répondu au formulaire tout doux. Et puis l'enfant qui dit à sa maman doucement, maman, dis que papa est mort. Elle dit, on ne dit pas qu'il est mort. Attends d'abord. On n'a qu'à prendre les agents. Quand on va finir là, on va annoncer. Donc effectivement, on lui donne le chèque. Et elle regarde, près de 10 millions. Elle dit, Et puis elle dit à son fils, tu es sûr que pour ça là, on peut dire qu'il est mort? Parce que même si on dit ça maintenant, on t'arrache au. Mon petit, allons. Donc ils partent, elle dépose sur son compte. On a fait le virement. Quand on a fini, elle a appelé pour dire bon, il est mort. Hein. On dit ah bon, elle dit bon, il est mort. Mais depuis quand? Ça fait 6 mois. Ah madame, pourquoi vous ne l'avez pas dit? Elle dit mais quelqu'un qui est venu vous dire qu'il s'en va en voyage, pourquoi moi il a dit qu'il est mort? Moi j'ai besoin d'argent pour mettre mes enfants à l'école. Je n'ai pas volé. La preuve, c'est mon nom qui est sur celui qui doit endosser. Donc, je n'ai pas voulu. Peut-être que c'est lui qui a voulu que je vous dise qu'il est mort. Mais maintenant, je peux vous annoncer qu'il est mort, comme il a déjà pris votre argent. 3 jours plus tard, elle reçoit la visite de quelqu'un, un ami de son mari, qui ne savait pas que son mari était mort. Et donc, il arrive, bon, vous savez, quand les hommes, ils se connaissent, ou bien même vous, les femmes, on vient, on tape à la porte, et puis on crie le nom de l'autre, et tu es où là? Et puis le regard dit, mais assieds-toi. Il dit, non, j'ai pas le temps de m'asseoir là. Où mon ami, qu'il sorte là, on va aller taper un vin là. Elle lui dit, assieds-toi. Il s'assoit. Elle dit, ton ami est mort. Il dit, oh, arrête pour toi là, comment il est mort. Elle dit, mais tu dis qu'il est mort, tu dis, bon, voici le fait pas. Il dit, mais pourquoi j'ai pas été informé? Elle dit, mais qui va t'informer? Moi, j'ai t'appelé pour te dire qu'il est mort. Donc je prends tout son répertoire et puis j'appelle chacun pour dire non, votre ami est mort. Non, si tu m'appelais, mais si tu l'appelais, j'allais. Il dit, mais j'ai essayé pendant une semaine, ça ne passe pas. Bon, ok. Après avoir pleuré, il lui dit, je suis venu lui remettre sa part d'investissement. Lui et moi, on a eu une affaire, on a mis l'argent ensemble et ça a produit. Donc je venais pour donner sa part, 5 millions. En 2 jours, il y a déjà 15 millions qui sont arrivés. Mais ce qui va être très intéressant, c'est que quelques jours avant qu'elle ne m'appelle pour dire « Mon père, je veux te voir », elle reçoit un autre coup de fil. D'un monsieur qui dit « Ah, madame, excusez-moi, mais c'est vous la femme de truc ?» Elle dit « Oui ». Il dit « Ah, bon, vraiment ?» Si vous pouvez venir, j'ai quelque chose à vous montrer. Et tu vas me montrer quoi? Il dit non, venez. Elle dit, Moi, quand elle parle à son fils, elle dit, bon, accompagne-moi. Il y a un monsieur qui m'a appelé pour lui de venir voir quelque chose. Donc, allons. Et puis, les deux packs, ils arrivent. Le monsieur a indiqué un endroit, c'était un immeuble, ils sont arrivés. Il les a reçus tout. Et puis, il a dit, depuis pratiquement au moins 6 mois, je ne fais que encaisser les loyers. Téléphone de votre mari là, j'appelle, ça passe pas. Et puis, il y a de cela 2 semaines, il m'a appelé pour dire, appelle ma femme pour lui remettre l'argent parce que je suis en déplacement. Elle dit, ah, ok, où est l'argent? Donc le gars sort le pactole, il lui répète. Elle dit, mais où sont les maisons? Il dit, mais c'est ça, vous voyez là, qu'il y en a encore. Mais moi, je passe en caisse et puis je lui remets son argent. Je peux connaître les autres maisons? Il dit, oui. Donc, ils sont promenés, elle a connu les autres de la gestion de son mari. Parce qu'il faut lui dire, c'était un architecte. Donc, il avait pu construire et investir. Et puis, quand ils sont revenus à la maison s'asseoir, elle lui dit, bon, ton patron, il est mort. Hein. Il est mort, ça fait 6 mois déjà. Elle dit, mais il est passé il n'y a pas longtemps, c'est lui qui a appelé pour dire de te remettre l'argent. Elle dit, mais tu dis qu'il est mort. Elle dit, mon père, c'est là, dans mon corps, je dis, c'est un bon traitement. Donc je le félicite de m'avoir dévancé par la mort. Il a bien fait. Parce que s'il vivait encore, j'allais jamais savoir qu'il a conçu dans Abidjan. Il dit, mais tu l'insultes encore? Elle dit, non, mais je l'insulte avec beaucoup de joie maintenant. C'est-à-dire, maintenant, mais je suis contente qu'il soit mort. Il a bien fait de mourir. Deux retombées, ou bien deux actions composées des défunts qui ont bénéficié d'adoration eucharistique de la part des vivants. Et nous pouvons en faire autant. On peut en faire autant. Les hommes en purification ne peuvent pas prier pour elles-mêmes, ça nous tous on sait. Mais elles ne font que prier pour nous. Et elles sont encore plus reconnaissantes vis-à-vis de ceux qui prient pour elles de manière gratuite que de ceux qui prient pour elles dans l'objectif d'avoir quelque chose. Si vous vous mettez à prier pour vos défunts, mais de manière gratuite, sans forcément avoir besoin d'une grâce, vous saurez ce qu'il vous faut. Ça, je vous le dis. Dieu peut leur permettre de venir vous prévenir d'un événement. Et quand on pratique cette dévotion avec charité, avec désintéressement, mais pour la gloire de Dieu, on ne manque jamais de quelque chose. J'en parle parce que je suis le témoin. En tout cas, sincèrement, depuis que j'ai commencé à prier pour les défunts, je ne sais pas ce qu'on peut appeler le manque, parce que chez moi, un manque, ce n'est pas un manque, c'est quelque chose qui va arriver. Je me rappelle qu'au séminaire, je ne priais pas encore pour les défunts. Quand le père, votre curé là, au séminaire, quand ton argent finit là, mais tu deviens nerveux. C'est-à-dire, tu attends que ton papa te dise, mais tu peux te faire un dépôt. Moi, à l'époque, il n'y avait pas de dépôt. Mais il faut payer transport d'Agnaman à Yopougon pour prendre l'argent et puis dans le même argent, enlever ton transport. Mais aujourd'hui, même quand je n'ai pas, je me dis, je sais que mes amis vont s'en occuper. Donc, faites vos adorations, comme je l'ai dit, de réparation pour vous-même et pour les âmes en purification. Faites des adorations d'action de grâce pour la vie que Dieu vous donne et pour la miséricorde qu'il continue de démontrer vis-à-vis des défunts. Parce que une fois qu'une âme est au purgatoire, mais elle est heureuse, parce que tôt ou tard elle rentre au paradis, quel que soit le temps que ça va prendre, elle va rentrer au paradis. Donc elle est heureuse quelque part, même si elle pleure sur ce qu'elle n'a pas compris ou même sur les péchés qu'elle a eu à commettre, et ses pleurs peut-être n'auront pas d'efficacité devant Dieu, parce que pour que vous puissiez demander pardon à Dieu, il faut que vous soyez vivant. Donc le défunt ne peut plus demander pardon à Dieu pour ses propres péchés. Mais quelque part, il est heureux, il sait que tôt ou tard, il va entrer au paradis. Et quand on lui fait savoir qu'il y a des vivants qui prient pour lui, qui font des adorations pour lui, qui lui pardonnent ses manquements, je vous assure, il est à l'aise, parce que ça allège les supplices et ça intensifie la purification pour se retrouver au paradis. Je termine par ce film. Je ne sais pas si vous avez connu ce film, Dans la peau d'une autre. Vous voyez un peu Dans la peau d'une autre. Ok. Et puis il y a eu une autre série de Melinda Gordon, Le murmure des fantômes. Dans cette série, il y a une dame qui échange avec des morts. Et puis c'est à la fin du film, vous voyez que le défunt dit, je vois une lumière, je m'en vais. Beaucoup n'ont pas regardé. Nous, on aime télévision, on regarde ça. Vos défunts en ont besoin. Beaucoup d'âmes ne sont même pas encore au purgatoire et qui attendent d'être éclairées par nos adorations eucharistiques, parce que ce sont des actes de charité, pour pouvoir accepter d'aller au purgatoire. Il faut faire cette pratique-là dans votre vie. Vous pouvez ne pas avoir le temps de faire tous les jours, comme le Saint Curé d'As, mais quand vous avez l'occasion, allez faire une adoration, soit d'action de grâce, soit de réparation. Les âmes vont s'en occuper. Parce que quand vous entrez, il y en a qui sont déjà devant le Saint-Sacrement et qui sont en train de se purifier, qui attendent que vous arriviez et que votre adoration intensifie leur purification. Et elles en retour vont dire, Seigneur, pour cette personne-là, accorde telle grâce parce qu'elle en a besoin. Alors, maintenant que j'ai trop parlé, s'il y a quelques questions, bon. Je me prête à essayer de vous répondre.
0: Je Merci mon père pour l'enseignement. Je suis Madame Zé. Je voudrais savoir qu'est-ce qu'une indulgence plénière.
1: Alors, l'indulgence plénière, c'est cette grâce-là que Dieu accorde par le canon de l'Église catholique aux fidèles catholiques qui se confessent, qui communient, qui prient aux intentions du pape et qui, comme je l'ai dit, fait tout pour ne pas commettre un péché, même véniel. Pourquoi on dit plénière? Plénière parce que c'est total. Mais n'ayez pas peur. Si vous loupez le total là, vous avez l'indulgence partielle. Voilà comment ça fonctionne, si vous voulez bien comprendre. C'est un peu comme le jour de votre baptême. Par le baptême, le péché originel est effacé. Et vos péchés personnels que vous avez eu à commettre aussi sont effacés de sorte que votre âme devient blanche. Donc, quand après votre baptême, vous commettez des péchés, ça vient noircir l'âme. Le sacrement de pénitence, là, ça n'efface pas. On va se mettre d'accord. Le sacrement de pénitence vous permet d'être en état de grâce pour communier. Donc, ça vous accorde le pardon de Dieu, mais ça n'efface pas la peine qui est liée au péché commis. Donc, si pour un churro, parce que ça, c'est l'habitude des femmes africaines, churro, voilà. Donc, si pour un churro, tu dois faire peut-être 10 minutes de purgatoire, les 10 minutes sont là, même si tu as confessé. Donc si tu as fait 5 fois churro, ça fait 10 minutes fois 5. Ça te fait 50 minutes de purgatoire pour les 5 churro, ou bien les 10 churro. Tu t'es confessé, le Père dit, Dieu t'a pardonné. Pour ta pénitence, il faut faire 3 dizaines de chapelets. Dieu t'a pardonné, il t'a pas rendu le mal que tu as fait, mais la peine est là, il y a un désordre que tu as créé. Il faut réparer. C'est comme quelqu'un, bon, c'est encore les femmes, excusez-moi si je prends un exemple sur vous, hein. Mais vous êtes mieux placé pour comprendre ce que je vais dire, et puis les hommes seront heureux, ils vont dire enfin, il y a un prêtre qui nous a défendu. Quand tu fais pickpocket dans la poche, personne ne se comprend. Mais vous ne comprenez pas encore. Hein, les femmes, quand vous faites un pickpocket, hein, vos deux doigts, là, ça va dans la poche de l'habit de qui? J'entends pas. De votre mari. Quand vous conjuguez là, vous dites quoi? La poche de l'habit de mon mari. Tu n'as pas dit la poche de mon habit. Donc ce qui est dans sa poche là, c'est pour lui. Si tu prends, tu as volé. Il sait que tu voles. Mais lui-même va dire tu as pris. Oh, tu as volé. Quand il va se plaindre, il dit, chérie, tu ne dis pas c'est moi qui ai volé, tu dis c'est moi qui ai pris. Toi-même, tu as excusé ton acte indélicat. Oui, tu as pris mon argent, mais ramène. C'est ça la justice. Tu as pris mon argent sans mon consentement, donc ramène. Quand tu ramènes, tu as réparé. Je t'ai pardonné, ça veut dire quoi? Toi, je ne fouille pas ton portefeuille pour prendre. Je fais comme toi. Mais ramène mon argent. Et puis, si tu en as besoin, tu me dis, j'ai besoin pour que je donne si je veux. Vous voyez un peu l'exemple que je donne. Donc, les péchés que nous commettons sont pardonnés par le sacrement de pénitence pour nous permettre de communier. État de grâce. Mais, il y a la peine qui est là. Et cette peine, soit elle se fait de son vivant ou après la mort. Les âmes sont unanimes pour dire ceci. Faites l'effort de vous purifier de votre vivant. Parce que ce qui est là-bas, là, vous ne pourrez pas supporter. En tout cas, un être humain ne peut pas supporter. C'est pourquoi c'est l'âme qui va pour la purification. Si c'est le corps qui partait, on n'allait plus nous retrouver. C'est notre âme qui part pour la purification. Donc, quand vous pratiquez régulièrement l'indulgence plénière, vous donnez la chance de passer moins de temps au purgatoire. Voici deux actes de piété qui vous accordent l'indulgence plénière. On vient de parler d'adoration eucharistique de 30 minutes. Et la méditation du rosaire, c'est deux là. Quand vous faites vous avez indulgence plénière. Mais à des conditions, comme je l'ai dit, il y a la confession, il y a la communion. Prier aux intentions du pape. Et puis faire l'effort de ne même pas commettre un péché, même véniel. Donc du coup, si tu as fait les deux, parce que l'indulgence plénière c'est une fois la journée, c'est pas deux. On met ça une seule fois. Même si tu as fait rosaire et puis adoration, tu gagnes une seule indulgence plénière, pas deux. Donc aujourd'hui, tu peux dire, bon, je fais le rosaire. Demain, je fais l'adoration eucharistique. Après demain, je fais encore adoration, puis je fais encore rosaire. Vous gagnez chaque jour l'indulgence plénière. Si vous avez loupé l'indulgence plénière, alors vous avez l'indulgence partielle. Ça veut dire qu'on réduit le temps de purification. Donc en pratiquant régulièrement, soit la méditation du rosaire et l'adoration eucharistique, vous voyez que vous donnez vous-même la chance de ne même pas durer au purgatoire. Et même d'éviter le purgatoire du premier degré, qui est proche de l'enfer. Ça fait peur. Mais c'est pour nous aider que ça fait peur.
2: Bonsoir mon père. Bon, dans votre introduction, vous avez parlé de âme errante. Or, les grands théologiens comme Saint Thomas d'Aquin disent que si une âme se manifeste, c'est parce que Dieu veut. Bon, on rentre dans le courant protestant où on dit toujours âme errante et ceci, cela. Voilà, il y a ça. Et deuxièmement, vous avez parlé de réparation. Mais je ne sais pas si je sais pas comment expliquer ça. Il y a le manquement aussi, le manquement au Christ, à l'Esprit Saint, qui rentre aussi dans les réparations.
1: Effectivement. Alors, prenons le premier par rapport aux âmes errantes. Retenez, je ne connais pas le passage par cœur, mais c'est que vous pourrez trouver si vous allez sur Internet. Rien ne vous arrive sans la permission de mon Père. C'est le Christ qui a dit. Même pour qu'une âme du purgatoire se manifeste à vous, c'est Dieu qui va vous voir. Pour que même une âme errante se manifeste, c'est Dieu qui permet. Pour que le diable puisse vous tenter, c'est Dieu qui le permet. Vous comprenez? Maintenant, par rapport aux réparations, vous savez, en écrivant ce livre de prière pour la dévotion du Sacré-Cœur, j'ai compris une chose. Le Sacré-Cœur de Jésus est la source et la fin de toutes nos dévotions. L'Église, notre amour, tout tire sa source du cœur de Jésus-Christ et retournons au cœur de Jésus-Christ. C'est pourquoi tout manquement que nous ferons blesse le cœur de Jésus-Christ. Quelle que soit la dévotion que vous aurez à faire, quand vous avez un manquement, ça le blesse. Je me rappelle là, quand j'ai échangé avec une âme, quand je devais construire le sanctuaire chez moi, bizarrement, j'ai voulu qu'on fasse un bassin qui a la forme d'un cœur. Et puis l'âme dit, c'est le Christ qui a voulu qu'on mette ça. Parce que l'eau qui vient, c'est pour dire quoi? La Vierge Marie intercède, mais vous avez besoin de son cœur pour pouvoir bénéficier de toute la miséricorde. Donc tous les manquements qu'on va observer là, ça blesse son cœur. Ça blesse son cœur. C'est pourquoi il nous invite à nous réfugier dans son cœur pour qu'il puisse nous protéger. Et quand on arrive avec l'adoration eucharistique à avoir un cœur compatissant, je vous assure que vous n'arrivez même pas à... C'est pas que c'est pas accepté, mais ça dit, dès qu'on parle mal de quelqu'un, ça vous fait mal. Parce que vous sentez que le Christ est en train de se plaindre. Il dit non, vous n'avez pas à le faire. Parce que vous ne savez pas comment la personne a vu sa chose. Même quand on doit condamner, si vous voulez, un grand voleur, ou bien une femme, on va dire non, elle est comme ci, comme ça, celui-là, il est dévergondé. Mais c'est ce que nous voyons de l'extérieur, c'est ça qu'on prend pour le juger. Mais est-ce qu'on sait combien de fois la personne la souffre intérieurement pour pouvoir avoir une vie qui plaise à Dieu? Nous, on ne sait pas. Dieu juge le cœur et les reins, l'homme juge les actes. Beaucoup ont été condamnés pour ce qu'ils ont présenté de l'extérieur. Prenons les enfants, peut-être votre curé, quand il est arrivé au début, on dit lui là, il doit être difficile. Et puis on est étonné que deux ou trois personnes disent, lui là, c'est son visage qui est Dieu, hein. Son cœur, bon. Non. Père Daniel. Non, lui a jamais. On entendait parler de lui. Quand il parle, il est carré, carré, carré, carré. Et puis quand on rentre dans ses 6 mètres, on dit aïe. Donc c'est seulement à l'embon là, il est dur avec nous. Et puis c'est comme ça, il est faible là. Mais ça, c'est un bébé. Et puis on commence à le découvrir. Les messages du Christ nous font mal. C'est pour notre bien. Mais quand on a compris, on dit ah, je vais faire comme lui. Il faut que j'aie un cœur compatissant. Si je dois aider l'autre, il faut que j'aie un cœur compatissant. Et beaucoup d'âmes en purification comme en errance ont manqué d'avoir un cœur compatissant. On pourra justifier pour dire que non, c'est comme ça, nous sommes nés. On n'est pas nés comme ça. Je dis toujours aux gens, Dieu nous a créés bons. Vous prenez le livre de la Genèse. C'est nous-mêmes qui nous fabriquons une personnalité, c'est tout. On se fait des carapaces par rapport aux situations qu'on a vécues. Mais imaginez-vous, si le Christ devait se faire une carapace à cause de ce qu'on lui a fait subir, vous pensez qu'on sera encore en vie? Je ne crois pas du tout. Donc que nos adorations eucharistiques nous aident à briser nos carapaces. N'ayons pas peur qu'on nous fasse du mal. Parce que si on ne vous fait pas du mal, vous ne pourrez rien retenir pour aider les gens. Or, vous êtes appelés à aider les gens. C'est vrai, il y a les prêtres. Mais vous aussi, par le baptême, vous êtes prêtre, prophète et roi. Vous êtes envoyé en mission. Comment tu peux donner un conseil à quelqu'un à qui on a fait du mal, si toi-même là, tu as refusé même qu'on t'ait fait du mal? Mais tu lui donnes ton conseil à toi. Moi, c'est moi là. Ça ne dure pas. Moi, je dirais que c'est en deux, trois mouvements. Ce n'est pas ce que Dieu a dit. C'est ce que toi, tu as dit. Donc, tout manquement va blesser le cœur de Jésus-Christ et demande réparation. Pour t'aider, je vais prendre l'exemple de la justice civile. Quand vous avez commis un délit, prenons un exemple simple. Vous faites peut-être du tort à quelqu'un. La personne porte plainte. Et puis, au moment de votre jugement, la personne retire sa plainte. Vous dites, bon, je laisse tomber. On va vous envoyer en prison. Parce que vous avez été un mauvais exemple. Pour ne pas que vous ayez à refaire la même chose avec quelqu'un d'autre, on dit va en prison, va pour ta peine. Puisqu'il y a une plainte qui a été posée pour le tort que tu as commis. Mais celui qui a été offensé, il dit je te pardonne. Donc Dieu te pardonne. Mais comme tu as été un mauvais exemple, il y a une peine qui est là. S'il n'existe pas de purgatoire, ou bien si on ne doit pas réparer, je vous assure qu'on ferait n'importe quoi sur la terre des hommes. Dieu merci que nous avons conscience qu'il y a un purgatoire que nous avons. Qu'est-ce qu'on fait? Il y a un feu. On n'y a pas d'aller dans le feu. Donc je fais des efforts. Première chose. Deuxième chose, il faut voir le sacrement de pénitence comme l'eau et le savon que tu prends pour laver ta main avant de te mettre à table. Pour ne pas que ton âme soit condamnée, comme l'a dit Saint Paul. Non, c'est Saint Paul, mais c'est Jacques. Celui qui mange indignement, c'est Saint Paul, communie à sa propre condamnation, dont tu pratiques le sacrement de pénitence. Pour être en état de grâce, pour avoir part à la table sacrée. Dans la logique, une fois que tu as commis le tort, il dit, mais là, le principe c'est que quand on a commis des torts et qu'on nous a pardonné, normalement on ne doit pas récidiver. Mais nous on refait. Dis-moi, depuis ton baptême, là, le premier péché que tu as avoué là, tu l'as pu refaire. Ah, jusqu'à maintenant, tu as dit que c'est ton péché mignon. Mais quand tu viens te confesser, tu dis ça tous les jours. Des fois même tu dis ça samedi, puis le même samedi soir, tu t'en fais le même péché que tu as déjà programmé. Puis d'abord tu dis, il y a longtemps que je me suis confessé. Bon, j'allais diminuer mon panier là. Mais tu as déjà programmé un péché le samedi soir que tu ne vas pas avouer. Tu ne diras pas au père curé, ah père curé, je confesse tous mes péchés, mais il y a un péché que j'ai programmé là. Aujourd'hui c'est samedi, j'ai programmé un péché à 20h juste après la messe. Qui a dit ça une fois? Mais toi, non. Ah, tu ne peux pas répondre. Ça, c'est un point. Mais l'autre point, c'est qu'en fait, combien d'entre nous se confessent réellement comme il faut? Ce qu'on appelle la vraie confession. Combien? Pratiquement, nous tous, on fait ce qu'on appelle la confession imparfaite. On dit la confession. Ça, ça m'est arrivé sur une paroisse à Yopokon. Il était un peu comme le père à Kafou. Au point qu'il y en a qui disaient, ils préfèrent se confesser ailleurs que se confesser avec moi parce que j'étais trop dur. Et puis, voici la confession communautaire pour Noël. Donc, on a mis les gens ensemble et puis les prêtres doivent s'asseoir pour que vous veniez en rang. Mais cette année-là, on n'a pas dit, bon, un prêtre à son lot. On dit, tout le monde, vous êtes là. Et pour passer à tour de rôle. Quand ils ont commencé, je n'étais pas encore assis. Il n'y avait pas de problème. 30 minutes plus tard, je porte mon aube, mon étoile. Dès que je suis dans la cour, ils ont commencé à murmurer. Bon. Donc je me suis assis. Puis c'est les pères, on essaie la première chaise. C'est là que je me suis assis. Et puis, le rang suit. Donc j'ai pris quelques deux ou trois là. Et puis, il y a une dame, son tour est arrivé, donc elle devait venir. Elle dit à sa voisine, passe. Bon, sa voisine est passée. Moi, je ne dure pas dans la confession. Donc, les autres pères, bon, maintenant, ils donnent des conseils, tout autour. Donc, ils disent, sa voisine est passée. Le voisin, madame, aide-moi, passe. J'étais assis et puis je regardais. Donc, j'ai fini avec les deux. Quand elle a dit à son passe, il dit, toi, mais il faut venir. Viens. Elle dit, non, mon père, non, faut, je vais aller avec un autre prêtre. Il dit, pour quelle raison? Viens. Elle est arrivée. Même pour faire le signe de croix, être homme. Non, je l'ai aidé. Il dit, bon, voilà comment on se confesse. Dis tes péchés. Aucun mot ne sort. Il dit, mais aïe, maman. Tu es venu te confesser, elle dit, oui. Il dit, mais tu n'as rien à dire. Elle dit, quand il a vu ton visage là, tout a disparu. Il dit, attends, je suis aussi effrayant que ça. Elle dit, mon fils, j'ai trop peur de toi. Il dit, mais maman, tu te confesses à Dieu. Elle dit, toi, tu n'es pas Dieu. Si c'est un autre prêtre, il va aller dire, mais toi là, je ne peux pas te dire mes péchés. Elle dit, ah, il dit, bon, ok. Non, mets-toi debout, attends, tu vas aller chez celui que tu veux. Le second que j'ai pris, il se confesse. Rapidement, il me dit, mon père, pardonne-moi pour les péchés que j'ai oubliés. Moi, je l'ai répété. Tu es sûr que tu as tout dit? Il dit oui. Il dit, oh! Il y a une voix qui me dit que tu me caches quelque chose. Il dit, non, mon père, j'ai tout dit. Il dit, moi qui? Mais sache ceci. Si tu me caches un péché volontairement, ta confession est nulle. Ne me regarde pas. Regarde Dieu à qui tu parles. Il dit, mon père, j'ai dit, j'ai oublié les autres péchés. Il dit, mon, comment tu sais qu'il y a d'autres péchés que tu as oubliés? C'est que tu sais. C'est dans le piège. Il dit, si tu sais que tu as oublié d'autres péchés, c'est que tu n'as pas oublié. Mon fils, allons-y. Bon, écoute, je ferme mes deux oreilles, je ferme mes yeux, parle. Donc, j'ai fait exprès de boucher, et puis, il a tout dit. Quand il a fini, j'ai tellement souri que j'ai dit, ah, je vous effraie comme ça. Et il dit, non, mon père, nous, on a trop peur de toi. Il dit, attends, donc vous n'aimez pas les prêtres qui vous disent la vérité alors? Ou bien tu penses que quand je vais mes mains à l'embon pour vous exhorter là, c'est pour vous faire du mal. Mais c'est pour votre bien. Parce que Dieu nous a créés pour que tous on aille au paradis. Hein. Donc si le Père, parce que nous demain on rencontre le bon Dieu. Donc si on vient jouer la comédie avec vous à l'embon, demain on rencontre si vous êtes perdus. Donc par moment, comme le médecin, nous sommes obligés d'utiliser les moyens chirurgicaux pour vous guérir. Ça vous fait mal, non obligé. Pour votre bien, mais aussi pour nous-mêmes. Là, il me dit, bon, mon père, vraiment, il demande pardon. Il dit, si prochainement, tu tombes sur un prêtre que tu connais, dis tous tes péchés, ne cache rien. Et puis, sache une chose, on n'a pas le temps de retenir vos péchés, parce que nous, là, on a déjà trop de problèmes. Bon, quand tu regardes ma taille, là, je vais foutre quoi tes péchés. Je ne suis pas grand de taille. Moi, mais je vais encore finir de demander pardon à Dieu. Je vais charger encore pour toi, pour avoir ulcère, pour avoir tension. Alors que la vie est belle. Je n'ai pas ce temps. Pendant que tu dis des péchés là, moi, je cherche comment te donner conseil, c'est tout. Donc vous voyez, nous sommes nombreux à nous confesser de manière imparfaite. Mais tout ça là, il faut régler. Tu as compris, maître? Donc, après tu fais ton examen de conscience. Hein? Tu peux mettre sur papier et puis venir voir le père curé. Quoi. Tous les péchés que tu as dit avoir oublié alors que tu n'as pas oublié.
3: Bonsoir, mon père.
1: Bonsoir, madame.
3: Mon père, je ne sais pas si c'est moi. En tout cas, merci pour l'enseignement. Ça a été très instructif pour moi. J'ai beaucoup appris ce soir. Alors, je ne sais pas si c'est moi qui n'ai pas bien compris, mais vous avez dit que quand on venait au tabernacle, il y avait les âmes errantes qui étaient là. Et donc, quand on priait, et ça facilitait, ça intensifiait leur purification et ça leur permettait de pouvoir partir au purgatoire. Je ne sais pas si c'est moi qui ai bien compris ou pas. Alors, ma question, c'était de savoir, parce que quand...
1: Une minute, avant de poser la question, je vais redire ce que j'ai dit.
3: D'accord.
1: Je dis, devant le Saint-Sacrement, des âmes viennent pour leur purification. D'accord. Je ne parle pas d'âmes errantes. L'âme errante se promène. Donc, les âmes qui sont au purgatoire, Dieu peut les envoyer pour leur purification devant le tabernacle. Un temps d'adoration. Et donc, quand vous entrez pour votre adoration, comme elle voit votre âme, elle dit, ah, voici une personne qui va nous aider. C'est pourquoi j'ai parlé de deux types d'adoration, la réparation, action de grâce. Donc, quand vous pratiquez ces deux-là déjà, vous voyez quoi? Ça répond un peu à ce que le Christ a dit. C'est-à-dire, il n'y a pas de plus grand amour que de s'oublier pour penser aux autres. Je suis chargé, je viens. Mais ce n'est pas ça que je donne au Christ. Je viens faire réparation pour tous ceux qui en ont besoin. Vous vous oubliez, eux ils en profitent et ils commencent à intercéder pour qu'on vous accorde certaines grâces.
3: D'accord. En fait, je me disais que quand, enfin je prends mon cas, quand je viens au Saint-Sacrement, si je dois prier pour l'âme d'un défunt, c'est un défunt que je connais. Voilà, c'est une personne que je connais qui est décédée. Alors je viens alors qu'il y a une âme qui est là que je ne connais pas personnellement. Comment est-ce que ma prière peut lui permettre, surtout que je ne vais pas l'invoquer, je ne vais pas faire référence à cette personne-là dans ma prière.
1: Okay.
3: C'est un peu ça ma
1: préoccupation. Avant qu'on ne commence, je crois qu'ils avaient lu les intentions. Enfin, non, ils ont lu les intentions, là, quelques intentions. Vous avez remarqué que dans les intentions, quand on dit on prie pour les âmes et qu'on dit ceux pour qui personne ne prie, ou bien les défunts oubliés. Donc vous pouvez l'intégrer dans votre intention. Seigneur, je viens pour mon adoration eucharistique. Et donc, que cette adoration soit profitable pour toutes les âmes en purification, mais aussi celles pour qui personne ne prie. Pourquoi? Parce que, il faut le dire, peut-être sûrement, à part l'Église catholique, latine et orthodoxe, l'adoration du corps du Christ, là, il n'y en a pas ailleurs. C'est nous qui avons ce privilège, ce cadeau-là. Ou encore, prier pour les défunts. Là. Ça, c'est l'apanage des catholiques, orthodoxes, latins, et puis quelques musulmans. Mais les autres confessions religieuses, c'est vraiment délicat de prier. Mais et pourtant, et c'est ce que je dis aux gens, et pourtant, dans la tradition africaine, ceux qui sont atteints, quand il y a fête d'ignam, on ne fait pas manger pour les ancêtres. Donc vous voyez que déjà, sans même avoir été catholique, déjà Dieu a mis en nous la pensée des défunts. Bédago Diop dit quoi? Les morts ne sont pas morts. Nos morts sont encore avec nous. Et c'est pourquoi même dans la tradition africaine, par moments on peut dire, ah, vous qui êtes partis là, vraiment pensez à nous. On demande leur intercession. Mais seulement que la pensée africaine ne pense pas à une affaire de purgatoire pour nous, ou soit tu es dans le village, c'est-à-dire tu es au paradis ou bien tu es ailleurs, c'est fini. Et maintenant que nous sommes éclairés par l'Église catholique, on sait qu'il y a un purgatoire. Là où vont les âmes qui n'ont pas fini leur purification et qui ont le droit d'entrer au paradis et qui peuvent nous aider, qu'est-ce qu'on fait? On va maintenant s'appuyer sur ces âmes-là, les aider à vite partir. Et quand elles partent, elles deviennent des amies pour l'éternité, pour nous. Mais en fait, on est en train de s'entourer d'une horde d'intercesseurs. Vous voyez que beaucoup, comme on le dit en Côte d'Ivoire, beaucoup de viande ne garde pas sauce. C'est quand il n'y en a pas là qu'il y a problème. Mais quand il y a beaucoup de viande qui n'a pas sauce, les gens sont contents parce qu'ils vont manger viande. Donc, dans votre adoration, Seigneur, bon, je viens te confier mon défunt particulier, mais je n'oublie pas toutes les âmes qui sont ici dans cette église, qui doivent se purifier, et puis les âmes pour lesquelles personne ne prie. Vous voyez que vous avez étendu le champ de votre adoration. ce n'est plus circonscrit à votre défunt de manière particulière, mais c'est étendu à beaucoup d'âmes.
0: Merci mon père, merci pour l'enseignement. En fait, je voulais un peu fixer mes idées. Vous avez dit que l'adoration, je ne sais pas si c'est l'adoration eucharistique, qui ne se fait uniquement que devant le tabernacle. Donc, je voulais savoir pour les personnes qui sont en mission, qui sont en voyage et qui n'ont pas d'église dans les environs, est-ce qu'un livre d'adoration ne pourrait pas servir pour faire une adoration eucharistique? Prenons le cas de Sainte Marguerite Marie. On a dit les heures saintes, l'heure sainte, c'est de 23h à minuit. À ces heures-là, les églises sont fermées. Est-ce que seul dans ma maison, dans ma chambre, je peux faire une heure sainte avec mon livre d'adoration?
1: Ok. Vous ferez la vénération, vous allez respecter l'heure sainte de réparation, mais vous ne ferez pas d'adoration. L'adoration se fait par rapport à Dieu. Et je précise, l'adoration eucharistique se fera devant le Saint-Sacrement exposé ou bien devant le tabernacle. Si les deux n'existent pas, vous faites la vénération. Dans l'heure sainte de réparation, ce que j'ai lu là, il ne parle pas d'adoration. Il dit tu vas venir faire réparation pendant une heure. Donc, comme je l'ai dit, si vous avez la chance, je prends l'exemple, ici les paroisses, c'est-à-dire ils peuvent organiser une fois par mois avec les amis du Saint-Sacrement, ce qu'on appelle l'heure sainte. Mais très souvent je dis, en dehors de ce que le Christ a donné, ce n'est pas l'heure sainte, vous faites une prière de réparation simplement. Ce n'est pas une adoration, ce n'est pas une heure sainte. Il a dit c'est de 23h à minuit. Donc passez cet intervalle, vous pouvez faire votre adoration, mais ce n'est pas l'heure sainte avec grand H. L'heure sainte, c'est de 23h à 24h tous les jeudis. Si vous n'avez pas, si vous êtes dans une localité, il n'y a pas d'église, ou bien même s'il y a une chapelle, mais il n'y a pas de tabernacle, et que vous avez accès, vous faites toujours une vénération. Vous respectez l'heure de réparation. L'adoration doit se faire devant le Saint-Sacrement exposé ou bien devant le tabernacle. Présence réelle de Dieu. Or, si Dieu n'est pas là, est-ce que vous pouvez dire que vous faites adoration? Il n'y a plus d'adoration, puisque l'adoration est tournée vers Dieu. Il est présent. C'est pourquoi la messe est la toute première adoration eucharistique. La toute première adoration, c'est la messe. Parce que c'est là qu'on va consacrer l'hostie, là, qu'on va venir déposer ici. Autrement dit, ceux qui négligent la messe pour privilégier l'adoration, là, vous blessez son cœur. Parce que s'il n'y avait pas eu messe, il ne serait pas ici pour que tu viennes nous poser avec lui. On te comprend un peu? Je suis un peu trop dur. C'est pourquoi vous comprenez. S'il n'y a pas de messe, il n'y a pas d'ossier consacré dans la réserve. Il n'y en a pas. Toi, tu dis tu ne veux pas aller à la messe. Et puis tu dis non, bah, on dit demain, moi je suis fatigué, je n'ai pas la messe, mais j'ai trouvé un temps pour aller faire adoration. Mais si tu viens qu'on n'a pas, le père n'a pas mis, tu fais comment ton adoration? C'est pas pour l'inciter pour dire non. Aïe, pourquoi il n'a pas mis? Alors que ce qui est la vraie adoration, hein, tu as laissé. À moins que tu aies ce que dans l'église on appelle un empêchement d'irrément. Tu es en déplacement, tu es malade. Tu ne peux pas te déplacer pour aller participer à la messe. Mais là encore, l'église a trouvé un palliatif. Il faut suivre la messe par les canaux, radio, télévision. Mais toi, tu dis que tu es malade, tu n'allumes pas la télévision pour suivre la messe, tu n'allumes pas la radio pour suivre la messe, pour participer, pour vivre la messe. Mais tu peux allumer la radio pour voir partie de Gaba. Ou bien les gens danser. Pendant que ça peut aller. Voilà. Donc celui qui a son livre d'adoration, il fera l'heure de réparation, il fera une vénération. Voilà. Et là même, il est conseillé, pour ceux qui sont les dévots du Sacré-Cœur, il est conseillé que, même chez eux à la maison, ils aient l'icône du Sacré-Cœur, pour leur permettre de faire leur heure de réparation. Ça peut aller? Voilà.
4: Le père Augustin Alou vient de nous proposer un enseignement sur le thème « L'adoration eucharistique pour désirer le salut des âmes ». Merci de nous avoir suivis. Que le Seigneur nous bénisse.

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0: voudrais, au début de l'enseignement, faire des précisions pour ne pas nous perdre dans le débat. Faire des précisions dès le départ pour qu'on soit tous au même pied de compréhension. Il est utile, dans la précision, il est utile de distinguer les sectes qui sont d'origine chrétienne, les distinguer des sectes qui viennent d'autres religions. Donc, il y a des sectes d'origine chrétienne et des sectes qui viennent d'autres religions. Il faut donc distinguer ces sectes qui sont d'origine chrétienne d'autres églises. Il y a des grandes églises, donc il faut les distinguer de ces sectes-là. Tout comme il faut distinguer, il faut séparer clairement les sectes des communautés ecclésiales, des CEB ou bien des groupes de prière qui sont reconnus dans l'Église. Et il y a plusieurs groupes, communautés qui sont reconnus, qui sont légitimes dans l'Église. Donc il faut distinguer ces communautés-là des sectes. Il faut également séparer les sectes des groupes exotériques. Parce que ces groupes-là disent que bon, on peut être chrétien catholique et en même temps faire partie de leur confrérie. Donc il faut distinguer les sectes de ces groupes ésotériques-là. C'est clair. Donc nous nous parlerons des sectes d'origine chrétienne. Donc je n'ai pas affaire aux groupes ésotériques, francs-maçons et autres là. Je n'ai pas affaire à eux. J'ai affaire, moi, aux sectes d'origine chrétienne. C'est bon, non, pour la précision. Comme ça, au moins, dans les questions, on va me demander qu'est-ce que pensent les francs-maçons de ça. Non, non. Nous sommes sur les sectes d'origine chrétienne. Alors, si la précision est faite, il faut encore préciser le thème que le curé a proposé. Le sujet qu'il a proposé, c'est foi chrétienne et les sectes. Alors, je me suis posé la question, est-ce qu'il s'agit de la foi chrétienne des sectes ou bien la foi chrétienne catholique face aux sectes? Parce que la question est très simple, il dit foi chrétienne et sectes. Donc, il faut se préciser, est-ce qu'il s'agit de la foi chrétienne des sectes ou alors de la foi chrétienne catholique face aux sectes? Et nous verrons. Aux précisions, pour que ce soit plus clair sur la question, le thème proposé traite de notre attitude face aux sectes. Et la question qui est demandée est de savoir quelle est notre approche face aux sectes. Donc, vous voyez qu'il y a plusieurs questions qui sont à l'intérieur du thème qui est proposé. On peut traiter de notre approche face aux sectes, l'attitude face aux sectes également. Alors, il y a plusieurs questions. Je pense que les réponses que j'ai données essayeront de répondre à certaines questions qui ont été dégagées dès le départ. Alors, je l'avoue sincèrement, qu'il est impossible de donner une réponse simple à ces questions-là. Puisque les sectes d'origine chrétienne, elles-mêmes sont diverses et les situations sont différentes selon les pays et les cultures. Donc, il est difficile de prendre une secte et puis dire « je vais l'aborder jusqu'à fond ». Donc, la question est très, très délicate. La réponse ne sera pas la même. Donc, si nous passons d'une secte à une autre, les réponses vont changer. Si vous prenez la relation de la secte avec un non-croyant, c'est différent. la relation de la secte avec un non-catholique, c'est différent. La relation de la secte avec un catholique pratiquant, c'est différent. Ou alors même, la relation de celui qui a fait un tour dans les sectes et qui revient chez les catholiques, là aussi, c'est différent. Donc, vous voyez que la question est complexe et il faut arriver vraiment à situer dans quel milieu nous pouvons nous trouver. Alors, le phénomène des sectes a fait l'objet d'une grande réflexion au niveau de toute l'Église universelle à Rome. Un document est sorti en 86 pour traiter la question du phénomène des sectes. La question est posée non en tant que menace, c'est pas une menace, mais en tant qu'un défi pastoral. Donc c'est là que je vais aussi me situer. Nous n'allons pas voir la secte d'origine chrétienne, les témoins de Jéhovah, qui parlent de Jésus-Christ. Donc ils sont chrétiens. Est-ce qu'ils font une nomme Jésus-Christ ou l'Esprit Saint? Donc ils ne sont pas pour nous une menace, mais ils sont un défi pour notre pastoral. Alors donc nous allons aborder la question sous l'angle de l'approche pastorale. Quelle attitude avoir vis-à-vis de ses frères, en guillemets. Alors, les raisons de leur succès, d'abord, qu'est-ce qui fait que ces sectes-là ont du succès? Je ne parle pas parce que, pour vous dire là-bas, hein, non, je ne vous dis pas d'aller dans les sectes. Je donne les raisons qui font que les gens vont chez eux. Mais si vous y allez, vous allez regretter. Alors, les raisons qui font que les gens vont chez eux, surtout les catholiques, hein, les catholiques, les raisons sont multiples. Tout d'abord, il y a un besoin d'aspiration. Un besoin. Les catholiques peut-être aspirent à du nouveau. Ils se disent que je n'ai pas été satisfait. Donc, il y a un manque. Et donc, certains vont aller regarder là-bas si on peut combler le manque que je n'ai pas dans la religion catholique. Beaucoup ont vu leur structure familiale détruite. Beaucoup ont vu leur structure ecclésiale détruite. Beaucoup ont été peut-être choqués par un membre de l'Église catholique. C'est une destruction. Et donc, devant cette destruction-là, ils se disent, bon, je vais aller essayer chez eux. Donc, l'autre devient mon point de chute pour compenser cette destruction familiale ou ecclésiale. Et puis, il y en a qui se sentent déracinés. Donc, ils veulent appartenir à quelque chose. Donc, ils vont trouver recours dans ces sectes-là. Il y a également la pression ou l'intérêt économique. Bon, si là-bas on prie pour avoir mari et femme, c'est un besoin. Donc, du coup, ça va provoquer l'engouement. Autre raison de leur succès, c'est que les hommes ont besoin de découvrir des valeurs. Des valeurs. Ils veulent appartenir à quelque chose. Ils veulent la chaleur. Ils veulent sentir qu'ils sont aimés. La proximité, fonder un foyer. Voilà des éléments qui amènent beaucoup à aller vers ces sectes dire chrétienne. Quand quelqu'un a été blessé dans son église, tout à l'heure je le disais, blessé en famille, blessé dans la société, il va trouver refuge dans ces sectes-là qui certainement auront une oreille attentive. Et donc il va aller dès l'instant où il se sent exclu, il va aller là-bas pour rechercher le refuge. Il s'agit là donc des questions d'appartenance. Mais il y a également un point important qu'il faut négliger, qui pousse des personnes à aller dans ces sectes-là. Il y a le culte, la vie religieuse. Bon, on trouve que chez vous, c'est trop froid. C'est trop froid, on vit pas. Donc, comme on ne vit pas, on sent pas où on peut danser qu'à transpirer. On va là-bas. C'est un manque. Bon. En posant ces raisons-là, c'est pour que nous, on puisse les réparer, que je dis ça. Hein. Je dis, c'est une question pastorale. Alors, quand je pose ces raisons-là, c'est pour que nous, l'Église, on puisse corriger cela. Une des raisons fondamentales, c'est le besoin de guérison spirituelle, corporelle. Ils sont malades, physiquement, moralement. Quelqu'un est malade, qui sent que ce mal-là, on va lui dire, c'est ta tante qui est sorcière. C'est ton oncle qui veut te tuer. Donc, il y a le besoin de guérison corporelle et spirituelle. Voyez les raisons qui poussent les gens à aller. Depuis donc les raisons économiques, appartenance, foyer, famille, jusqu'au besoin spirituel de guérison corporelle. Voilà donc les arguments qui poussent beaucoup à aller vers les sectes. J'espère que vous n'allez pas partir avec ces arguments-là là-bas. Parce que vous êtes tous confrontés à ces questions-là. Ouais, d'accord, il n'y a pas quelqu'un qui dans sa vie n'est pas confronté à ce qu'il vient de citer comme argument. Tout le monde vit cela. La froideur de la messe, le manque de solidarité, il y en a toujours. Alors, les sectes, face à tout cela, présentent des caractéristiques propres. Et je vais insister là-dessus. C'est ça que je vais essayer de détruire dans l'enseignement. Des caractéristiques propres. Il faut mentionner en premier lieu chez les sectes, c'est important ce dualisme-là chez les sectes. Je vais expliquer. Et il y a un dualisme qui va provoquer une rupture. C'est quoi le dualisme? L'homme est composé de corps et d'âme. Et ça, la dualité. Alors, ils ont cette dualité-là et ils vont les séparer. Le présent et le futur forment une dualité, deux éléments. Présent et futur. Le corps et l'âme forment autre dualisme. La culture et l'évangile forment également une autre dualité. La raison et la foi forment également une dualité. Le monde et l'Église forment une dualité. L'homme et Dieu forment une dualité. Voyez ce dualisme-là chez les sectes. Présent et futur. Corps et âme. Culture, évangile. Raison, foi. Monde, Église, homme et Dieu. Alors, le danger, c'est que chez ces sectes-là, dans ce dualisme-là, le premier est mauvais et le second est toujours bon. C'est-à-dire que dans ce dualisme-là, le présent-là est mauvais. Le corps, il est corrompu, il est mauvais. C'est l'âme qui est bonne. La culture est mauvaise. Vos traditions, vos coutumes, vos fédérations, tout ce qui est culture là, c'est mauvais. C'est l'évangile seul qui tient. Voilà. Donc ils vont séparer ce dualisme là. Il y a un qui est mauvais et il y a un qui est très bon. Donc le présent que nous vivons là, il est mauvais. Il faut voir le futur. Le corps même, ce n'est pas la peine. Le corps il est plein de péchés, c'est l'âme. La culture, c'est l'évangile qui est bon. La raison, elle est corrompue. C'est la foi seule qui compte. Le monde dans lequel nous vivons, le monde là, il est gâté, il est pourri. C'est l'Église comme communauté qui compte. L'homme, il est séparé de Dieu. Voyez comment les sectes vont faire la rupture, la déchirure, la séparation de ces deux éléments-là que nous, catholiques, nous tenons unis, reliés ensemble. Là où nous tenons unis le présent, le futur, le corps et l'âme, culture, évangile, raison, foi, monde, église, l'homme et Dieu, nos amis qui sont d'origine chrétienne, eux vont les séparer. Donc il y aura une forte insistance sur la corruption du temps présent. Le monde présent est corrompu. Il est aux mains de qui? De Satan. Donc on va voir le diable partout. Même quand Cafard passe, c'est Satan. Et bon, ça nous guette aussi souvent. Donc ce qui est là, ça nous touche souvent sans se rendre compte. Donc le monde présent, il est corrompu. Et c'est Satan qui gère le monde. Le Satan est même dans l'institution politique et même religieuse. Du coup, puisqu'il y a des séparations entre les deux réalités, sur le plan social et politique, ils ne se mouillent pas les mains en politique. Ils ne s'engagent pas. Si vous demandez d'aller composer, faire l'examen le dimanche, ces jours du Seigneur consacrés, ils n'iront pas. Voilà. Faire la politique, s'engager dans le monde, non, ce n'est pas leur affaire. Parce que le monde est mauvais. Donc il y a un rejet de la société. Bon, avec l'Église, ce n'est même pas la peine de dialoguer parce que l'Église catholique, ce n'est même pas la peine. Voyez la problématique que posent les sectes d'origine chrétienne, la séparation, là où nous retenons unis. Sur le plan spirituel, l'on constate que les sectes vont proposer une expérience immédiate de Dieu, du Christ et de l'Esprit. Ils disent, ils sont en rapport avec Dieu, avec le Christ, avec l'Esprit Saint. Ils ont affaire à eux seuls. Ils ont affaire uniquement à eux seuls. Elles vont offrir, ces sectes-là, elles vont offrir une expérience religieuse en mettant l'accent sur le salut, la guérison corporelle, physique, sur la conversion. Du coup, on se retrouve dans un monde d'élite, un groupe restreint de purs, au point que on ne verra que 144 000 à être sauvés. Bon, si depuis l'an de Jésus jusqu'à aujourd'hui, ils sont que 144 000, en principe, eux-mêmes ne devaient pas exister, parce que ça veut dire qu'ils sont même rejetés. Parce qu'en temps, on arrivait déjà à ce nombre-là. L'insistance forte sur le salut, la guérison, je l'ai dit, physique, spirituelle. Donc, ces sectes-là vont offrir ces éléments-là. Alors, la question, c'est la foi chrétienne et les sectes. Mais moi, je me situe au niveau de la foi chrétienne catholique en rapport avec les sectes, puisque ces sectes-là vont poser ce dialogue, cette rupture-là entre les deux éléments que nous tenons unis. Alors, nous allons prendre quelques points, pas tous les points, sinon on ne pourra pas finir. Quelques points de rupture et puis montrer que sur ce plan-là, nos amis ne sont pas dans la vérité. Prenons la rupture entre culture et évangile. Où les sectes s'appuient directement sur la parole de Dieu. Parole de Dieu qui est consignée dans la Bible. Voilà, la Bible dit. C'est le langage, ça. La Bible dit. Donc, du coup, cette Bible-là sera interprétée chacun selon sa compréhension. Donc, du coup, on se retrouvera avec 50 000, 100 000 interprétations de l'unique parole. Oubliant que la parole de Dieu a été écrite dans une culture donnée. C'est un danger de vouloir interpréter la parole de Dieu en niant la culture dans laquelle elle a été écrite. La parole de Dieu, il est vrai, et ça c'est clair, est chemin, vérité et vie. Elle est chemin parce que cette parole-là s'est incarnée dans une culture donnée. Or, si vous séparez évangile de la culture, mais vous déniez même l'écriture. C'est une négation de l'écriture. Elle est parole de Dieu, mais parole de Dieu incarnée dans l'histoire, avec des faits et gestes concrets. Alors, nos amis vont lire l'écriture sans prendre le soin d'analyser les textes bibliques. Parce que quand le texte est lu et qu'il est analysé, vous allez comprendre sa signification, le sens. Qu'est-ce que l'auteur a voulu dire? Quelle vérité l'auteur entend transmettre? Ça, c'est ce qui manque. Ce qui manque réellement à nos frères des sectes d'origine chrétienne qui ont la Bible à main. Donc, ils ont la Bible à main. C'est comme nous. Mais ils vont lire le texte biblique sans l'analyser. Or, le texte, s'il n'est pas analysé, vous ne pourrez jamais comprendre le sens. Quelle vérité l'auteur veut transmettre dans ses paroles. Donc, ils ont intérêt à aller étudier les textes avant de venir lire. Parce que s'il faut lire et toi-même t'asseoir pour interpréter, non. Quelle est l'intention de l'auteur quand il écrit le texte? Dans quel contexte il a amené à écrire le texte? On va vous reprocher que votre maman, la Vierge Marie, a eu plusieurs enfants, puisqu'on parle des frères de Jésus. Bon, donc, je prends le texte brut. On dit les frères de Jésus. Et lui, il dit automatiquement, Marie a eu des enfants. Mais allez-y, demandez à l'auteur, faites l'exégèse pour demander à l'auteur qu'est-ce qu'il entend par les frères de Jésus. Mais non, on s'arrête juste au texte. Et puis, bon, à un carrefour, on dit, bon, n'allez pas chez les catholiques parce que la Vierge Marie a eu des enfants. Et ils disent non. Mais ce que vous oubliez, si vous êtes évangélique, donc vous avez l'évangile à main, en le disant, on ne s'attaque pas à notre Église, on s'attaque à Dieu et à sa puissance. Parce que si la secte dit que Dieu est capable de guérir les paralytiques, ça veut dire qu'il est capable de faire de grandes choses. Et ces sectes-là vont refuser que ce Dieu qui est si puissant soit capable d'entrer à Marie et d'être fils unique. Ça veut dire qu'ils n'ont pas foi en Dieu. Tu dis que ce Dieu-là, il fait des miracles. Ce Dieu-là, il rend la vie aux morts. Et tu refuses d'accepter que ce Dieu-là soit capable de s'incarner dans le sein de Marie. Bon, quand le texte de Luc 2,7 dit que elle mit au monde son fils premier-né, elle mit au monde son fils premier-né. Mais moi, je vais aller chercher à comprendre que signifie son fils premier-né. Je ne m'arrête pas au texte là. Je vais l'interpréter et comprendre dans la culture biblique que quand on dit fils premier-né, ce fils-là il a des privilèges et des devoirs particuliers, et que signifie que après lui, il n'y a pas eu autre enfant. Mais ça, il faut aller comprendre le texte biblique. Alors, nos amis sont trop fondamentalistes. Il faut sortir de ce fondamentalisme-là, frères et sœurs. Rapport entre culture et évangile. On ne peut pas les séparer parce que l'évangile s'est incarné dans une culture. L'évangile a purifié toute culture. Ça, c'est la première réalité que je dénonce chez nos amis qui brandissent la Bible. C'est une bonne chose, mais il faut la lire, cette Bible-là, il faut la lire en cherchant à comprendre la signification, la vérité que l'auteur veut transmettre à nous qui lisons aujourd'hui. Les sectes vont remettre en cause la médiation, les images, reconnaître l'Église comme source de salut. C'est Dieu seul qui sauve, et donc on ne va pas reconnaître à l'Église ce moyen de salut. Nous disons que l'Église est moyen de salut. Elles disent non. L'Église n'est pas un moyen de salut. Alors, je vais répondre également à cette question-là. Pourquoi refuser à l'Église qu'elle soit un moyen de salut? Alors, le Christ s'est incarné, devenu homme comme nous. Pendant 3 années de ministère public, les gens l'ont touché. Les gens l'ont touché. L'image forte, c'est la femme de l'évangile qui dit, si je parviens à le toucher, je serai sauvé. Mais après sa mort et résurrection, physiquement, il n'est plus là. Il n'est plus là. Et comme c'est lui qui est le moyen du salut, lui-même, parce qu'il est puissant, va mettre en place un moyen qui permette aux hommes de continuer à le toucher. Et ça aussi, vous voulez empêcher le Christ de le mettre en place. Lui, pendant 3 ans, les gens l'ont touché, physiquement, ils l'ont touché. Mais il n'est plus présent après l'ascension. Et il va laisser un moyen. Et le moyen, c'est l'Église, pour permettre aux hommes, donc l'Église et les sacrements que nous avons, baptême, eucharistique, ce sont les moyens que Dieu lui-même, ce n'est pas nous les hommes, ce sont les moyens que Dieu lui-même a mis entre les mains des hommes pour leur permettre de continuer à le toucher au même titre que la femme de l'Évangile. Donc quand je vais par exemple à l'Eucharistie, que je communie, c'est le même toucher concret et réel que la femme de l'Évangile. Quand je reçois le baptême, j'ai le toucher concret et réel au même niveau que le vieillard Séméon, on l'a lu il y a quelques jours, qui reçoit l'enfant dans ses bras et qui bénit Dieu. C'est ce toucher concret et réel là que Dieu a voulu lui-même et qu'il a institué la médiation, l'Église, les sacrements. Ça aussi, vous l'empêchez à ce Dieu-là que vous prétendez être si puissant. Mais vous limitez sa puissance. S'il est si puissant pour guérir et ressusciter, vous l'empêchez d'être puissant, de donner un moyen pour que les hommes puissent continuer à le toucher. La remise en cause de la médiation de l'Église n'est rien d'autre qu'une remise en cause de la puissance même de Dieu. Donc, nos amis se trompent. L'Église est l'invention de l'amour de Dieu pour rendre possible à chacun le toucher réel et physique. Donc, par les sacrements, vous allez permettre aux hommes de continuer aujourd'hui et demain à toucher Jésus-Christ physiquement, réellement. S'il n'avait pas créé cela, il fallait qu'il l'écrit pour qu'on puisse continuer à le toucher aujourd'hui. Voici donc deux éléments parmi les ruptures, là, les dualismes, deux éléments sur lesquels je voulais insister pour que nous puissions comprendre que nous ne pouvons pas séparer corps à âme, foi à raison, culture et évangile, mais il faut les tenir tout ensemble. En résumé, on a les questions après, en résumé, la secte est un groupe de croyants, croyant en Dieu, en Jésus-Christ et en l'Esprit Saint, qui se rassemble autour de la parole de Dieu. Les paroles de Dieu lues de façon fondamentaliste, matérielle, sans entrer dans le fond des textes. Une communauté qui se rassemble pour lutter contre la corruption de ce monde, pour vivre une foi authentique, mais qu'ils oublient que nous sommes des pécheurs pardonnés. Ils veulent fonder une communauté de purs qui n'existe pas. Ces sectes-là qui attendent la venue imminente de Jésus-Christ. Alors, au cours de l'histoire, l'attitude de l'Église a été d'abord de rejeter. Mais aujourd'hui, ce rejet-là ne s'impose plus. Il faut pouvoir affronter ce défi-là par la formation, c'est ce que vous faites aujourd'hui, par la formation, et nous aussi, connaissant les raisons pour lesquelles les gens vont là-bas, mettre en place ces structures-là d'accueil. Nous avons des fraternités qui existent, l'assistance aux pauvres, les CEB où on est proche les uns des autres. Ce sont donc des moyens qui sont mis en place pour répondre aux aspirations des hommes d'aujourd'hui. Et cela donc, c'est le défi. C'est le défi que nous avons à relever si nous voulons empêcher nos frères et sœurs de rejoindre les frères séparés. Je vous remercie.
1: Bonsoir mon Père, merci pour l'enseignement. Merci aussi au Père de cette Église pour l'organisation. Moi c'est Canonier André, je suis membre du service d'ordre de Notre-Dame de l'Incarnation et aussi membre aussi de la CEB Saint-Joseph de Notre-Dame de l'Incarnation. Voilà donc ma question, ma préoccupation est la suivante. Vous avez parlé de raison, voilà de raison. Mais il y a une raison aussi que moi je pense que qui a fait aussi cette scission-là. Parce que quand tu as parlé de nous, tu as parlé de secte, c'est comme si on parlait de séparation. Ça veut dire qu'il y a un groupe de croyants qui ont fait scission pour créer une communauté. Est-ce que ce n'est pas dû à la dureté même de l'Église catholique? Parce que moi j'ai fait des recherches avant de venir ici. Dans mes recherches, j'ai vu que avant le 11e siècle, les prêtres pouvaient se marier. Et c'est après qu'ils ont ramené les prêtres au sacerdoce d'arrêter de se marier. Voilà, donc ça aussi c'est une raison, parce que nous avons vu dernièrement là un prêtre même qui a carrément laissé l'église pour aller se marier en France. Voilà, lui comme ça aussi, il peut se lever matin pour créer aussi sa communauté. Voilà, donc tout ça là aussi, là, est-ce que ce n'est pas dû à cette dureté-là qui fait que d'autres personnes vont ailleurs pour créer leur communauté? Il y a même aussi les femmes d'ordination des femmes comme ça. Voilà, les femmes aussi qui veulent aspirer aussi à une ordination aussi à l'église catholique, mais elles ne peuvent pas parce que les textes de l'église catholique disent non. Voilà, est-ce qu'on ne peut pas aussi réaménager encore les nouveaux textes? Voilà, sans donc parler de ce qui se passe actuellement. Voilà, donc ce côté-là, vraiment, il se trouve qu'on le revoit. Donc ça, c'est ma préoccupation. Merci encore. Merci pour l'enseignement.
2: Mon Père, je voudrais savoir, quand je rencontre un groupe de prière, à quoi je reconnais que ce groupe est une secte? Est-ce que le Divin Amour est un groupe? Est-ce que la CEV? Est-ce que, enfin, tous les groupes de prière catholiques, vous avez fait une distinction entre ces groupes, mais qui sont apparemment, enfin, ce que j'ai compris, apparemment, ce sont des sectes. Voilà. Alors, à quoi moi je peux reconnaître que là c'est une secte, que là c'est un groupe auquel je peux appartenir tout en étant un bon catholique.
3: D'accord.
4: Moi, c'est Marie-Cécile Soupy, choriste à l'UCAO. Bon, ma question rejoint un peu celle de Papa Quadios concernant les communautés nouvelles. Si oui, elles sont considérées comme des sectes, est-ce que leur expansion n'est pas un danger pour l'Église catholique? Et comment orienter le chrétien catholique à pouvoir discerner, à pouvoir s'orienter face à ces nouvelles communautés?
3: Voilà pourquoi j'ai pris le soin au départ de dire que nous allons séparer les sectes d'origine chrétienne des communautés qui sont reconnues dans l'Église. Quand on parle de communauté divine amour, elle est reconnue légitimement dans l'Église catholique. Donc elle n'est pas une secte. Elle n'est pas une secte. Et peut avoir des défis, des déviations. Je n'ai pas dit que ces choses, ça n'existe pas. Hein. Et peut avoir, s'il y a la question sur l'Église catholique et comme toute nouvelle, j'aurais fait ressortir les raisons et les déviations de ces communautés-là. Après, il y a plus le soin de préciser. Il y a vraiment des déviations dans les fraternités, communautés, il peut y avoir beaucoup de choses à l'intérieur. Mais la question que nous avons abordée, c'est les sectes d'origine chrétienne et non les communautés reconnues par l'Église catholique. Donc, divine amour est reconnu par les catholiques. Donc, du coup, à ce niveau-là, il n'y a pas de problème. Elles ne sont pas des sectes, fraternités, des padres, puis ce que vous voulez. Là. Donc, sont reconnues par l'Église. Le jour où une communauté commettra une erreur, celui qui a reconnu là, va dire qu'il te sanctionne. Alors que l'autre, on n'a pas d'emprise sur elle, sur la secte en question. Que la secte d'origine chrétienne prêche du faux, l'évêque ne peut pas l'arrêter. Alors que les communautés nouvelles dans l'Église, s'il y a des déviations, sont interpellées et sanctionnées par l'évêque d'autorité. Donc il y a une différence. Après, il a bien voulu séparer ces communautés-là de ces sectes-là. Je n'ai pas dit qu'elles sont parfaites. À l'intérieur également, il y a des problèmes que l'Église doit régler. Ce que je dis ici-là, les séparations, les ruptures des dualismes-là, là-bas, ça n'existe pas. Aucune communauté nouvelle ne va dire rupture entre foi et raison, culte et évangile. Non. Pourtant, il y a des égarements aussi, il y a des déviations. On va prêcher la prospérité, on va prêcher le mariage, le voyage. C'est des déviations qu'on peut trouver. Mais nous, ici, là, ce n'est pas la question qui nous intéresse. Donc, excusez-moi si je n'ai pas touché la question des communautés nouvelles. Je me suis limité uniquement aux sectes qui font les ruptures entre ces dualités-là. Donc, comment orienter les catholiques? Comme ces communautés sont catholiques, tu peux aller, tu regardes, ça ne te plaît pas, tu reviens. On ne va pas te tuer. Je ne vais pas aller aujourd'hui dans le renouveau, ça ne me plaît pas, je reviens dans mon légion. Ça ne me plaît pas, je reviens dans... voilà. Alors que de l'autre côté, là, ils vont te prendre sous le pouvoir. Voilà, c'est différent. Donc le chrétien est libre d'aller regarder, il va observer. Si ça va, il s'y engage, si ça ne va pas, il revient en arrière. Alors, la question, si foi et raison, est la plus intéressante, parce que je n'ai pas abordé la question.

0: sans que ma raison ne prenne le soin de comprendre ce pourquoi je m'en vais. Or ça là-bas, là, ça n'existe pas. Viens seulement, tu as la foi, ça suffit. L'Église catholique dit que tu ne peux pas adhérer à quelque chose qui engage ton existence, ton présent, ton futur, sans que la raison ne comprenne pourquoi. Voilà où nous tenons unis la foi et la raison. Si je veux aujourd'hui entrer au séminaire, dans mon parcours de formation, il faut que ma raison travaille. On pose des questions, est-ce que c'est un bon choix? Est-ce que c'est bon? Est-ce pas bon? Donc, or là-bas, là, ta raison est bloquée. On dit, tu as la foi, un point. Au premier que, bon, tu es malade, tu prends des médicaments, on dit jeûner. Donc, ta raison ne fonctionne même plus. On l'a anéanti. Ce qui compte, c'est la foi. Et la foi seulement. Jeûne et la foi suffit. C'est là que l'Église dit non. On peut séparer la foi de la raison. Et puis, quand j'adhère à la foi, que je sois capable, moi, de justifier l'acte de foi. Pourquoi j'adhère? Demandez à une des sectes là, de vous justifier leur adhésion à la foi. Ils feront quoi? Que dénigrer l'autre. Mais si tu viens, bon, on est comme on en dirait sur la radio, mais tu t'en vas raconter quelqu'un que tu veux et tu dénigres l'autre partenaire. Non, dis ce que toi tu es. Ce que tu es. Voilà. Et c'est là qu'il manque. Arriver à justifier l'acte de foi là ne peuvent pas. Or, le chrétien catholique peut être capable de, par la raison, justifier le pourquoi il est devenu chrétien. Voilà pourquoi on va lier la foi et la raison. Donc, si ça là, c'est être dur, je préfère que ma foi soit justifiée que de laisser aller. Comme ça.
1: Merci, mon père. Bon, c'était sur le point de la médiation, en fait.
0: Oui.
1: Je pense que c'est, peut-être qu'on n'a pas eu le temps de développer, c'est souvent un argument qu'on entend dans les discussions, mais souvent on se rend compte que eux-mêmes qui prônent sont les médiations. Parce que bon, dès l'instant où on dit que l'Église met une médiation, peut-être que nous les chrétiens, on a beaucoup d'ignorance sur cette médiation, mais on se rend compte que dans ces sectes dont vous parlez, la médiation est directement liée soit au créateur ou au fondateur de la secte. Rien ne se fait sans lui. Bon, je pense que c'est un des points sur lesquels vraiment c'est une grosse différence, mais malheureusement, les gens ne prêtent pas attention. Autant le critique, le lien entre le chrétien et le prêtre, mais autant dans ces sectes-là, rien ne peut se faire sans
0: sa médiation. Donc du coup, tout ce qui est ministère que nous avons se retrouve là-bas. Donc les mêmes terminologies, ce qu'on remet en cause chez les ministères, chez nous, on va les recopier là-bas. Donc vous aurez, je m'excuse, mais vous aurez des bishops, des voilà, parce que c'est des médiations. Ce que tu les critiques, tu l'as là-bas. Où on change de nom de bergers, de modérateurs, de pasteurs, mais on est dans la même dynamique.
2: Merci mon père. Je suis Yvernel Mbolo. Vous avez bien démontré entre les sectes chrétiennes, ma séparation et l'unité que l'Église catholique porte. Mais je ne suis pas encore satisfait.
0: Très bien.
2: Et je veux savoir pourquoi est-ce que dans votre introduction, vous avez séparé carrément les sectes que nous connaissons dans nos communes encore, tels que les sectes ésotériques, Rose Croix, franc-maçonnerie et autres. Pourquoi est-ce que vous les avez écartés? Parce que ce sont ces sectes en réalité qui nous fatiguent. Et c'est sur ces débats-là que nous voulons que vous ouvriez un peu votre.
0: Merci.
2: Alors, merci mon père.
0: Je vais demander peut-être au curé de programmer. Un autre débat, parce que en fait la question est vaste. Vous pouvez prendre un travail de recherche uniquement sur foi chrétienne et groupe ésotérique, parce que on n'a pas les mêmes lignes. Et ils vous disent que vous pouvez rester catholique et puis venir chez nous pour nos rencontres. Donc vous voyez que ce n'est pas la même chose entre celui qui dit faut pas aller chez catholique. Il y a un qui te dit bon, tu peux, il n'y a pas de problème, ça va ensemble. Tu peux être catholique, communier et puis être franc-maçon. Et en celui qui dit, il ne faut pas aller là-bas on adore Marie, viens chez nous.

0: tu vois que on n'a pas les mêmes problématiques. Donc j'ai préféré, bon, c'était un choix de recherche, j'ai préféré prendre ceux qui disent viens chez nous seulement. Dès qu'à nos débats, on peut trouver ceux qui disent qu'on peut faire les deux. Mais sur ces questions-là, je devais qu'on écrit une lettre pour montrer qu'il y a incompatibilité entre la foi chrétienne catholique et ces groupes ésotériques-là. Ça, on peut avoir l'occasion peut-être une fois de pouvoir en débattre.
1: Oui, bonsoir mon père, je suis Madame Loupou Madeleine Pacoassienne. Et je voudrais vous dire merci parce que à l'introduction, vous avez pris soin de nous donner assez de différences entre les sectes et ce que nous devons comprendre et pas comprendre. Et vous avez également donné les raisons pour lesquelles on part de l'autre côté. Et puis les caractéristiques de ces sectes-là. L'enseignement était tellement clair pour moi. Et je voudrais poser une question. Pendant les journées œcuméniques, qu'est-ce que l'Église catholique et les autres églises séparées font? Quelles sont les méthodes que nous mettons en place pour que l'Église soit une et indivisible? Merci, mon père.
0: Merci. Alors, quand je parlais des sectes, j'ai souligné peut-être rapidement que sur le plan ecclésial, le dialogue est rompu. Quand vous allez dans le conseil œcuménique, là, ces sectes-là ne sont pas dedans. Ces sectes dont je parle là, avec elles, on ne débat pas des questions œcuméniques. On parle avec les méthodistes unis, les protestants, oui, les grandes églises là. Et ça aussi, j'ai séparé. C'est avec ces églises-là que nous formons l'œcuménisme. Peut-être qu'un jour, puisqu'elles aussi, elles parlent du Christ, de l'Esprit, ça viendra un jour. Mais pour le moment, là, les questions œcuméniques avec les luthériens, les protestants, les anglicans, on n'est pas encore arrivé avec vos amis, témoins de Jéhovah, adventistes. Parce qu'ils ne veulent même pas le dialogue. Les autres demandent, donc on peut avec eux dialoguer. L'autre n'en veut pas. Donc, le dialogue est rompu à la base. Je comprends. Si vous avez dans votre famille un méthodiste, un luthérien, vous avez un témoin de Jéhovah, vous allez discuter, dialoguer facilement avec le méthodiste qu'avec le Jéhovah. C'est la même chose qui arrive au niveau aussi universel. C'est comme ça. Regardez autour de vous. Regardez autour de vous les rapports que vous avez avec un méthodiste, un luthérien, un anglican, et puis le rapport que vous avez avec un témoin de Jéhovah ou un adventiste. Quel regard il a vers vous? Vous êtes Satan. Vous, oui, ce que ne dira jamais un frère ou une soeur méthodiste de vous. Vous comprenez, non? Donc, la question, je veux qu'il me dise là, ces sectes-là ne viennent même pas. Donc, on va prier, comme tous appellent le Christ, on va prier pour qu'un jour on arrive vraiment à s'asseoir à la même table. Ça devient un défi. Et nous, il y a un défi pour nous. Donc, il faut pouvoir s'asseoir. Ça va arriver un jour. Mais pour le moment, là, ce n'est pas encore arrivé. C'est clair, non?
2: Oui, je m'appelle Kamina, un paroissien de cette église-là. Et pour moi, il ne s'agit pas de poser une question, mais de dire que j'ai été fortement édifié par votre enseignement, surtout en parlant du dialysme. Effectivement, lorsque quelquefois nous rencontrons nos frères évangéliques et que vous leur dites que vous êtes un catholique, ils vous disent que ce n'est pas l'église qui sauve. Ou bien, concernant le dialysme entre la religion et la culture, effectivement, ils rejettent systématiquement la culture. Et moi, j'ai eu une fois échangé avec un pasteur, parce que moi, je suis de formation philosophique, et il est inconcevable, en tant que philosophe de formation, que la culture soit écartée complètement, que ce soit de la religion ou d'autres choses. Voilà. Donc, ce soir, vraiment, je suis fortement édifié et je voudrais vous remercier.
0: Merci bien.
3: Bonsoir, mon père.
0: Bonsoir.
3: Moi, c'est Amarie Véronique, épouse Mel. Bon, je vais aborder dans le même sens que mon frère par rapport au dualisme entre l'évangile et la culture. Dans ce mois de décembre, on a eu à fêter dans le village de mon époux, à Abraco, la fête des générations. Nous, on dit Ebeb, oui. Eux, ils disent Srotite, ça dit Sro, village et tout. Alors, il a sa fille aînée qui se dit épouse d'un pasteur, on, je ne sais pas comment, qui n'a pas participé.
4: Non.
3: On l'a appelé, moi, je l'ai appelé pour expliquer.
4: C'est diabolique.
3: Pour expliquer. J'ai dit peut-être par ignorance, c'est par ignorance qu'elle ne veut pas adhérer. Donc j'ai pris mon temps, je l'ai appelé, puisqu'on est sur une flotte. J'ai pris peut-être 30 minutes pour expliquer ce que c'est que cette fête de génération de sautité-là. Ce n'est pas la peine qu'elle se mette à l'écart. C'est une action de grâce. C'est, tu vas fêter l'anniversaire de ton papa. Ça, là, c'est en groupe. Et c'est ça, les parents, quand tu atteins cet âge-là, tu as au moins un enfant qui peut faire quelque chose, qui peut te donner à manger. Donc, on est content. On invite les parents, les amis, et on festoie. Que ça n'a rien de diabolique, il faut venir. Elle n'est pas venue. Ses soeurs, tout le monde est venu. Elle n'est pas venue. Et voilà que, pendant la fête, pendant la préparation de la fête, mon époux, il était, on l'a appelé comme président du comité de leur...
4: la fête.
3: De la génération. Vers la fin, là, le poids de choses vraiment l'a accablé. Et ça l'a rendu un peu, en fait, disons malade. Et on a pu sortir de là et il a pu fêter. Maintenant, voilà qu'arrivé au village, il s'est rendu compte que il y a d'autres personnes évangéliques qui sont venues à la fête soutenir leurs parents. Après la fête, quand on est rentré, il a perdu le sommeil. Il a perdu le sommeil et dans son dit, j'ai compris que il n'a pas supporté
4: l'absence
3: de sa fille. Et parce qu'il fait beaucoup pour cette fille-là. Dire qu'elle est dans sa maison. Elle ne paye pas avec son mari, ses enfants. Il fait tout. Et elle n'est pas venue. Et il se rend compte que sa petite soeur ou ses enfants-là sont tous évangéliques. Et ils étaient là. Il n'a pas dit. Comme quelqu'un me disait, quand quelqu'un danse là, il ne voit pas ses fesses remuer. C'est celui qui est à côté qui voit que ses fesses remuent. Donc, j'ai compris que ce fait-là, ça l'a beaucoup affecté. Et quand sa fille, après, on est venu, ça n'a même pas fait une semaine, elle vient nous rendre visite. Quand elle a appelé pour dire qu'elle arrive, j'ai dit, mais pourquoi elle vient pourquoi? Moi, je l'ai appelé. En fait, c'est une confession aussi. Je l'ai appelé pour dire, tu dis que tu viens là. Tu es à quel niveau? Je ne suis pas loin. Il faut faire demi-tour. Il ne faut pas venir. Laisse-nous digérer la fatigue de nos fêtes, de fétiches là. Et puis après, tu vas venir. Je descends de la chose, j'étais en haut, je descends. Je la vois là, j'ai dit, mais toi là, je ne t'ai pas dit de ne pas venir. Non, que bon, je viens saluer, j'ai fait, ok. Et puis on va monter dans la voiture parce qu'on sortait. Elle vient monter. J'ai dit, mais toi, tu n'as même pas honte. Tu es venu monter dans cette voiture des féticheurs, des choses là. En cours de route, on a. En tout cas, je n'ai pas pu me compter. On est parti. Une semaine après, le lundi Noël, là, elle vient. Je sors, je viens à l'église à moi. On m'appelle pour dire que la fille est venue avec sa grand-mère. J'ai dévié et puis après je suis parti. Parce que où je partais là, chez ma fille, ils étaient prêts à sortir avec leurs enfants. Donc du coup, je me suis retrouvé seul. Il fallait que je rentre à la maison. Et quand je suis venu, je l'ai vu. Je n'ai pas supporté. Je lui ai fait palabre. Je l'ai insulté. J'ai tout dit. J'ai dit, elle l'est.
4: Il fallait prier pour elle.
3: Ah, j'ai dit que c'est toi la sorcière. Toi et ton époux, là, c'est vous les sorciers. Tu lui es venu. Regarde l'état dans lequel tu as mis ton père. En tout cas, j'étais fâché. J'ai fait jusqu'à. Je n'ai pas de. J'ai pas une santé forte. Mais je suis parti. J'ai dit, je vais la frapper. Et puis elle va me. Et donc, c'est pour dire que après cet enseignement, j'ai compris que c'est parce qu'ils connaissent pas.
4: Ils connaissent pas.
3: Ils connaissent pas que il se comporte là. Donc, j'ai eu un apaisement et je vais la voir si elle vient. Parce que son mari m'a appelé hier pour dire qu'il vient. J'ai dit, je ne veux pas ton...
5: Non, il faut les recevoir. Il faut les recevoir.
3: Donc, vraiment, je suis contente pour l'enseignement.
5: Merci.
3: C'est parce qu'ils ne connaissent pas. Merci, mon père.
5: Merci bien.
6: Alors, mon père, c'est tout moi que vous avez la liste et vous pouvez citer quelques-unes de ces sectes-là. Vous avez parlé des témoins de Jéhovah, des Adventistes, et si est-ce qu'il y en a d'autres pour, voilà, pour ceux qui sont à l'écoute et pour les paroissiens et paroissiennes.
5: La liste est tellement longue que si vous allez à Yopougon, seulement à Béago, à chaque carrefour, il y a. Bon, allez à Port-au-Boué seulement, prenez Port-au-Boué, le boulevard là, vous tous les noms à tous les carrefours, des néo-temps apostoliques, des sept. Il y en a tellement en Côte d'Ivoire que. Bon, c'est compliqué à le compter.
7: Bonjour mon père,
5: bonjour.
7: Je me nomme Malik Nixon. Et je voudrais une petite clarification sur la culture. Quand on parle de foi et culture, quelle est la limite entre la culture et la religion traditionnelle? Parce qu'il peut y avoir beaucoup d'amalgames. On dit tout est culturel, c'est la culture, mais en fait, parfois, il s'agit de religions traditionnelles dans lesquelles il y a des pratiques de religion, on invoque des esprits, et qui peuvent être opposées à la foi catholique. Donc, quelle pourrait être la limite entre la culture et la religion traditionnelle?
5: Père curé, voilà la deuxième question à inscrire pour notre enseignement. C'est la question de la théologie actuelle. La foi chrétienne et la religion traditionnelle africaine. Aujourd'hui, je vais vous choquer, vous ne pouvez pas, moi en tant que théologien, je ne peux pas ignorer la religion traditionnelle africaine. Je dois aller la connaître. Or, ce qui arrive, c'est qu'on met, on fait un blocage. Aujourd'hui, il faut aller connaître la pratique traditionnelle. Qu'est-ce que cette religion-là vit? Quels sont les éléments qui sont à l'intérieur de cette religion-là? Vous ne pouvez pas aujourd'hui séparer, les écarter. Oui, limite, d'accord, mais suppose que je puisse d'abord connaître ces religions-là. Or, ce qui arrive, c'est que beaucoup dans le passé, sans puiser dans ces religions-là, ont tout débarrassé. Donc, il faut repartir à zéro. Et nous invitons, nous, les étudiants en théologie, les scénaristes, à aller connaître véritablement ces religions traditionnelles-là. Qu'est-ce qui se pratique à l'intérieur? Il y a du vrai et du beau dedans à découvrir. En Afrique, les deux vont ensemble. Vous ne pouvez pas séparer votre culture de la pratique traditionnelle religieuse. Parce que même à des funérailles, on fait libation. À des funérailles, là, on va invoquer les ancêtres. C'est la religion traditionnelle. Donc, tout est lié en Afrique. Là, c'est à toi, le chercheur, d'aller comprendre pourquoi, à une semaine de dot qui est culturelle, on va faire la libation. Pourquoi, à des funérailles, on fait libation. Pourquoi, à des mariages traditionnels, on fait libation. Pourquoi on invoque tel ancêtre. Donc, en Afrique, la culture et sa religion traditionnelle-là vont des personnes liées, vont ensemble. On ne peut pas séparer. D'où l'affirmation que l'Africain est profondément religieux. Et c'est ça qu'il faut aller puiser chez lui. Il ne fait rien, même son chant, le chant qu'il va faire là, en début d'année, le chant, il va faire des sacrifices pour son chant, nécessairement. À la fin, la récolte là, il fera sacrifice, nécessairement. Mais ça, c'est approfondir en recherche théologique.
8: Moi, j'aimerais dire merci au Père. Pour la question du frère, je voulais participer un peu. J'étais à Imbrecro, j'avais un prêtre charismatique qui disait toujours, la tradition, on ne pue ce qui est bien et on rejette ce qui est mal. Et dans son cas, c'était un prêtre exorciste. J'ai participé un jour à une délivrance d'un génie. pour ma première fois. Le jeune homme était catholique. Il pratiquait. Après, il est sorti de l'église. Il allait dans une autre confession. Or, sa grand-mère était féticheuse. À son époque, aucun sorcier ne peut rentrer chez eux parce que on dit qu'elle ne faisait pas du mal. Comme le jeune homme a quitté l'église catholique, est parti dans une autre confession, les génies se sont opposés parce qu'il va envoyer les démons qui vont détruire la famille, qui vont dire que c'est sa grand-mère qui adorait du mal qui est venu. Et le jeune est resté pendant des années et des années, il était enseignant. Il tombe malade, on l'envoie à l'hôpital, on analyse, on ne trouve rien. Il peut passer des jours, il ne parle pas. Et ils l'ont envoyé chez le père. Et quand le père a interrogé, le génie lui dit, sa grand-mère était combien? À son vivant, aucun sorcier ne peut franchir la porte. C'est qu'elle n'est pas là. Mais depuis la grand-mère est décédée, tout le monde dit qu'eux, ils sont chrétiens, personne ne fait. Mais elle, c'est génie, elle ne prend pas pour faire du mal. Donc, il est avec le jeune. Mais puisqu'il a quitté l'église catholique, il va le prendre le mal pour les incarner. C'est à cause de ça qu'ils l'ont rendu malade. Donc, le prêtre les a dit, voici ce que la dame a dit. Donc, ce que tu vas faire, je vais te donner des prières, tu vas faire, et puis sa vie sera stable. Donc, c'est pour dire qu'il y a le bien et le mal de tous côtés. Cherchons à découvrir le bien et d'avancer et tout sera bien. Donc c'est ce que je voulais dire.
5: Merci madame la théologienne.
9: Le père Adrien Esso vient de nous proposer un enseignement sur la foi chrétienne et les sectes. Merci de nous avoir suivis. Que le Seigneur nous bénisse.

0: de notre Seigneur à travers le chapelet.
1: Aujourd'hui, nous méditons les mystères glorieux du rosaire.
2: Au nom du Père et du Fils et du Saint-Esprit.
3: Amen.
2: Je crois en Dieu, le Père Tout-Puissant, Créateur du ciel et de la terre, et en Jésus-Christ, son Fils unique, notre Seigneur, qui a été conçu du Saint-Esprit, est né de la Vierge Marie, a souffert sous Ponce Pilate, a été crucifié, est mort et a été enseveli, est descendu aux enfers, est ressuscité des morts le troisième jour, est monté aux cieux, est assis à la droite de Dieu le Père Tout-Puissant, d'où il viendra juger les vivants et les morts. Je crois en l'Esprit Saint, à la Sainte Église catholique, à la communion des saints, à la rémission des péchés, à la résurrection de la chair, à la vie éternelle. Amen. Amen. Notre Père, qui es aux cieux, que ton nom soit sanctifié, que ton règne vienne, que ta volonté soit faite sur la terre comme au ciel.
4: Donne-nous aujourd'hui notre pain de ce jour, pardonne-nous nos offenses, comme nous pardonnons aussi à ceux qui nous ont offensés, et ne nous laisse pas entrer en tentation, mais délivre-nous du mal. Amen.
2: Je vous salue, Marie, pleine de grâce. Le Seigneur est avec vous. Vous êtes bénie entre toutes les femmes, et Jésus, le fruit de vos entrailles, est béni.
5: Sainte Marie, Mère de Dieu, priez pour nous, pauvres pécheurs, maintenant et à l'heure de notre mort. Amen. Amen.
2: Je vous salue, Marie, pleine de grâce. Le Seigneur est avec vous. Vous êtes bénie entre toutes les femmes, et Jésus, le fruit de vos entrailles, est béni.
5: Sainte Marie, Mère de Dieu, priez pour nous, pauvres pécheurs, maintenant et à l'heure de notre mort.
2: Amen. Amen. Je vous salue, Marie, pleine de grâce. Le Seigneur est avec vous. Vous êtes bénie entre toutes les femmes, et Jésus, le fruit de vos entrailles, est béni.
5: Sainte Marie, Mère de Dieu, priez pour nous, pauvres pécheurs, maintenant et à l'heure de notre mort.
2: Amen. Amen. Gloire au Père, et au Fils, et au Saint-Esprit.
5: Comme il était au commencement, maintenant et toujours, et pour les siècles des siècles.
2: Amen. Amen.

0: premier de ces mystères, c'est la résurrection. Je vous propose de le méditer avec cet évangile extrait du chapitre 24 de l'évangile selon saint Luc. Le premier jour de la semaine, à la pointe de l'aurore, les femmes allèrent à la tombe portant les aromates qu'elles avaient préparés. Elles trouvèrent la pierre roulée de devant le tombeau, mais étant entrées, elles ne trouvèrent pas le corps du Seigneur Jésus. Et il advint, comme elles en demeuraient perplexes, que deux hommes se tinrent devant elles, en habits éblouissants. Et tandis que saisies d'effroi, elles tenaient leur visage incliné vers le sol, ils leur dirent « Pourquoi cherchez-vous le vivant parmi les morts? Il n'est pas ici, mais il est ressuscité. Rappelez-vous comment il vous a parlé quand il était encore en Galilée. Il faut, disait-il, que le Fils de l'homme soit livré aux mains des pécheurs, qu'il soit crucifié et qu'il ressuscite le troisième jour, et elles se rappelèrent ses paroles. »
1: Notre Père, qui es aux cieux, que ton nom soit sanctifié, que ton règne vienne, que ta volonté soit faite sur la terre comme au ciel.
2: Donne-nous aujourd'hui notre pain de ce jour. Pardonne-nous nos offenses, comme nous pardonnons aussi à ceux qui nous ont offensés. Et ne nous laisse pas entrer en tentation, mais délivre-nous du mal. Amen.
1: Je vous salue, Marie, pleine de grâce. Le Seigneur est avec vous. Vous êtes bénie entre toutes les femmes, et Jésus, le fruit de vos entrailles, est béni.
3: Sainte Marie, Mère de Dieu, priez pour nous pauvres pécheurs, maintenant et à l'heure de notre mort.
1: Amen. Amen. Je vous salue, Marie, pleine de grâce. Le Seigneur est avec vous. Vous êtes bénie entre toutes les femmes, et Jésus, le fruit de vos entrailles, est béni.
3: Sainte Marie, Mère de Dieu, priez pour nous pauvres pécheurs, maintenant et à l'heure de notre mort.
1: Amen. Amen. Je vous salue, Marie, pleine de grâce. Le Seigneur est avec vous. Vous êtes bénie entre toutes les femmes, et Jésus, le fruit de vos entrailles, est béni.
3: Sainte Marie, Mère de Dieu, priez pour nous pauvres pécheurs, maintenant et à l'heure de notre mort.
1: Amen. Amen. Je vous salue, Marie, pleine de grâce. Le Seigneur est avec vous. Vous êtes bénie entre toutes les femmes, et Jésus, le fruit de vos entrailles, est béni.
3: Sainte Marie, Mère de Dieu, priez pour nous pauvres pécheurs, maintenant et à l'heure de notre mort.
1: Amen. Amen. Je vous salue, Marie, pleine de grâce. Le Seigneur est avec vous. Vous êtes bénie entre toutes les femmes, et Jésus, le fruit de vos entrailles, est béni.
3: Sainte Marie, Mère de Dieu, priez pour nous pauvres pécheurs, maintenant et à l'heure de notre mort.
1: Amen. Amen. Je vous salue, Marie, pleine de grâce. Le Seigneur est avec vous. Vous êtes bénie entre toutes les femmes, et Jésus, le fruit de vos entrailles, est béni.
3: Sainte Marie, Mère de Dieu, priez pour nous pauvres pécheurs, maintenant et à l'heure de notre mort.
1: Amen. Amen. Je vous salue, Marie, pleine de grâce. Le Seigneur est avec vous. Vous êtes bénie entre toutes les femmes, et Jésus, le fruit de vos entrailles, est béni.
3: Sainte Marie, Mère de Dieu, priez pour nous pauvres pécheurs, maintenant et à l'heure de notre mort.
1: Amen. Amen. Je vous salue, Marie, pleine de grâce. Le Seigneur est avec vous. Vous êtes bénie entre toutes les femmes, et Jésus, le fruit de vos entrailles, est béni.
3: Sainte Marie, Mère de Dieu, priez pour nous pauvres pécheurs, maintenant et à l'heure de notre mort.
1: Amen. Amen. Je vous salue, Marie, pleine de grâce. Le Seigneur est avec vous. Vous êtes bénie entre toutes les femmes, et Jésus, le fruit de vos entrailles, est béni.
3: Sainte Marie, Mère de Dieu, priez pour nous pauvres pécheurs, maintenant et à l'heure de notre mort.
1: Amen. Amen. Je vous salue, Marie, pleine de grâce. Le Seigneur est avec vous. Vous êtes bénie entre toutes les femmes, et Jésus, le fruit de vos entrailles, est béni.
3: Sainte Marie, Mère de Dieu, priez pour nous pauvres pécheurs, maintenant et à l'heure de notre mort. Amen. Amen.
1: Gloire au Père, et au Fils, et au Saint-Esprit.
3: Comme il était au commencement, maintenant et toujours, et pour les siècles des siècles. Amen. Amen.

0: Le second mystère glorieux, c'est l'Ascension. Je vous propose de le méditer en Saint Marc au chapitre 16. Enfin, Jésus se manifesta aux 11 eux-mêmes pendant qu'ils étaient à table, et il leur reprocha leur incrédulité et leur obstination à ne pas ajouter foi à ceux qu'il avait vu ressusciter. Et il leur dit « Allez, dans le monde entier, proclamez l'Évangile à toute la création. Celui qui croira et sera baptisé sera sauvé, celui qui ne croira pas sera condamné. Et voici les signes qui accompagneront ceux qui auront cru. En mon nom, ils chasseront les démons, ils parleront en langue nouvelle. Ils saisiront des serpents, et s'ils boivent quelque poison mortel, il ne leur fera pas de mal. Ils imposeront les mains aux infirmes, et ceux-ci seront guéris. Or, le Seigneur Jésus, après leur avoir parlé, fut enlevé au ciel, et il s'assit à la droite de Dieu. Pour eux, ils s'en allèrent prêcher en tout lieu, le Seigneur agissant avec eux, et confirmant la parole par les signes qui l'accompagnaient.
1: Notre Père, qui es aux cieux, que ton nom soit sanctifié, que ton règne vienne, que ta volonté soit faite sur la terre comme au ciel.
2: Donne-nous aujourd'hui notre pain de ce jour, pardonne-nous nos offenses, comme nous pardonnons aussi à ceux qui nous ont offensés, et ne nous laisse pas entrer en tentation, mais délivre-nous du mal. Amen.
1: Je vous salue, Marie, pleine de grâce. Le Seigneur est avec vous. Vous êtes bénie entre toutes les femmes, et Jésus, le fruit de vos entrailles, est béni.
3: Sainte Marie, Mère de Dieu, priez pour nous, pauvres pécheurs, maintenant et à l'heure de notre mort.
1: Amen. Je vous salue, Marie, pleine de grâce. Le Seigneur est avec vous. Vous êtes bénie entre toutes les femmes, et Jésus, le fruit de vos entrailles, est béni.
3: Sainte Marie, Mère de Dieu, priez pour nous, pauvres pécheurs, maintenant et à l'heure de notre mort.
1: Amen. Je vous salue, Marie, pleine de grâce. Le Seigneur est avec vous. Vous êtes bénie entre toutes les femmes, et Jésus, le fruit de vos entrailles, est béni.
3: Sainte Marie, Mère de Dieu, priez pour nous, pauvres pécheurs, maintenant et à l'heure de notre mort.
1: Amen. Je vous salue, Marie, pleine de grâce. Le Seigneur est avec vous. Vous êtes bénie entre toutes les femmes, et Jésus, le fruit de vos entrailles, est béni.
3: Sainte Marie, Mère de Dieu, priez pour nous pauvres pécheurs, maintenant et à l'heure de notre mort.
1: Amen. Je vous salue, Marie, pleine de grâce. Le Seigneur est avec vous. Vous êtes bénie entre toutes les femmes, et Jésus, le fruit de vos entrailles, est béni.
3: Sainte Marie, Mère de Dieu, priez pour nous pauvres pécheurs, maintenant et à l'heure de notre mort.
1: Amen. Je vous salue, Marie, pleine de grâce. Le Seigneur est avec vous. Vous êtes bénie entre toutes les femmes, et Jésus, le fruit de vos entrailles, est béni.
3: Sainte Marie, Mère de Dieu, priez pour nous, pauvres pécheurs, maintenant et à l'heure de notre mort.
1: Amen. Je vous salue, Marie, pleine de grâce. Le Seigneur est avec vous. Vous êtes bénie entre toutes les femmes, et Jésus, le fruit de vos entrailles, est béni.
3: Sainte Marie, Mère de Dieu, priez pour nous, pauvres pécheurs, maintenant et à l'heure de notre mort.
1: Amen. Je vous salue, Marie, pleine de grâce. Le Seigneur est avec vous. Vous êtes bénie entre toutes les femmes, et Jésus, le fruit de vos entrailles, est béni.
3: Sainte Marie, Mère de Dieu, priez pour nous pauvres pécheurs, maintenant et à l'heure de notre mort.
1: Amen. Je vous salue, Marie, pleine de grâce. Le Seigneur est avec vous. Vous êtes bénie entre toutes les femmes, et Jésus, le fruit de vos entrailles, est béni.
3: Sainte Marie, Mère de Dieu, priez pour nous pauvres pécheurs, maintenant et à l'heure de notre mort.
1: Amen. Je vous salue, Marie, pleine de grâce. Le Seigneur est avec vous. Vous êtes bénie entre toutes les femmes, et Jésus, le fruit de vos entrailles, est béni.
3: Sainte Marie, Mère de Dieu, priez pour nous pauvres pécheurs, maintenant et à l'heure de notre mort.
1: Amen. Gloire au Père, et au Fils, et au Saint-Esprit,
3: comme il était au commencement, maintenant et toujours, et pour les siècles des siècles.
1: Amen.

0: Troisième mystère glorieux, la Pentecôte. La méditons avec ce passage du chapitre 2 des Actes des Apôtres. Le jour de la Pentecôte étant arrivé, ils se trouvaient tous ensemble dans un même lieu. Quand tout à coup, vint du ciel un bruit tel que celui d'un violent coup de vent qui remplit toute la maison où ils se tenaient. Ils virent apparaître des langues qu'on eût dites de feu, elles se partageaient, et il s'en posa une sur chacun d'eux. Tous furent alors remplis de l'Esprit Saint, et ils commencèrent à parler en d'autres langues, selon que l'Esprit leur donnait de s'exprimer. Or il y avait, demeurant à Jérusalem, des hommes dévots de toutes les nations qui sont sous le ciel. Au bruit qui se produisit, la multitude se rassembla et fut confondue. Chacun les entendait parler en son propre idiome. Ils étaient stupéfaits et tous étonnés. Ils disaient, ces hommes qui parlent ne sont-ils pas tous galiléens? Comment se fait-il alors que chacun de nous les entende dans son propre idiome maternel? Parthes, Mèdes et Élamites, habitants de Mésopotamie, de Judée et de Cappadoce, du Pont et d'Asie, de Phrygie et de Pamphylie, d'Égypte et de cette partie de la Libye qui est proche de Cyrène, Romains en résidence, tant juifs que prosélytes, crétois et arabes, nous les entendons publier dans notre langue les merveilles de Dieu. Tous étaient stupéfaits et se disaient perplexes l'un à l'autre, « Que peut bien être cela ?» D'autres encore disaient en se moquant, « Ils sont pleins de vin doux. »
1: Notre Père, qui es aux cieux, que ton nom soit sanctifié, que ton règne vienne, que ta volonté soit faite sur la terre comme au ciel.
2: Donne-nous aujourd'hui notre pain de ce jour, pardonne-nous nos offenses, comme nous pardonnons aussi à ceux qui nous ont offensés, et ne nous laisse pas entrer en tentation, mais délivre-nous du mal. Amen.
1: Je vous salue, Marie, pleine de grâce. Le Seigneur est avec vous. Vous êtes bénie entre toutes les femmes, et Jésus, le fruit de vos entrailles, est béni.
3: Sainte Marie, Mère de Dieu, priez pour nous, pauvres pécheurs, maintenant et à l'heure de notre mort.
1: Amen. Je vous salue, Marie, pleine de grâce. Le Seigneur est avec vous. Vous êtes bénie entre toutes les femmes, et Jésus, le fruit de vos entrailles, est béni.
3: Sainte Marie, Mère de Dieu, priez pour nous, pauvres pécheurs, maintenant et à l'heure de notre mort.
1: Amen. Je vous salue, Marie, pleine de grâce. Le Seigneur est avec vous. Vous êtes bénie entre toutes les femmes, et Jésus, le fruit de vos entrailles, est béni.
3: Sainte Marie, Mère de Dieu, priez pour nous, pauvres pécheurs, maintenant et à l'heure de notre mort.
1: Amen. Je vous salue, Marie, pleine de grâce. Le Seigneur est avec vous. Vous êtes bénie entre toutes les femmes, et Jésus, le fruit de vos entrailles, est béni.
3: Sainte Marie, Mère de Dieu, priez pour nous, pauvres pécheurs, maintenant et à l'heure de notre mort.
1: Amen. Je vous salue, Marie, pleine de grâce. Le Seigneur est avec vous. Vous êtes bénie entre toutes les femmes, et Jésus, le fruit de vos entrailles, est béni.
3: Sainte Marie, Mère de Dieu, priez pour nous, pauvres pécheurs, maintenant et à l'heure de notre mort.
1: Amen. Je vous salue, Marie, pleine de grâce. Le Seigneur est avec vous. Vous êtes bénie entre toutes les femmes, et Jésus, le fruit de vos entrailles, est béni.
3: Sainte Marie, Mère de Dieu, priez pour nous, pauvres pécheurs, maintenant et à l'heure de notre mort.
1: Amen. Je vous salue, Marie, pleine de grâce. Le Seigneur est avec vous. Vous êtes bénie entre toutes les femmes, et Jésus, le fruit de vos entrailles, est béni.
3: Sainte Marie, Mère de Dieu, priez pour nous, pauvres pécheurs, maintenant et à l'heure de notre mort.
1: Amen. Je vous salue, Marie, pleine de grâce. Le Seigneur est avec vous. Vous êtes bénie entre toutes les femmes, et Jésus, le fruit de vos entrailles, est béni.
3: Sainte Marie, Mère de Dieu, priez pour nous, pauvres pécheurs, maintenant et à l'heure de notre mort.
1: Amen. Je vous salue, Marie, pleine de grâce. Le Seigneur est avec vous. Vous êtes bénie entre toutes les femmes, et Jésus, le fruit de vos entrailles, est béni.
3: Sainte Marie, Mère de Dieu, priez pour nous, pauvres pécheurs, maintenant et à l'heure de notre mort.
1: Amen. Je vous salue, Marie, pleine de grâce. Le Seigneur est avec vous. Vous êtes bénie entre toutes les femmes, et Jésus, le fruit de vos entrailles, est béni.
3: Sainte Marie, Mère de Dieu, priez pour nous, pauvres pécheurs, maintenant et à l'heure de notre mort.
1: Amen. Gloire au Père, et au Fils, et au Saint-Esprit.
3: Comme il était au commencement, maintenant et toujours, et pour les siècles des siècles. Amen.

0: l'Assomption. Nous méditons avec le Magnificat qui nous est rapporté en Saint-Luc. Marie dit alors « Mon âme exalte le Seigneur et mon esprit tressaille de joie en Dieu mon Sauveur parce qu'il a jeté les yeux sur l'abaissement de sa servante. Oui, désormais, toutes les générations me diront « Bienheureuse » car le Tout-Puissant a fait pour moi de grandes choses, saint et son nom, et sa miséricorde s'étend d'âge en âge sur ceux qui le craignent. Il a déployé la force de son bras, il a dispersé les hommes au cœur superbe, il a renversé les puissants de leur trône, il a élevé les humbles, il a comblé de biens les affamés, il a renvoyé les riches les mains vides. Il est venu en aide à Israël, son serviteur, se souvenant de sa parole, selon qu'il l'avait annoncé à nos pères, en faveur d'Abraham et de sa postérité à jamais. »
1: Notre Père qui es aux cieux, que ton nom soit sanctifié, que ton règne vienne, que ta volonté soit faite sur la terre comme au ciel.
2: Donne-nous aujourd'hui notre pain de ce jour, pardonne-nous nos offenses, comme nous pardonnons aussi à ceux qui nous ont offensés, et ne nous laisse pas entrer en tentation, mais délivre-nous du mal. Amen.
1: Je vous salue, Marie, pleine de grâce. Le Seigneur est avec vous. Vous êtes bénie entre toutes les femmes, et Jésus, le fruit de vos entrailles, est béni.
3: Sainte Marie, Mère de Dieu, priez pour nous, pauvres pécheurs, maintenant et à l'heure de notre mort.
1: Amen. Je vous salue, Marie, pleine de grâce. Le Seigneur est avec vous. Vous êtes bénie entre toutes les femmes, et Jésus, le fruit de vos entrailles, est béni.
3: Sainte Marie, Mère de Dieu, priez pour nous pauvres pécheurs, maintenant et à l'heure de notre mort.
1: Amen. Je vous salue, Marie, pleine de grâce. Le Seigneur est avec vous. Vous êtes bénie entre toutes les femmes, et Jésus, le fruit de vos entrailles, est béni.
3: Sainte Marie, Mère de Dieu, priez pour nous pauvres pécheurs, maintenant et à l'heure de notre mort.
1: Amen. Je vous salue, Marie, pleine de grâce. Le Seigneur est avec vous. Vous êtes bénie entre toutes les femmes, et Jésus, le fruit de vos entrailles, est béni.
3: Sainte Marie, Mère de Dieu, priez pour nous pauvres pécheurs, maintenant et à l'heure de notre mort.
1: Amen. Je vous salue, Marie, pleine de grâce. Le Seigneur est avec vous. Vous êtes bénie entre toutes les femmes, et Jésus, le fruit de vos entrailles, est béni.
3: Sainte Marie, Mère de Dieu, priez pour nous pauvres pécheurs, maintenant et à l'heure de notre mort.
1: Amen. Je vous salue, Marie, pleine de grâce. Le Seigneur est avec vous. Vous êtes bénie entre toutes les femmes, et Jésus, le fruit de vos entrailles, est béni.
3: Sainte Marie, Mère de Dieu, priez pour nous pauvres pécheurs, maintenant et à l'heure de notre mort.
1: Amen. Je vous salue, Marie, pleine de grâce. Le Seigneur est avec vous. Vous êtes bénie entre toutes les femmes, et Jésus, le fruit de vos entrailles, est béni.
3: Sainte Marie, Mère de Dieu, priez pour nous pauvres pécheurs, maintenant et à l'heure de notre mort.
1: Amen. Je vous salue, Marie, pleine de grâce. Le Seigneur est avec vous. Vous êtes bénie entre toutes les femmes, et Jésus, le fruit de vos entrailles, est béni.
3: Sainte Marie, Mère de Dieu, priez pour nous pauvres pécheurs, maintenant et à l'heure de notre mort.
1: Amen. Je vous salue, Marie, pleine de grâce. Le Seigneur est avec vous. Vous êtes bénie entre toutes les femmes, et Jésus, le fruit de vos entrailles, est béni.
3: Sainte Marie, Mère de Dieu, priez pour nous pauvres pécheurs, maintenant et à l'heure de notre mort.
1: Amen. Je vous salue, Marie, pleine de grâce. Le Seigneur est avec vous. Vous êtes bénie entre toutes les femmes, et Jésus, le fruit de vos entrailles, est béni.
3: Sainte Marie, Mère de Dieu, priez pour nous pauvres pécheurs, maintenant et à l'heure de notre mort.
1: Amen. Gloire au Père, et au Fils, et au Saint-Esprit,
3: comme il était au commencement, maintenant et toujours, et pour les siècles des siècles.
1: Amen.

0: cinquième mystère glorieux, c'est le couronnement de Marie. Nous le méditons avec ce passage de l'Apocalypse au chapitre 21. « Je vis un ciel nouveau et une terre nouvelle, car le premier ciel et la première terre avaient disparu et de mer il n'y en avait plus. Et je vis la cité sainte, la Jérusalem nouvelle, qui descendait du ciel, de chez Dieu. Elle s'est faite belle, comme une jeune mariée parée pour son époux. J'entendis alors une voix clamer du trône. Voici la demeure de Dieu avec les hommes. Il aura sa demeure avec eux, ils seront son peuple, et lui, Dieu avec eux, sera leur Dieu. Il essuiera toutes larmes de leurs yeux, de mort il n'y en aura plus, de pleurs, de cris, de peine, il n'y en aura plus, car l'ancien monde s'en est allé. Alors celui qui siège sur le trône déclara, voici que je fais l'univers nouveau. Puis il ajouta, écrit, ces paroles sont certaines et véridiques. En effet, me dit-il encore, je suis l'alpha et l'oméga, le commencement et la fin. Celui qui a soif, moi, je lui donnerai de la source de vie gratuitement.
1: Notre Père qui es aux cieux, que ton nom soit sanctifié, que ton règne vienne, que ta volonté soit faite sur la terre comme au ciel.
2: Donne-nous aujourd'hui notre pain de ce jour, pardonne-nous nos offenses, comme nous pardonnons aussi à ceux qui nous ont offensés, et ne nous laisse pas entrer en tentation, mais délivre-nous du mal. Amen.
1: Je vous salue Marie, pleine de grâce, le Seigneur est avec vous. Vous êtes bénie entre toutes les femmes, et Jésus, le fruit de vos entrailles, est béni.
3: Sainte Marie, Mère de Dieu, priez pour nous pauvres pécheurs, maintenant et à l'heure de notre mort.
1: Amen. Je vous salue Marie, pleine de grâce, le Seigneur est avec vous. Vous êtes bénie entre toutes les femmes, et Jésus, le fruit de vos entrailles, est béni.
3: Sainte Marie, Mère de Dieu, priez pour nous pauvres pécheurs, maintenant et à l'heure de notre mort.
1: Amen. Je vous salue Marie, pleine de grâce, le Seigneur est avec vous. Vous êtes bénie entre toutes les femmes, et Jésus, le fruit de vos entrailles, est béni.
3: Sainte Marie, Mère de Dieu, priez pour nous pauvres pécheurs, maintenant et à l'heure de notre mort.
1: Amen. Je vous salue Marie, pleine de grâce, le Seigneur est avec vous. Vous êtes bénie entre toutes les femmes, et Jésus, le fruit de vos entrailles, est béni.
3: Sainte Marie, Mère de Dieu, priez pour nous pauvres pécheurs, maintenant et à l'heure de notre mort.
1: Amen. Je vous salue Marie, pleine de grâce, le Seigneur est avec vous. Vous êtes bénie entre toutes les femmes, et Jésus, le fruit de vos entrailles, est béni.
3: Sainte Marie, Mère de Dieu, priez pour nous pauvres pécheurs, maintenant et à l'heure de notre mort.
1: Amen. Je vous salue Marie, pleine de grâce, le Seigneur est avec vous. Vous êtes bénie entre toutes les femmes, et Jésus, le fruit de vos entrailles, est béni.
3: Sainte Marie, Mère de Dieu, priez pour nous pauvres pécheurs, maintenant et à l'heure de notre mort.
1: Amen. Je vous salue Marie, pleine de grâce. Le Seigneur est avec vous. Vous êtes bénie entre toutes les femmes, et Jésus, le fruit de vos entrailles, est béni.
3: Sainte Marie, Mère de Dieu, priez pour nous pauvres pécheurs, maintenant et à l'heure de notre mort.
1: Amen. Je vous salue Marie, pleine de grâce. Le Seigneur est avec vous. Vous êtes bénie entre toutes les femmes, et Jésus, le fruit de vos entrailles, est béni.
3: Sainte Marie, Mère de Dieu, priez pour nous pauvres pécheurs, maintenant et à l'heure de notre mort.
1: Amen. Je vous salue Marie, pleine de grâce, le Seigneur est avec vous. Vous êtes bénie entre toutes les femmes, et Jésus, le fruit de vos entrailles, est béni.
3: Sainte Marie, Mère de Dieu, priez pour nous pauvres pécheurs, maintenant et à l'heure de notre mort.
1: Amen. Je vous salue Marie, pleine de grâce, le Seigneur est avec vous. Vous êtes bénie entre toutes les femmes, et Jésus, le fruit de vos entrailles, est béni.
3: Sainte Marie, Mère de Dieu, priez pour nous pauvres pécheurs, maintenant et à l'heure de notre mort.
1: Amen. Gloire au Père, et au Fils, et au Saint-Esprit.
3: Comme il était au commencement, maintenant et toujours, et pour les siècles des siècles.
1: Amen.

Je vous propose d'achever cette méditation du chapelet avec cette prière qui est l'un des hymnes chantés à la Pentecôte dans le rite byzantin. Roi céleste consolateur, esprit de vérité, toi qui es partout présent et qui remplis tout, trésor de grâce et donateur de vie, viens et demeure en nous, purifie-nous de toute souillure et sauve nos âmes.

0: et benedictio Dei omnipotentis, Patris et Filii et Spiritus Sancti, descenda super vos et maniat semper.
1: Amen. 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

Chers frères et sœurs, chers amis auditeurs, nous avons déjà entendu ces lectures plusieurs fois, mais aujourd'hui ce qui nous amène à réfléchir, et je parlerai plutôt de la montée. Nous avons quitté nos demeures pour venir réfléchir. Si nous relisons entre les lignes la première et la deuxième lecture, nous voyons que la cohabitation est difficile. Vivre à deux, à trois, dans une société, pose beaucoup de problèmes. Je ne voudrais pas parler de la première lecture ou d'expliciter l'Évangile, mais je voudrais plutôt parler du thème annuel qui nous amène à cette retraite. En réfléchissant ensemble avec ceux qui nous écoutent, le thème est intitulé comme suite « Humilité, miséricorde, chemin de réconciliation ». C'est le thème annuel. Et lorsqu'on nous parle de l'humilité, on nous parle de la miséricorde, ce ne sont pas seulement ces deux paramètres qui peuvent nous amener à une réconciliation. Et si je parle de réconciliation, je ne fais pas allusion d'abord à ce que nous vivons dans le pays actuellement. Si je parle de réconciliation, comme nous le dit le thème annuel, je parle d'abord dans nos familles, dans la société, entre les amis. Et si nous essayons de couvrir cela, nous pouvons parler maintenant de l'humilité dans la nation. Et ce que je vous ai dit, je crois que au début de la messe, on nous a dit, nous sommes venus ici pour nous humilier, pour que nous puissions reconnaître devant le Seigneur qui nous sommes. Et si nous reconnaissons devant le Seigneur qui nous sommes, chacun de nous essaie de reconnaître qui il est, nous pouvons former un très bon groupe, parce que chacun se retrouve faible devant l'autre. Chacun peut se reconnaître petit devant l'autre. Mais aussi longtemps qu'on ne se reconnaît pas petit devant l'autre, on va s'enorgueillir et on ne parviendra pas à une très bonne réconciliation. Voilà pourquoi le thème, lorsqu'on dit chemin vers la réconciliation, moi je vais enlever chemin de réconciliation. Je mettrai très bien chemin vers, parce que nous tendons vers la réconciliation. Mais nous ne sommes pas encore à la réconciliation véritable. Quand bien même nous sommes humbles, nous sommes miséricordieux, on ne parviendra pas à retrouver la réconciliation véritable. Mais nous allons vers une réconciliation. Et je vous rappellerai aussi, de par la création, Dieu dit, créons l'homme à notre image et à notre ressemblance. L'image spirituelle de Dieu, l'humilité, la miséricorde, la justice. Et si l'homme doit être créé à l'image et à la ressemblance de Dieu, c'est que l'homme doit nécessairement être humble, il doit être miséricordieux, il doit être juste. Mais nous avons perdu le paradis. Avec nos premiers parents, nous avons perdu le paradis. Perdant le paradis, ipso facto, nous perdons aussi l'humilité, nous perdons aussi la miséricorde. Essayez de voir seulement la façon dont nous sommes aujourd'hui. Vous voyez seulement, lorsqu'on vous dit, nous allons essayer de nous humilier, essayer de nous sacrifier. Il y a eu des bourdonnements d'abord. Pourquoi ? L'homme ne veut pas d'abord se reconnaître qui il est. D'abord, c'est la première réaction. Voilà pourquoi dans mon exposé, je vais parler d'abord de l'humilité, des caractéristiques de l'humilité, et puis dans un deuxième point, je vais aborder la miséricorde. Et pour la miséricorde, je vais une fois m'attarder sur le pardon. Comment il faut pardonner ? Et les principales étapes à franchir pour pardonner. Parce que on se dit toujours, moi je suis chrétien, je peux pardonner. Mais je ne dis pas je dois pardonner. Mais le Christ aujourd'hui nous dit, il faut pardonner. Et l'humilité, nous disons que nous devons savoir nous rabaisser devant l'autre.

0: l'autre. Parce que les évangiles nous disent, celui qui va s'élever, on va le rabaisser. Et celui qui s'abaissera, il sera élevé. Même le Fils de l'homme lui-même nous a montré l'exemple. Nous pouvons relire les textes kénotiques, ce que j'appellerai texte kénotique dans Philippiens 2, des versets 4 à 11. Jésus lui-même, le Fils de Dieu, il s'est rabaissé, lui de condition divine. Il s'est rabaissé, il nous a montré l'exemple. Si nous, nous devons être créés à l'image et à la ressemblance de Jésus, c'est-à-dire nous devons apprendre aussi à nous rabaisser, parce que lui-même s'est rabaissé le premier. Voilà pourquoi on nous dit que l'humilité chrétienne puise la source d'abord dans la connaissance de soi-même. Nous devons d'abord nous reconnaître nous-mêmes, qui nous sommes. Lorsque je me retrouve en groupe, je veux me faire remarquer par ce que je dis, par ce que je fais. Est-ce que dans ma conscience, je voudrais que dans un groupe, je passe inaperçu? Est-ce que dans un groupe, je peux passer comme si je n'existais pas? L'homme, dans son orgueil, veut se faire d'abord remarquer. Voilà pourquoi, dans un premier point de l'humilité, je voudrais dire que l'homme doit d'abord se connaître lui-même. Nous devons d'abord nous connaître. Même lorsque vous êtes à deux, dans votre foyer, la femme et le mari, chacun doit se connaître, doit connaître ses faiblesses. Mais de temps en temps, nous faisons ceci, nous voulons connaître les faiblesses de l'autre. Et Jésus nous recommande, qui es-tu? Toi, tu veux enlever la paille qui se trouve dans l'œil de l'autre. Regarde plutôt la poutre qui est dans ton œil. Voilà pourquoi dans le premier point, on voudrait nous renvoyer dans la connaissance de nous-mêmes. Au début de la messe, on nous l'a dit, l'humilité, savoir d'abord se reconnaître petit, d'abord se reconnaître qui on est. Et si je dépasse ce premier point, je me connais qui je suis, c'est-à-dire je me compare à quelqu'un d'autre. Je vois celui qui est en face de moi. Je voudrais me rabaisser. Lorsqu'il est devant moi, je voudrais me rabaisser. Mais Jésus ne nous dit pas cela. Il nous dit que l'autre ne doit pas être la mesure pour voir l'humilité qui est en moi. Nous devons nous mesurer plutôt avec le Fils de Dieu. Lui, il s'est abaissé. Moi aussi, je dois savoir m'abaisser devant le Seigneur. Combien de fois les gens vont au sacrement de réconciliation? Vous pouvez calculer vous-même combien de fois vous allez vous confesser. Parce qu'on ne veut pas se rabaisser, parce qu'on ne veut pas se reconnaître petit, parce qu'on ne sait pas se connaître soi-même avec ses faiblesses. On se dit, je ne peux pas aller devant quelqu'un comme moi, parce qu'on ne sait pas reconnaître le Christ qui est en l'autre. Et si on reconnaît que l'autre agit in persona Christi, l'autre agit, c'est le Christ qui est là. Si je reconnais vraiment cela, je vais me rabaisser. Et je vais me mettre à genoux pour dire, Seigneur, comme l'enfant prodigue, je viens demander pardon. C'est-à-dire devant le Seigneur, je demande pardon. Mais plusieurs fois, avec l'orgueil que nous avons, nous ne savons pas nous reconnaître petits, ne savons pas nous reconnaître pécheurs. Voilà pourquoi nous manquons même le sacrement de réconciliation. Dans un deuxième point, je voudrais qu'on réfléchisse ensemble sur la miséricorde. Je ne veux pas passer par des définitions. Nous disons, le Seigneur est miséricordieux. Dans Matthieu 5, verset 48, Jésus nous dit, soyez miséricordieux comme votre Père Céleste est miséricordieux. Et en posant la question à Jésus, combien de fois dois-je pardonner à mon frère? Une fois, deux fois, jusqu'à sept fois? Jésus nous dit, il faut pardonner 70 fois, sept fois. Et si nous faisons l'expérience nous-mêmes, nous voulons compter 70 fois, sept fois, c'est-à-dire 490. Je peux prendre un bic chaque fois que quelqu'un fait une faute. Il essaie de, je souligne, je dis, je le pardonne, jusqu'à ce que j'atteindrai 490 fois. Vous voyez que Jésus voudrait nous pousser à toujours pardonner, être prêt à pardonner, être prêt à compatir, être prêt à comprendre l'autre. Si l'autre essaie de réagir, c'est que je sais qu'il réagit de cette manière, moi aussi je saurai comment le comprendre. Alors Jésus nous pousse à être vraiment les fils de son Père, vraiment chrétiens. Il nous pousse à être vraiment chrétiens. Voilà pourquoi il nous demande aujourd'hui d'être miséricordieux. Et le pardon, normalement, au lieu de parler de la miséricorde, je parle du pardon qui ne sera pas une émotion. Parce que de temps en temps, quelqu'un peut faire une faute, je te pardonne. Mais lorsqu'il récidive encore, tu lui dis, tu recommences encore. Parce que tu te rappelles ce qu'il avait fait. Or, Dieu n'est pas comme un homme. Lorsque Dieu pardonne, il efface. Lorsqu'il te pardonne, il efface. C'est-à-dire, si tu essaies de refaire encore une faute, il ne va plus revenir sur ce que tu as fait hier. Voilà ce qu'il nous recommande aujourd'hui. Si aujourd'hui tu dis que je te pardonne, il te recommande aussi d'oublier. Or, notre mémoire a une autre faculté. Notre mémoire, au lieu de bloquer ce qu'il faut, la mémoire bloque ce qu'il ne faut pas. Si on donne par exemple les passages bibliques, je donne un exemple. Je vous demande tous ici de bloquer les passages bibliques. Vous allez dire, non mon père, j'ai oublié. Mais si je vous demande d'oublier la faute de votre frère, de votre mari, vous dites ça, mon père, je n'oublierai jamais. C'est-à-dire notre mémoire, c'est une faculté qu'on ne sait pas comprendre. Ce qu'il faut retenir, la mémoire ne retient pas. Ce qu'il ne faut pas retenir, c'est ce que la mémoire retient. Mais aujourd'hui, le Seigneur nous recommande, il nous recommande aujourd'hui d'effacer. Lui, il efface. Comment nous pouvons pardonner? Je vais vous lire un peu le passage que Saint Paul apôtre a écrit aux Colossiens, au chapitre 3, des versets 12 à 13. « Ainsi donc, comme des élus de Dieu, saints et bien-aimés, revêtez de sentiments de compassion, de bonté, d'humilité, de douceur, de patience. Supportez-vous les uns les autres. Et si l'un a sujet de se plaindre de l'autre, pardonnez-vous réciproquement. De même que Christ vous a pardonné, pardonnez-vous aussi. » Mais dans notre langage, quoique le Christ nous demande de pardonner, nous disons, je te pardonne, mais je n'oublie pas. C'est que je te pardonne, mais je n'oublie pas. C'est une expression que nous avons souvent entendue et que nous-mêmes, nous avons l'habitude de dire, que le Père m'a demandé de te pardonner. Au sacrement de réconciliation, je suis allé devant le prêtre, il m'a donné son absolution, mais je n'oublierai jamais ce que tu m'as fait. Ça, je peux parler d'une caricature de pardon. Ce n'est pas un pardon, c'est une caricature. Un pardon superficiel. C'est superficiel, humain, qui n'a rien à voir avec le vrai pardon de Dieu. Et si nous le disons, un tel pardon laisse le cœur dans son amertume et sa rancune. Souvent, lorsque nous répétons cela, c'est que nous, humains, nous ne savons pas encore pardonner. Nous devons aller à l'école du Christ. Le Christ lui-même doit nous apprendre à pardonner. Voilà pourquoi nous devons voir les principales étapes à franchir pour pardonner. Parce que pardonner, c'est une grâce de Dieu. Il faut demander cette grâce à Dieu pour pouvoir pardonner. Il n'est pas dit que si quelqu'un me fait du mal parce que le Christ me l'a demandé, je peux pardonner directement. C'est une grâce. Il faut demander à Dieu, apprends-moi à pardonner comme tu l'as fait. Le Christ a pardonné jusqu'à la croix. Il a pardonné à ses bourreaux. Le Christ nous a recommandé à prier pour ceux qui nous persécutent. Vous pouvez relire Matthieu 5, tout le chapitre à partir de Béatitude. Le Christ nous recommande de prier pour ceux qui nous persécutent. Il nous demande de pardonner à ceux qui nous font du mal. Mais nous devons demander cette grâce. Parce que savoir pardonner, il faut savoir demander pardon lorsqu'on a tort. Lorsque je sais que j'ai tort, je dois savoir demander pardon. Mais nous sommes tellement orgueilleux, que ce mot pardon vient difficilement sur nos lèvres. Savoir demander pardon dans un bon esprit. Quelqu'un peut venir devant vous, tu vois seulement sa face, dit je viens te demander pardon. Il tourne la tête, il regarde ailleurs. Est-ce que ce pardon vient du cœur? Ça ne vient pas du cœur. Alors on nous demande aujourd'hui de savoir demander pardon avec un bon esprit. Celui qui t'écoute, il regarde seulement ta face, il dit, franchement, il demande pardon. Il faut savoir demander pardon en cherchant à comprendre. Savoir demander pardon en cherchant à comprendre. Parce que nous ne cherchons pas à comprendre, nous ne cherchons pas à entrer dans le cœur de l'autre. Savoir pourquoi il a eu cette réaction. Pourquoi il m'a dit telle parole. Et si je demande pardon, je dois nécessairement me mettre à sa place. En tant que bon chrétien, je dois me mettre à sa place pour dire non. Moi aussi, si j'étais à sa place, j'aurais agi de la même façon. Mais je dois demander pardon pour que nous puissions nous mettre ensemble. Parce qu'il y a certains philosophes qui disent, l'enfer, c'est l'autre. Jean-Paul Sartre, s'il voit l'autre, il dit, ça c'est l'enfer. Or, il oublie aussi que l'autre peut être le ciel pour moi. Lorsque l'autre est en face de moi, il m'empêche à faire le mal. Il m'empêche à dire le mal. Mais si je vois l'autre en face de moi, qui est toujours occasion de mal, c'est que je ne suis pas dans la voie de Dieu. Parce que la voie de Dieu me donne cette image de vivre toujours avec l'autre. De former une petite communauté avec l'autre. Comme la Sainte Trinité. Ainsi, savoir demander pardon en cherchant à oublier. Lorsque je demande pardon, je dois chercher à oublier. Je ne dois pas reprendre encore ce qu'il aurait pu faire il y a des années. Je te pardonne aujourd'hui. Le lendemain, tu répètes la même chose. Je te dis, mais mon cher, tu es toujours le même. Tu recommences encore. C'est-à-dire que tu n'as jamais oublié ce qu'il fait. Aujourd'hui, on nous demande de pardonner et d'effacer. Tu pardonnes et tu effaces. Et on nous demande aussi de savoir pardonner continuellement. En tant que chrétien, peut-être, vous trouverez comme si vous étiez bête. Chaque fois qu'on vous fait du mal, vous devez pardonner. On fait du mal, vous devez pardonner. Parce qu'il y a quelqu'un qui m'avait même demandé un jour, il dit, mon père, je vois que si on devient vraiment chrétien, on sera très pauvre et on sera comme une bête. J'ai regardé la personne, je dis, mais tu n'as pas tort du tout. C'est celui qui te regarde, il croit que tu es bête. Celui qui te regarde, il croit que tu es pauvre. Mais dans le Seigneur, lorsqu'on dit que tu es pauvre, c'est que tu remets le tout dans les mains de Dieu. Lorsque tu essaies de pardonner continuellement, c'est que le Seigneur lui-même te dit de pardonner toujours, c'est que tu n'es pas loin du royaume de Dieu. Mais c'est toujours difficile de pardonner continuellement, parce que j'ai dit que pardonner, c'est une grâce. Alors il faut continuellement demander cette grâce à Dieu. Et savoir pardonner définitivement. Lorsque je pardonne, je ne dois plus reprendre. Lorsque je pardonne, définitivement je pardonne, je ne dois plus encore dire que non, je vais voir demain si je vais te pardonner ou pas. Le Seigneur me recommande aujourd'hui de savoir aussi pardonner en priant. Comme je l'ai dit bien avant, que pardonner, ça doit être une grâce. Alors, en définitive, on me dit, savoir pardonner en priant. Lorsque je dois demander pardon ou je dois accepter le pardon de l'autre, je dois savoir me mettre à genoux. Prier d'abord pour accepter le pardon. Prier d'abord pour pouvoir pardonner à l'autre. Je dois me mettre à genoux. Et en priant, nous ne risquons pas de critiquer la personne pour laquelle nous intercédons. Parce que nous savons nous-mêmes, lorsque nous sommes dans un état de prière, je suis en train de prier pour l'autre, ou bien pour accepter le pardon, je ne dois pas le critiquer. Mais si je ne suis pas en état de prière, je risque, parce que le cerveau travaille très vite, je risque encore de le critiquer. Au début de la messe, souvent nous disons, nous péchons en pensée, en parole, par action et par omission. On ne doit pas oublier cela. Parce que la pensée travaille. Si je ne prie pas, je risque encore de faire des péchés en pensée. En priant, nous recevrons de Dieu la force de pardonner car c'est dans la prière que notre esprit de pardon sera renouvelé. Et en priant encore, nous allons améliorer la communion les uns avec les autres. Et en priant, nous allons apprendre à renoncer à nos droits et à désirer davantage la bénédiction de ceux qui nous ont offensés. Et en priant, nous serons réellement libérés de toute amertume. Parce que vous devez savoir ceci, le pardon nous purifie. Le pardon nous libère. Celui qui ne pardonne pas, ou celui qui n'accepte pas le pardon, il se bloque. Tu n'auras pas l'occasion ou la force de prier, parce que tu t'es déjà bloqué. Ainsi aujourd'hui, si on nous recommande, on dit que pour arriver à une vraie réconciliation, il faut d'abord pardonner continuellement et accepter à pardonner. Accepter aussi le pardon qui vient de l'autre. C'est-à-dire que tu te libères. Et en te libérant, tu te purifies aussi. Et en te purifiant maintenant, le Seigneur peut entrer dans ton corps parce que nous disons que notre corps doit être nécessairement le temple de l'Esprit Saint. Et si nous ne parvenons pas à prier, à nous libérer, à nous purifier, Dieu ne pourra pas entrer dans un corps souillé. Ainsi, nous pouvons aboutir au chemin de la réconciliation. Lorsque nous nous humilions sincèrement, nous reconnaissons nos faiblesses, nous reconnaissons nos petitesses, lorsque nous savons pardonner continuellement et pardonner en priant, nous pouvons arriver à une bonne réconciliation. Parce que nous sommes deux, nous sommes en équipe, nous sommes trois ou quatre, chacun s'humilie, chacun demande à Dieu de pardonner ou de pouvoir accepter le pardon de l'autre, c'est que nous pouvons nous mettre en communion très facilement. Voilà ce que je voulais partager avec vous, parce que, chers auditeurs, vous aviez déjà réfléchi sur ce thème, mais aujourd'hui on vous demande une introspection, c'est-à-dire entrer en vous-même. Vous devez savoir avec qui vous avez des litiges, soit en famille, dans votre petite famille, soit en communauté. Et si vous réfléchissez en communauté, chacun essaie de se rabaisser, chacun essaie de prier pour demander pardon, chacun essaie de prier pour recevoir la grâce de pardon, nous allons arriver à une bonne réconciliation. Ainsi, partout où nous vivrons, nous pouvons vivre en paix, parce que tous les autres accepteront aussi le pardon que nous pouvons leur donner. Je vous remercie.
1: L'enseignement que nous venons de suivre a pour thème le pardon. Prédicateur Père Anaclet, merci de nous avoir suivis. Que le Seigneur nous bénisse.

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4: Dans quelques instants, nous rendons les honneurs à notre Mère du Ciel, la très sainte Vierge Marie, à travers l'Angélus.
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6: Il est 6 heures.
7: L'ange du Seigneur apporta l'annonce à Marie.
8: Et elle conçut du Saint-Esprit.
9: Je vous salue, Marie, pleine de grâce, le Seigneur est avec vous. Vous êtes bénie entre toutes les femmes, et Jésus, le fruit de vos entrailles, est béni.
10: Sainte Marie, Mère de Dieu, priez pour nous, pauvres pécheurs, maintenant et à l'heure de notre mort. Amen.
7: Voici la servante du Seigneur.
8: Qu'il me soit fait selon votre parole.
9: Je vous salue, Marie, pleine de grâce, le Seigneur est avec vous. Vous êtes bénie entre toutes les femmes, et Jésus, le fruit de vos entrailles, est béni.
10: Sainte Marie, Mère de Dieu, priez pour nous, pauvres pécheurs, maintenant et à l'heure de notre mort. Amen.
7: Et le Verbe s'est fait chair,
8: et il a habité parmi nous.
9: Je vous salue, Marie, pleine de grâce, le Seigneur est avec vous. Vous êtes bénie entre toutes les femmes, et Jésus, le fruit de vos entrailles, est béni.

0: qui s'élève, c'est le Père Aquila Jean-Baptiste de la congrégation de Don Orione. Nous nous sommes réunis au nom du Père et du Fils et du Saint-Esprit.
1: Amen.
0: La grâce de Jésus le Christ notre Seigneur, l'amour de Dieu le Père et la communion de l'Esprit Saint soient toujours avec vous.
1: Et avec votre esprit.
0: Chers frères et sœurs, préparons-nous à célébrer le mystère de l'Eucharistie en reconnaissant que nous avons péché et demandons pardon pour tous nos péchés. Je confesse à Dieu Tout-Puissant.
1: Je reconnais devant vous, frères et sœurs, que j'ai péché en pensée, en parole, par action et par omission. Oui, j'ai vraiment péché. C'est pourquoi je supplie la bienheureuse Vierge Marie, les anges et tous les saints, et vous aussi, frères et sœurs, de prier pour moi.
0: Que Dieu Tout-Puissant nous fasse miséricorde, qu'il nous pardonne nos péchés et nous conduise à la vie éternelle.

Sois favorable à tes fidèles, Seigneur, et dans ta bonté multiplie les dons de ta grâce, afin que brûlant de charité, de foi et d'espérance, ils soient toujours vigilants pour garder tes commandements. Nous te le demandons par Jésus-Christ, ton Fils, notre Seigneur, qui vit et règne avec toi.

Le livre de la sagesse, en son chapitre 12, versets 13 à 19, nous rappelle la tendresse et la patience de Dieu envers nous, ses créatures. Écoutons.

Il n'y a pas d'autre Dieu que toi qui prenne soin de toutes choses. Tu montres ainsi que tes jugements ne sont pas injustes. Ta force est à l'origine de ta justice et ta domination sur toutes choses te permet d'épargner toutes choses. Tu montres ta force si l'on ne croit pas à la plénitude de ta puissance et ceux qui la bravent sciemment, tu les reprimes. Mais toi qui disposes de la force, tu juges avec indulgence, tu nous gouvernes avec beaucoup de ménagement, car tu n'as qu'à vouloir pour exercer ta puissance. Par ton exemple, tu as enseigné à ton peuple que le juste doit être humain. À tes fils, tu as donné une belle espérance. Après la faute, tu accordes la conversion. Parole du Seigneur.

Saint Paul apôtre, dans sa lettre aux Romains, au chapitre 8, versets 26 à 27, nous exhorte à demander le secours de l'Esprit Saint pour nous aider à prier. Soyons attentifs.

Frères, l'Esprit Saint vient au secours de notre faiblesse, car nous ne savons pas prier comme il faut. L'Esprit lui-même intercède pour nous par des gémissements inexprimables. Et Dieu, qui scrute les cœurs, connaît les intentions de l'Esprit, puisque c'est selon Dieu que l'Esprit intercède pour les fidèles. Parole du Seigneur.

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1: En ce temps-là, Jésus proposa cette parabole à la foule. Le royaume des cieux est comparable à un homme qui a semé du bon grain dans son champ. Or, pendant que les gens dormaient, son ennemi survint. Il sema de l'ivraie au milieu du blé et s'en alla. Quand la tige poussa et produisit l'épi, alors l'ivraie apparut aussi. Les serviteurs du maître vinrent lui dire, « Seigneur, n'est-ce pas du bon grain que tu as semé dans ton champ? D'où vient donc qu'il y a de l'ivraie ?» Il leur dit, « C'est un ennemi qui a fait cela. » Les serviteurs lui disent, « Veux-tu donc que nous allions l'enlever ?» Il répond, « Non, en enlevant l'ivraie, vous risquez d'arracher le blé en même temps. Laissez-les pousser ensemble jusqu'à la moisson. Et au temps de la moisson, je dirai au moissonneur, enlevez d'abord l'ivraie, liez-la en botte pour la brûler. Quant au blé, ramassez-le pour le rentrer dans mon grenier. » Il leur proposa une autre parabole. Le royaume des cieux est comparable à une graine de moutarde qu'un homme a prise et qu'il a semé dans son champ. C'est la plus petite de toutes les semences, mais quand elle a poussé, elle dépasse les autres plantes potagères et devient un arbre, si bien que les oiseaux du ciel viennent et font leur nid dans ses branches. Il leur dit une autre parabole. Le royaume des cieux est comparable au levain qu'une femme a pris et qu'elle a enfui dans 3 mesures de farine, jusqu'à ce que toute la pâte est levée. Tout cela, Jésus le dit aux foules en parabole, et il ne leur disait rien sans parabole, accomplissant ainsi la parole du prophète. J'ouvrirai la bouche pour les paraboles, je publierai ce qui fut caché depuis la fondation du monde. Alors, laissant les foules, il vint à la maison. Ses disciples s'approchèrent et lui dirent, « Explique-nous clairement la parabole de l'ivraie dans le champ. » Il leur répondit, « Celui qui sème le bon grain, c'est le Fils de l'homme. Le champ, c'est le monde. Le bon grain, ce sont les fils du royaume. L'ivraie, ce sont les fils du mauvais. L'ennemi qui l'a semé, c'est le diable. La moisson, c'est la fin du monde. Les moissonneurs, ce sont les anges. De même que l'on enlève l'ivraie pour la jeter au feu, ainsi en sera-t-il à la fin du monde. Le Fils de l'homme enverra ses anges et ils enlèveront de son royaume toutes les causes de chute et ceux qui font le mal. Ils les jeteront dans la fournaise. Là, il y aura des pleurs et des grincements de dents. Alors, les justes les resplendiront comme le soleil dans le royaume de leur Père. Celui qui a des oreilles, qu'il entende.

Chers frères et sœurs de la paroisse Saint-François-Xavier, chers auditeurs de la radio nationale catholique, le dimanche passé, les textes liturgiques nous invitaient à être des bonnes terres, des terres généreuses, capables d'accueillir les graines de la parole de Dieu et de la laisser germer en nous pour porter beaucoup de fruits. Et l'image du semeur est sans doute l'une des plus belles de tout l'évangile de Matthieu. Ce qui frappe ici, ce n'est pas seulement la qualité de la terre, mais d'abord la générosité du semeur. Il sème partout, il ne calcule pas. Il ne garde pas sa semence pour les endroits qui lui semblent les plus prometteurs. Il la répand avec une confiance étonnante, même là où humainement on pourrait penser qu'elle sera perdue. C'est ainsi que Dieu agit avec chacun de nous. Chers frères et sœurs, en ce 16e dimanche du temps ordinaire année A, les textes liturgiques proposés à notre méditation nous révèlent un aspect important de notre Dieu, un Dieu patient. Patience résume donc la parole de Dieu que nous méditons ce dimanche 19 juillet 2026. Patience, nous dit la parole de Dieu dans la première lecture, tirée du livre de la Sagesse. Car Dieu juge avec indulgence et laisse aux humains le temps de la conversion. À ceux qui ont péché, tu accordes la conversion. Sagesse, chapitre 12, verset 19. Patience, nous dit Jésus, avec trois nouvelles paraboles, image du royaume de Dieu qui grandit sur terre. Quant à Paul, il nous apprend que Dieu lui-même nous donne des mots de la prière. Apprenons donc, chers frères et sœurs, la patience en découvrant ces trois lectures. La première lecture que nous méditons en ce jour se situe donc dans la partie du livre où l'auteur sacré réfléchit sur les punitions infligées aux arrogants. Il constate que Dieu est patient envers ceux qui font le mal. Cette page du livre de la Sagesse nous prépare à écouter la parabole de l'ivraie dans l'Évangile. L'auteur sacré de ce livre, donc de la Sagesse, voit bien que Dieu n'abuse pas de sa force pour réprimer les pécheurs. S'il le voulait, il aurait la puissance pour détruire ceux qui font le mal. Il les corrige, mais avec modération. La fin de la lecture est pleine de sens et d'espoir. Dieu invite ses enfants à se montrer eux aussi humains. Par ton exemple, tu as enseigné à ton peuple que le juste doit être humain. Verset 19 du chapitre 12. Si Dieu n'est qu'amour et tendresse, et s'il nous a créés à son image, la conséquence ne fait pas attendre. Il nous faut abandonner peu à peu toute idée de violence et de puissance. Notre vocation étant donc de ressembler chaque jour davantage à celui qui use de la clémence envers tous. Jésus lui-même le dira, heureux les miséricordieux, car ils obtiendront miséricorde. La deuxième lecture que nous avons écoutée est une prolongation de celle du dimanche passé. Saint Paul y décrivait notre vie comme un accouchement dans la douleur. Nous avons commencé à recevoir l'Esprit Saint, nous disait-il. Aussi devons-nous vivre dans l'espérance d'être sauvés. Dans la page d'aujourd'hui, nous lisons au verset 26, je cite, « L'Esprit lui-même intervient pour nous, par nous,
par des agissements inexprimables. Visiblement, Saint Paul nous dit que l'Esprit guide notre prière pour nous faire entrer dans le projet de Dieu. Le texte d'aujourd'hui, aussi court qu'il soit, met bien en valeur un rapprochement intéressant. D'une part, c'est le dernier verset, l'Esprit veut ce que Dieu veut. Et d'autre part, il vient au secours de notre faiblesse, car nous ne savons pas prier comme il faut. Chers frères et sœurs et chers auditeurs, si nous comprenons bien, prier comme il faut, c'est entrer dans la volonté de Dieu. Vouloir ce qu'il veut, ce que Dieu veut, c'est regarder le monde au sens large, mais aussi notre entourage proche avec le regard de Dieu. C'est nous réjouir quand nous voyons des signes, même petits, de l'avancement du royaume de Dieu, des progrès, de fraternité, de partage, de solidarité, de respect. Bref, c'est donc continuer quoi qu'il arrive à désirer de toutes nos forces la croissance du projet de Dieu. Jésus enseignera à ses disciples ce qu'est la vraie prière. Lorsque vous priez, ne rabâchez pas comme les païens, ne les imitez pas, car votre Père sait de quoi vous avez besoin avant même que vous l'ayez demandé. Matthieu chapitre 6, versets 7 à 8. Très grande découverte. Par son esprit, c'est Dieu qui prie Dieu en nous. Chers frères et sœurs et chers auditeurs, ne dit-on pas que petit poisson deviendra grand pourvu que Dieu lui prête vie? La morale de la fable de la fontaine et le pêcheur pourrait presque résumer les trois paraboles de l'évangile de ce dimanche. Le bon grain est livré, la graine de moutarde et le levain dans la pâte livrent en même temps un même message. Le royaume de Dieu est tout petit, mais il est appelé à grandir. Méditons chacune de ces trois images. Le bon grain est livré. En écho de la parole, de la parabole du semeur entendu le dimanche précédent, cette parabole reprend le symbole des semailles. Ce n'est plus le terrain qui promet la bonne terre, la bonne récolte. Ici, un voisin malin, mal intentionné, sème une mauvaise graine dans le bon semis. Comme dans le livre de la sagesse entendu dans la première lecture, Jésus appelle à la patience. Comment reconnaître le bon grain de l'ivraie lorsque lève les graines? Il faut attendre, et ce n'est qu'à la fin qu'on pourra faire le tri. En attendant l'explication que Jésus va en donner, retenons cette idée pleine d'espérance. Même si la vie des disciples est un mélange de bon et de mauvais, rien ne peut empêcher le royaume de grandir et de porter du fruit. Chaque graine produit sa tige et son épi. La graine de moutarde, Saint Marc connaît-il mieux la vie agricole que Matthieu? Chez lui, la graine de moutarde devient la plus grande des plantes potagères et non un arbre. Chez Matthieu, la plus petite des graines devient le plus beau des arbres et un abri pour les oiseaux. L'image défie la réalité. Le plus petit devient le plus grand. Il en est ainsi pour le royaume de Dieu. Semé sur terre dans l'humilité, le royaume, à ne pas confondre avec l'Église, entend ses ramures jusqu'au bout du monde. Le levain dans la pâte, là aussi le petit devient grand. Mais l'image nous déplace. La graine de moutarde devient un repère visible. Le levain se perd dans la pâte. Mais il la fait lever invisible, mais actif de l'intérieur,
comme le sel de la terre au chapitre 5 de Matthieu, le levain transforme le monde en s'enfuissant dans la pâte humaine. Où sommes-nous, levain, où sommes-nous pâte? Le levain, c'est de lui-même la parole de Jésus. L'Esprit de Dieu et nous sommes la pâte que Dieu fait lever de l'intérieur pour faire grandir le royaume. Comme pour la parabole du semeur, Jésus prend le temps d'expliquer la parabole aux disciples. Dans le combat que se livrent le bien et le mal dans l'histoire humaine, il faut laisser le temps au temps. Dieu est patient. Ce n'est qu'à la fin du temps qu'opère le tri entre le bon grain et l'ivraie. Chers frères et sœurs, où est le champ dans le monde, dans l'histoire? Oui, bien cela que nous dit Jésus. Mais ce champ n'est-il pas aussi le cœur et la vie de chacun de nous? La vie spirituelle est un combat à vivre chaque jour pour faire grandir le royaume en nous comme dans le monde. Assumons donc ce combat en écoutant la parole de Dieu, en nous laissant modeler par lui au jour le jour. Aussi, se réduiront les mauvaises herbes pour laisser place au bon grain. Confiance, patience, humilité. Si Dieu se montre patient, c'est peut-être parce qu'il ne faut pas risquer de perdre de bonnes graines, de bonnes gènes, en arrachant les mauvaises herbes. Mais c'est surtout parce qu'il ne désespère jamais de transformer l'ivraie de nos cœurs elle-même en bon grain. Puisse cette célébration eucharistique nous disposer à accueillir cette bonne nouvelle de Dieu qui nous apprend nous aussi à être patients, à avoir confiance et à être humbles comme notre Seigneur Jésus. Amen.

0: Chers frères et sœurs, après avoir écouté la parole de Dieu, professons à présent notre foi. Je crois en un seul Dieu,
1: Créateur du ciel et de la terre, de l'univers visible et invisible. Je crois en un seul Seigneur, Jésus-Christ, le Fils unique de Dieu, né du Père avant tous les siècles. Il est Dieu, né de Dieu, lumière, né de la lumière, vrai Dieu, né du vrai Dieu, engendré, non pas créé, consubstantiel au Père, et par lui tout a été fait. Pour nous les hommes et pour notre salut, il est descendu du ciel. Par l'Esprit Saint, il a pris chair de la Vierge Marie et s'est fait homme. Crucifié pour nos souffrances, il a souffert sa passion et fut mis au tombeau. Il ressuscita le troisième jour, conformément aux Écritures, et il monta au ciel. Il est assis à la droite du Père. Il reviendra dans la gloire pour juger les vivants et les morts. Et son règne n'aura pas de fin. Dans l'Esprit Saint, qui est Seigneur et qui donne la vie. Il procède du Père et du Fils. Avec le Père et le Fils, il reçoit même adoration et même gloire. Il a parlé par les prophètes. Je crois en l'Église, une, sainte, catholique et apostolique. Je reconnais un seul baptême pour le pardon des péchés. J'attends la résurrection des morts.
0: Réunis pour célébrer les bienfaits de Dieu, prions le frère et sœur de nous inspirer lui-même une prière qu'il puisse exaucer.

Sainte Église catholique. Quelle reste la voie qui appelle à la conversion tous les hommes, afin que tous marchent à la suite du Christ. Seigneur, écoute-nous. Prions pour notre pays, la Côte d'Ivoire, qu'il soit visité par l'Esprit Saint qui dispose toutes choses, afin que notre nation ne sombre plus dans la violence. Seigneur, écoute-nous. Prions pour tous ceux qui ne croient pas en la miséricorde de Dieu. Que la parole de Dieu proclamée en ce jour touche leur cœur, afin qu'ils reviennent au Seigneur qui est amour et tendresse. Seigneur, écoute-nous. Prions pour nous tous ici rassemblés. Que le Saint-Esprit nous éclaire, afin que nous puissions marcher selon les voies du Seigneur, pour être jugés dignes d'avoir part au royaume des cieux. Seigneur, écoute-nous.

frères et sœurs, nous vous invitons à être très généreux pour ces quêtes. Il n'y aura qu'une seule offrande aujourd'hui pour la préparation de la venue de Monseigneur Arnaud Kwame. Merci.

prier, frères et sœurs, que mon sacrifice, qui est aussi le vôtre, soit agréable à Dieu le Père Tout-Puissant. Seigneur Dieu, dans le sacrifice unique et parfait de ton Fils, tu as porté à leur achèvement les multiples sacrifices de l'ancienne loi. Reçois maintenant le sacrifice offert par tes fidèles serviteurs et sanctifie-le comme tu as béni les présents d'Abel. Que les dons offerts par chacun pour honorer ta gloire servent au salut de tous.

Vraiment, il est bon de te rendre grâce. Il est juste et bon de te glorifier, Père très saint. Car tu es le seul Dieu, le Dieu vivant et vrai. Toi qui es avant tous les siècles, tu demeures éternellement lumière au-delà de toute lumière. Toi, le Dieu de bonté, la source de la vie, tu as fait le monde pour que toute créature soit comblée de tes bénédictions et que beaucoup se réjouissent de l'éclat de ta lumière. Ainsi, la foule innombrable des anges qui te servent jour et nuit se tiennent devant toi et contemplant la splendeur de ta face n'interrompent jamais leur louange. Unis à leur hymne d'allégresse avec la création tout entière qui t'acclame par nos voix, Dieu, nous te chantons.

Père très saint, nous proclamons que tu es grand et que tu as fait toutes choses avec sagesse et par amour. Tu as créé l'homme à ton image et tu lui as confié l'univers afin qu'en te servant toi seul son créateur, il règne sur la création. Comme il avait perdu ton amitié par sa désobéissance, tu ne l'as pas abandonné au pouvoir de la mort. Dans ta miséricorde, tu es venu en aide à tous les hommes pour qu'ils te cherchent et puissent te trouver. Tu as multiplié les alliances avec eux et tu les as formés par les prophètes dans l'espérance du salut. Tu as tellement aimé le monde, Père très saint, que tu nous as envoyé ton Fils unique lorsque le temps fut accompli, pour qu'il soit notre Sauveur. Dieu fait homme, conçu l'Esprit Saint et la Vierge Marie. Il a vécu notre condition humaine en toutes choses excepté le péché, annonçant aux pauvres la bonne nouvelle du salut, aux captifs la délivrance, aux affligés la joie. Pour accomplir le dessein de ton amour, il s'est livré lui-même à la mort, et par sa résurrection, il a détruit la mort et renouvelé la vie, afin que désormais notre vie ne soit plus à nous-mêmes, mais à celui qui est mort et ressuscité pour nous. Il a envoyé d'auprès de toi, Père, comme premier don fait aux croyants, l'Esprit Saint qui continue son œuvre dans le monde et achève toute sanctification. Que ce même Esprit Saint, nous t'en prions, Seigneur, sanctifie ces offrandes, qu'elles deviennent ainsi le corps et le sang de notre Seigneur Jésus le Christ dans la célébration de ce grand mystère que lui-même nous a laissé en signe de l'alliance éternelle. Quand l'heure fut venue où tu allais le glorifier, Père très saint, comme il avait aimé les siens qui étaient dans le monde, il les aima jusqu'au bout. Pendant le repas qu'il prenait avec eux, il prit le pain, dit la bénédiction, le rompit et le donna à ses disciples en disant: prenez et mangez-en tous, ceci est mon corps livré pour vous.

De même, il prit la coupe remplie de vin, il rendit grâce et la donna à ses disciples en disant, prenez et buvez-en tous, car ceci est la coupe de mon sang, le sang de l'alliance nouvelle éternelle qui sera versée pour vous et pour la multitude en rémission des péchés. Vous ferez cela en mémoire de moi.

Voilà pourquoi, Seigneur, nous célébrons aujourd'hui le mémorial de notre rédemption. En rappelant la mort du Christ et sa descente au séjour des morts, en proclamant sa résurrection et son ascension à ta droite, en attendant sa venue dans la gloire, nous t'offrons son corps et son sang, le sacrifice qui est digne de toi et qui sauve le monde entier. Regarde, Seigneur, celui qui sauve dans le sacrifice que toi-même as préparé pour ton Église, et dans ta bonté, accorde à tous ceux qui vont partager ce pain et boire à cette coupe d'être rassemblés par l'Esprit Saint en un seul corps, pour qu'ils deviennent eux-mêmes dans le Christ une vivante offrande à la louange de ta gloire. Et maintenant, Seigneur, rappelle-toi tous ceux pour qui nous offrons le sacrifice, en premier lieu ton serviteur, notre pape Léon, notre archevêque Ignace Bessy, les évêques auxiliaires, l'ensemble des évêques, les prêtres et les diacres, les fidèles qui présentent cette offrande, les membres de notre assemblée, le peuple entier qui t'appartiennent et tous ceux qui te cherchent avec droiture. Souviens-toi aussi de ceux qui sont morts dans la paix du Christ et dont les noms ont été cités au début de ces célébrations eucharistiques, et de tous les défunts dont la foi, dont toi seul connais la foi. À nous qui sommes tes enfants, accorde, Père très bon, l'héritage de la vie éternelle auprès de la Vierge Marie, la bienheureuse Mère de Dieu, auprès de Saint Joseph son époux, des apôtres et de tous les saints, dans ton royaume, nous pourrons alors, avec la création tout entière, enfin libérée de la corruption du péché et de la mort, te glorifier par le Christ notre Seigneur, par qui tu donnes au monde toute grâce et tout bien.

0: Unis dans le même esprit, nous pouvons reprendre avec confiance la prière que nous avons reçue de notre Sauveur, notre Père.
1: Que ton nom soit sanctifié, que ton règne vienne, que ta volonté soit faite sur la terre comme au ciel. Donne-nous aujourd'hui notre pain de ce jour. Pardonne-nous nos offenses, comme nous pardonnons aussi à ceux qui nous ont offensés. Et ne nous laisse pas entrer en tentation, mais délivre-nous du mal.
0: Délivre-nous de tout mal, Seigneur, et donne la paix à notre temps, donne la paix à nos cœurs, donne la paix à nos familles, donne la paix.

0: du Seigneur soit toujours avec vous.
1: Dans la charité du Christ, donnez-vous la paix.

Prions encore le Seigneur. Dans ta bienveillance, reste auprès de ton peuple, nous t'en prions, Seigneur. Puisque tu l'as initié au sacrement du ciel, fais-le passer de ce qui est ancien à la vie nouvelle. Par

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Église Famille de Dieu Abidjan. Alors frères et sœurs, on va se lever tous pour acclamer le Seigneur notre Dieu en ce jour. On va se lever tous, je dis qu'on se lève tous pour acclamer notre Seigneur Dieu. C'est à lui que nous rendons toute la gloire et tout ce qui est en honneur parce que c'est le Créateur, le Suprême, le Dieu miséricordieux. Et nous accorde chaque jour sa faveur et il est bon que, étant dans sa maison, nous puissions lui donner tout ce qui est digne de son rang. Adoration et louange éternelle à notre Créateur. Voilà, merci infiniment chers frères et sœurs, on peut donc s'asseoir. Alors comme l'a dit le Père célébrant à l'entable, nous sommes toujours en direct sur la radio nationale catholique depuis un moment et cela pendant un mois. Alors frères et sœurs, ça vous dit que c'est encore une joie pour nous ces frères aviers de recevoir notre radio à tous. Bonjour chers frères et sœurs, bonjour chers parents. Alors ce matin, nous sommes là pour vous donner quelques communications très précises, comme c'est le cas habituellement. Alors, très bientôt, nous allons recevoir notre ancien curé, désormais Monseigneur Anouk Kwame. Et chaque fois que je dis Monseigneur Anouk Kwame, je veux qu'on acclame le Seigneur, s'il vous plaît. Voilà. Parce que c'est une joie pour nous, c'est une fierté pour nous de savoir que notre ancien curé qui est parti à Saint-Ambroise-Mavigne est devenu évêque. Désormais, Monseigneur Anouk Kwame, et non, Père curé Anouk Kwame. C'est encore une joie. Et le dimanche dernier, il a été célébré sur sa paroisse d'origine. Bon, pas d'origine, mais la paroisse où il est curé. Je rappelle qu'il est originaire de la paroisse Sainte-Bernadette de Makori. Ayant exercé ici, il est parti à Saint-Ambroise-Mavigne. Et là-bas, la paroisse l'a célébré le dimanche dernier. Et nous, ces frères anviens, on s'est dit que c'est ici qu'il a commencé ses premiers pas en tant que curé. Il est bon qu'il revienne ici afin que nous aussi, on puisse le célébrer. Dans l'information depuis déjà 3 semaines, on vous passe l'information et nous sommes là ce matin pour vous dire que nous sommes à 1 semaine de ce grand événement qui est la réception, la fête à Monseigneur Anouk Kwame. Donc c'est pour le dimanche prochain. Et voici les dispositions pour le dimanche prochain. Nous aurons comme d'habitude à la veille, samedi soir à 18h, on aura la messe anticipée. Maintenant pour le dimanche, les horaires des messes seront modifiés. Nous aurons 2 messes. La première messe à 6h et la deuxième messe à 10h. Il n'y aura pas de messe le soir. Le dimanche soir, dimanche prochain, le soir à 18h, on n'aura pas de messe ici. Donc 6h et 10h. 6h, ça sera une messe comme nous sommes en train de faire maintenant. Maintenant, lui, il viendra pour célébrer la messe de 10h. Mais déjà à 9h30, tous nous devons être au niveau de la pharmacie Saint-François-Xavier pour accueillir Monseigneur. Et c'est ensemble qu'on va l'accompagner avec cette aide d'accueil. Nous allons l'accompagner ici en fanfare en chantant Monseigneur Anouk Kwame et il sera ici en paroisse. Et à partir de 10h, nous allons commencer la célébration. Alors frères et sœurs, il est passé ici pour certains. Il a baptisé, pour d'autres c'est le baptême, enfin, pour d'autres c'est le mariage et également bien au sacrement. Il a prié pour nous dans les CEB, dans les familles. Vraiment, il est bon que nous puissions célébrer ce grand homme, cet homme altruiste. Il sera avec nous. Ce n'est pas une affaire du clergé avec les conseils constitués, mais c'est une affaire de tout le monde. C'est une affaire inclusive, chers frères et sœurs, chers parents. Donc il faut que le dimanche prochain, l'accueil digne de son rang, lui soit vraiment réservé. Si tu es d'accord avec moi, tu peux encore acclamer le Seigneur. Voilà. Maintenant, on avait dit que pour ce jour-là, nous allons en même temps faire notre fête des pères et des mères jumelées. Mais le curé dit, bon, vraiment, depuis que mon Seigneur a été ordonné là, il est un peu fatigué. Chaque dimanche, il bouge. On est en train de le célébrer. Tout le monde veut le célébrer, même celui qui ne le connaît pas veut le célébrer. Donc il dit, bon d'accord, pour le dimanche prochain, nous allons laisser la fête des pères et des mères. On va le célébrer seulement, on va le fêter. Et puis il viendra une autre fois. Parce qu'on vous avait dit que c'est lui qui va remettre les différents prix. Parce que pour la fête des pères et des mères jumelées ici à Saint-François-Xavier, on a mis des tickets de tombola en vente au prix de 3000 francs. Et chaque ticket de tombola donne droit en même temps à la réception à l'Esténa. Et en même temps, pour ces 3000 que tu as payé, c'est probable que tu puisses partir avec un présent. Et comme présent, on a dit,
Il y a des fers à repasser. Il y a des ventilateurs. Il y a des bidons d'huile. Il y a des réfrigérateurs. Il y a des machines à laver. Et tout à l'heure, les membres du service d'ordre sont venus déposer des... Voilà. Non, faites entrer et déposez ça juste là où se trouve le membre du service d'ordre, devant la caisse de la DIM. En tout cas, la présidente de l'AFEC voudrait qu'on puisse présenter ces différents éléments. Ce n'est pas seulement que ça. Il y en a beaucoup. Mais si vous voulez... Non, déposez ça là. Voilà. Très bien. Parce que la communication s'accompagne toujours du visuel. Il faut qu'on puisse voir et que cela puisse nous aider à pouvoir comprendre que c'est réel. Donc ici, nous avons un réfrigérateur, nous avons également une machine à laver. Et je précise encore, comme je l'ai dit, il y a aussi des ventilateurs. Il y a des fers à repasser. Tout cela est déjà emmagasiné au niveau au magasin des pairs. Donc, on a reporté la fête. Les tickets sont toujours en vente au prix de 3000 francs. Pour 3000, tu vas manger, tu vas danser, tu vas recevoir également des présents. Je pense que c'est déjà une bonne chose. Donc, frères et sœurs, on peut encore prendre les tickets qui sont au prix de 3000 francs. Alors, parlons toujours de l'homme, de Monseigneur Anno Kwame. Et juste après son ordination, nous avons présenté ce document intitulé « Un fils de la terre d'Aoutoué élevé à la plénitude du sacerdoce ». Et le livre, c'est une biographie de son Excellence lui-même, son Excellence Anno Kwame Martial. Le document est à 5000 francs CFA. Il est passé ici et dit « Ce jour-là, quand il va venir, il ne va pas avoir des mouchoirs en main quand on va danser, mais il veut voir le document en main quand on va danser. » Vous voyez, non? Donc, il faut que chacun de nous puisse avoir le document qui coûte 5000 francs. Il parle de lui-même. Il parle de sa vie, de son enfance, de son sacerdoce. Également, aujourd'hui, il a été ordonné évêque. C'est encore une grâce. Prenons le document. C'est vrai que le premier jour qu'on a présenté, beaucoup ont pris. Mais sont encore nombreux, ceux qui n'ont pas encore eu le document. Comme certains que je vois déjà, il faut prendre. Si c'est Wave, à la fin, tu peux voir les membres du service d'ordre, tu vas scanner, tu vas prendre ton document. Parce que rendez-vous est pris pour le dimanche prochain où il va dédicacer. Il va faire la dédicace de l'œuvre. Donc, soyons avec nos documents et nous comptons sur vous. Alors, comme je l'ai dit, la fête des pères et des mères est reportée pour le 15 août. Et Monseigneur Anno Kwame viendra encore le 15 août pour remettre les différents présents. Et il viendra pour participer à la fête, à l'Esténat, le 15 août. Et en même temps, lui-même va donner les différents présents. S'il y a, 80 ou encore 100 gadgets à recevoir avec la tombola, il va les donner de lui-même. Donc, merci encore, frères et sœurs. Et pour la fête qui lui est réservée le dimanche prochain, chers parents, chers frères et sœurs, les conseils constitués avec le père curé, nous sommes toujours en attente de quelques aides. Une aide est toujours bienvenue, quelle que soit la nature, quel que soit le montant. Donc, vous pouvez passer voir le curé ou encore passer au secrétariat de la paroisse en semaine pour pouvoir vous faire enregistrer par rapport aux dons que vous voulez faire. Merci infiniment et préparons-nous pour le dimanche prochain et bonne journée dominicale.

0: 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À cet effet, le père curé rencontre tous les parents, parrains et marraines des futurs baptisés le mardi 11 août 2026 à 18h30 au préau de la Miséricorde. Venez avec les carnets de baptême et soyez à l'heure. Samedi 1er août 2026, mes actions de grâce du père Étienne Épiphane à 9h à Akouré, sous-préfecture d'Oglapo. Dimanche 30 août 2026, mes actions de grâce pour les 25 ans de sacerdoce du père Alain Loba Djongon à la paroisse Saint-François-Xavier d'Anono à 9h. Soyons nombreux pour rendre grâce au Seigneur pour tous ses bienfaits. La direction de l'externat Saint-François-Xavier d'Abobo informe tous les parents d'élèves que les inscriptions et réinscriptions au titre de l'année scolaire 2026-2027 ont commencé chaque jour ouvrable au secrétariat de l'école. Par ailleurs, elle organise des cours de vacances du CP1 à la classe de 3e. Toutes les inscriptions se font au secrétariat de l'établissement. La présidente de l'AFEC convie toutes les femmes de la paroisse et tous les membres de l'AFEC à une importante réunion mensuelle ce dimanche 19 juillet 2026 après la messe de 8h au parking des Pères. La présence de toutes est vivement souhaitée. La fraternité Matrobin organise une retraite spirituelle de ressourcement, d'approfondissement et de vocation au foyer de charité Nazareth de Zebra d'Aloa du 3 au 9 août 2026 au prix de 55 000 francs, y compris du transport et hébergement. Thème: des ténèbres à la vie profonde de Dieu. Jean chapitre 12, versets 44 à 46. Orateur, Monseigneur Honoré Begré d'Akba. La communauté des Béatitudes organise un glorieux pèlerinage de l'Assomption au sanctuaire Notre-Dame de la Délivrance d'Issia du vendredi 14 au samedi 15 août 2026. Inscription au kiosque de la paroisse au prix de 15 000 francs et 20 000 francs. Le président de la Caritas, en accord avec le curé, informe toute la communauté paroissiale que la Caritas dispose de la poudre de cacao, poudre appréciée pour ses multiples vertus, très bon pour la santé. Venez vous en procurer. Merci, que Dieu vous bénisse. Réunion de tous les membres de la communauté à Kié, ce dimanche 19 juillet 2026, après la messe et 8 heures, à la salle à Saint-François, en vue de la relecture du bilan de la messe d'action de grâce et les préparatifs de l'arrivée de Monseigneur Arnaud Kwame. La présence de tous est nécessaire et obligatoire. Fleur du dimanche 26 juillet 2026, groupe Sainte-Catherine Labouré. Dimanche 2 août 2026, groupe Sainte-Cécile. Publication de banc. Il y a projet de mariage entre M. Traoré Nadio Sylvestre et Mademoiselle Koulibaly Legbechin Brigitte, entre M. Bertin Ngoran Conan et Mademoiselle Claire Ozoa Doré, entre M. Franck Seribi et Mademoiselle Thérèse Aya Kwaku, entre M. Koko Serge Kan et Mademoiselle Clémentine Yapo Achi Anin, entre M. Dioke Juste Pacom et Mademoiselle Kwame Marie-Thérèse, entre M. Tadjo Aka Ismaël et Mademoiselle Aka Marie Aurélia, entre M. Kofi Kwaku Pierre et Mademoiselle Kwadio Aya Laetitia Evelyne, entre M. Joseph Ose Ose et Mademoiselle Joséphine Alida Mbra Ngata Somala Sienne, entre M. Kwasi Guy William et Mademoiselle Kofi Afoué Annick Joël, entre M. Apou Jérôme Armel Amané et Mademoiselle Nyambra Amani Gladys, entre M. Kablan Ané Anissé et Mademoiselle Kaku Kanga Priska, entre M. Patrick Olivier Monet et Mademoiselle Amand Clarisse Maison, entre M. Ruffin Ndeni et Mademoiselle Amenant Christiane Akele, entre M. Santi Yaokra Joseph et Mademoiselle Kofi Kra Afri Ange Solidad, entre M. Dieo Maé Firmin et Mademoiselle Djedjedja Anne Christelle, entre M. Fofana Aboubakar et Mademoiselle Abbé Ama Viviane. Tous ceux qui connaîtraient quelque empêchement à ces mariages sont priés d'informer en conscience le curé de la paroisse. Merci et bon dimanche.
1: Nous invitons à présent au pied de l'autel tous ceux qui fêtent un événement heureux ou qui voudraient donner les dîmes au Seigneur.

Seigneur soit avec vous. Père Tout-Puissant, toi qui ne cesses de prodiguer tous les biens, nous te rendons grâce pour tous les bienfaits reçus de toi et nous te prions humblement pour tous ces frères et sœurs à l'occasion de leur anniversaire de naissance, mariage, baptême, pour le don de leur dîme. Tu les as soutenus dans ta bonté, protège-les et garde-les toujours à l'ombre de tes ailes. Par le Christ notre Seigneur.

Bénédiction de l'eau et des objets de piété. Notre secours est dans le nom du Seigneur. Tu es béni, Seigneur, toi qui as donné aux hommes l'eau qui les fait vivre et qui les purifie. Tu as voulu aussi, par l'eau du baptême, nous communiquer le don de la vie éternelle. Par cette eau apportée par tes fidèles, que nous te demandons de bénir. Renouvelle à nous la source vive de ta grâce et défends-nous contre tout mal et de l'âme et du corps. Regarde aussi avec bonté tous ces autres objets de piété qu'ils désirent porter et utiliser avec foi. Fais qu'ils cherchent en les portant ou en les utilisant à être transformés dans l'image de ton Fils, lui qui vit et règne pour les siècles des siècles. Chers frères et sœurs, je voudrais dire merci au Père curé qui m'a demandé donc de célébrer cette Eucharistie et saluer également tous les auditeurs de la Radio Nationale Catholique et tous les paroissiens de Saint-François. Comme vous le savez, moi je suis en mission au sanctuaire Notre-Dame de la Garde de Benoît et je suis en congé donc et le curé m'a demandé donc de dire cette messe aujourd'hui et à l'externat. Merci beaucoup et très bon dimanche à tous et à chacun. Beaucoup de choses sont dites au cours de cette messe, mais n'oublions pas une seule chose. Dieu, si Dieu se montre patient, c'est peut-être parce qu'il ne faut pas risquer de perdre de bonnes gerbes en arrachant les mauvaises herbes. Mais c'est surtout parce qu'il ne désespère jamais de transformer l'ivraie de nos cœurs elle-même en bon grain. Et demandons au Seigneur, comme je l'ai dit, de nous donner la grâce de la patience. Le

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2: Nous vous adressons nos salutations les plus chaleureuses depuis le studio Cardinal Yago de Vénérée Mémoire de la Radio Nationale Catholique de Côte d'Ivoire. Bonjour à toutes, bonjour à tous. Bienvenue dans votre émission Le Dico de l'Église catholique où notre objectif est de vous accompagner dans la découverte du langage liturgique en vous offrant des explications claires, accessible et enraciné dans la tradition de l'Église. Que ce soit lors d'une messe, d'un baptême, d'une célébration particulière ou d'un simple moment de prière, certains termes peuvent nous échapper ou rester flous. Aujourd'hui, nous allons plonger au cœur d'un mot que tout chrétien connaît, mais dont la richesse est parfois sous-estimée. Il s'agit du mot « prière ». Alors, qu'est-ce que la prière? Le mot « prière » vient du latin « precaria », lui-même dérivé de « precari » qui signifie « demander avec insistance »,« supplier », »,« implorer ». Dans la vie chrétienne, la prière est bien plus qu'un simple moment où l'on parle à Dieu. C'est une relation vivante, une conversation du cœur, d'une rencontre entre deux libertés, la nôtre et celle de Dieu. Prier, c'est oser ouvrir la porte de son âme pour laisser Dieu entrer. C'est lui dire ce qu'on vit, ce qu'on ressent, ce qu'on espère et parfois même ce qu'on ne comprend pas. Mais dans l'Église, il existe aussi une manière liturgique de prier. Une prière qui unit toute l'Église, visible et invisible, dans un même souffle, une même voix, un même amour. La prière liturgique, c'est celle que nous vivons ensemble dans les célébrations, la messe, les sacrements, les vêpres, les bénédictions, et j'en passe. Ce n'est pas une prière individuelle, c'est l'Église entière qui prie. Et nous devenons les membres d'un grand corps qui s'élève vers le ciel. Dans cette prière, c'est le Christ lui-même qui prie en nous, par l'Esprit Saint. Nous prions au nom de tous, et pas seulement pour nous. Et nous prions souvent avec des mots très anciens, mais toujours vivants. La prière liturgique comporte plusieurs formes. La louange, quand on glorifie Dieu pour qui il est, comme dans le gloire à Dieu au plus haut des cieux. L'intercession, quand on prie pour les autres, comme dans la prière universelle. L'action de grâce, quand on remercie, comme dans la grande prière eucharistique. La demande, quand on reconnaît humblement nos besoins et nos manques. Et aussi le silence, oui, car même le silence peut devenir prière quand on laisse Dieu parler dans le creux du cœur. Chers auditeurs et chères auditrices de la Voix de l'Évangile, c'est ici que s'achève votre rendez-vous dominical, le Dico de l'Église catholique. Ce fut un réel plaisir de partager avec vous la signification du mot prière en nous appuyant sur le glossaire chrétien catholique de la pastorale liturgique et sacramentelle des pays francophones. Nous vous souhaitons de passer un excellent dimanche en notre compagnie sur les ondes de la Radio Nationale Catholique de Côte d'Ivoire. Et n'oubliez pas, prenez toujours bien soin de vous et de ceux qui vous entourent. À très bientôt, avec la grâce de Dieu. Rendez-vous dimanche prochain pour un nouveau mot de foi à découvrir ensemble.

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0: qui méprise son prochain commet une faute, mais heureux celui qui a compassion des affligés.
1: 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Il est 8 heures.

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0: Il est 9h.
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1: La Radio Nationale Catholique, la Voix de l'Évangile, vous propose de suivre la célébration eucharistique à l'occasion des 40 ans de sacerdoce du Père Gabriel Bombro depuis la cathédrale Saint-André de Yopougon. Bonne célébration eucharistique à tous.

De la radio nationale catholique de Côte d'Ivoire. Nous vous disons bonjour, merci pour votre fidélité à l'écoute. C'est avec un réel bonheur que nous vous retrouvons ce matin, en ce dimanche 19 juillet 2026, 16e dimanche du temps ordinaire de l'année liturgique A, depuis donc la paroisse cathédrale Saint-André de Yopougon, pour vous servir. Nous, c'est Romuald Nyamba à la technique, au commentaire Georges Cablan. Ensemble, nous allons vous permettre de vivre un événement exceptionnel depuis donc la paroisse cathédrale Saint-André de Yopougon. Il s'agit bien de la célébration des 40 ans de sacerdoce du révérend père Gabriel Bombro, prêtre résident sur cette paroisse cathédrale Saint-André, et qui aujourd'hui a décidé, n'est-ce pas, de marquer un arrêt pour dire merci au Seigneur pour tout ce qu'il fait de beau et de bien dans sa vie de prêtre depuis 40 ans. Eh bien, le père Gabriel Bombro œuvre dans la vigne du Seigneur, et aujourd'hui donc 40 ans de sacerdoce, ça se fête, et le père Gabriel Bombro a donc choisi ce jour pour rendre grâce au Seigneur. Et puis, n'est-ce pas, communier avec tous ses amis, tous ses parents, toutes ses bonnes volontés qui l'ont soutenu durant tout son parcours, n'est-ce pas, et pour leur dire merci pour tout ce qu'ils ont fait pour lui dans sa vie de prêtre. Et aujourd'hui encore, c'est avec un réel bonheur, un réel plaisir que nous retrouvons donc ces fidèles chrétiens de la paroisse cathédrale Saint-André de Yopougon. Alors retenez que pour cette célébration, eh bien, nous enregistrons la présence hautement significative de Son Excellence Monseigneur Jean Salomon Lesoutier, l'évêque du diocèse de Yopougon, voilà, qui est arrivé dans cette paroisse cathédrale il y a à peine une quinzaine de minutes, et qui ce matin, eh bien, est venu donc exprimer à travers sa présence, sa proximité au révérend père Gabriel Bombro. Restez en notre compagnie. Ensemble, nous allons sanctifier le jour du Seigneur. Nous allons dire merci au Seigneur en ce dimanche, en ce 16e dimanche du temps ordinaire de l'année liturgique A, à travers donc cette messe d'action des grâces, n'est-ce pas, commémorant donc les 40 ans de vie sacerdotale du père Gabriel Bombro. Entrons dans cette célébration avec le chant de procession exécuté par la chorale.

0: nom du Père et du Fils et du Saint-Esprit.
1: Amen.
0: La grâce de Jésus le Christ, notre Seigneur, l'amour de Dieu le Père et la communion de l'Esprit Saint soient toujours avec vous.
1: Et avec votre esprit.
2: Veuillez vous asseoir. Monsieur Conan Olivier, vice-président du conseil pastoral paroissial, donne à présent le mot de bienvenue.
3: Nous allons dans un court instant écouter le mot de bienvenue donné donc par M. Conan Olivier, il est vice-président du conseil pastoral paroissial de Saint-André de Yopougon. On va l'écouter à présent.
4: Excellence, Monseigneur Jean-Salomon Lesoutier, évêque du diocèse de Yopougon, révérend Monseigneur Donatien Guessali, le curé de l'église cathédrale Saint-André, Madame Laboré, préfet de région des Grands Ponts et d'Abou, Madame Aébé Elisabeth, représentante de la grande chancelière, Révérend Père, Révérend Frère, Révérende Sœur, Mesdames et Messieurs les autorités politiques, administratives, traditionnelle et civile, chers parents, chers amis et connaissances, chers paroissiens et paroissiennes, chers distingués invités, tous en vos rangs, grades et qualités. C'est avec une immense joie et une profonde gratitude que je voudrais, au nom du curé et de toute la communauté paroissiale, souhaiter la plus chaleureuse bienvenue à cette célébration eucharistique d'Action de Grâce marquant les 40 années de sacerdoce du Père, du Révérend Père Gabriel Bombrou. Votre présence en ce jour témoigne de l'estime, de l'affection et du soutien que vous lui portez, ainsi que de votre attachement à l'Église et aux valeurs de communion qu'elle promeut. Nous vous remercions d'avoir répondu à notre invitation pour partager ce moment de foi, de reconnaissance et de fraternité. 40 années de ministère sacerdotal représentent un long chemin de fidélité, de service, de prière et de dévouement au peuple de Dieu. En nous réunissant autour de l'autel, nous rendons grâce à Dieu pour les nombreuses bénédictions accordées à son serviteur et nous implorons pour lui la force, la santé et la grâce nécessaires afin de poursuivre sa mission. À toutes les autorités ici présentes, à nos distingués invités, aux communautés chrétiennes, aux parents, amis et connaissances, aux bienfaiteurs, nous exprimons notre sincère reconnaissance pour votre présence qui honore cette célébration. Que cette Eucharistie soit pour chacun de nous une source de renouveau spirituel, de paix et d'espérance. Excellente, agréable et fructueuse célébration eucharistique à tous et à chacun. Je vous remercie.
3: Voilà, nous venons d'écouter à l'instant M. Conan Olivier. Je rappelle qu'il est vice-président du conseil pastoral paroissial de la cathédrale Saint-André.
2: Chers frères et sœurs, cette sainte messe est l'occasion pour notre communauté paroissiale de Saint-André de s'associer à l'action de grâce du révérend père Gabriel Bombrou pour le jubilé d'émeraude de son ordination presbytérale. C'est le 14 juillet 1985, en l'église cathédrale Saint-André de Yopougon, que le père Gabriel reçoit l'ordination diaconale, puis l'ordination sacerdotale, le 5 juillet 1986, en l'église paroissiale Saint-Pierre de Jacquesville, des mains de feu Monseigneur Laurent Akran Mandjo, premier évêque du diocèse de Yopougon. À 26 ans d'âge, le cœur du jeune prêtre s'enflamme pour le Christ afin de rejoindre tant d'autres pour être missionnaire de l'Évangile qui s'éclaire à la contemplation de la croix, signe éclatant de l'amour du Christ. Un membre de sa famille porte le symbole qu'il s'est choisi, le filet. Le pêcheur s'en sert pour la capture des poissons. Les premiers apôtres, André, Pierre, Jacques et Jean, étaient des pêcheurs. Jésus les a appelés à devenir des pêcheurs d'hommes, transformant le filet en un outil pour guider les âmes hors des ténèbres vers la lumière spirituelle. Ainsi, de par son ordination sacerdotale, le Père Gabriel a été appelé par le Christ à être un pêcheur d'hommes à travers son ministère.

Voilà donc ainsi présenté le père Gabriel Bombro. En rappelant que le père Gabriel Bombro est prêtre résident ici à la paroisse cathédrale Saint-André de Yopougon. Et donc aujourd'hui, en action de grâce au Seigneur, il marque cet arrêt pour dire merci également à tous ses amis, à tous ses parents, à toutes les bonnes volontés qui l'ont soutenu depuis son parcours, n'est-ce pas, jusqu'à ce jour. Et nous sommes heureux de constater la présence hautement, je l'ai dit, significative de son Excellence Monseigneur Jean-Salomon Lesoutier, évêque du diocèse de Yopougon, à cette célébration eucharistique. Restez en notre compagnie, nous allons vivre de grands moments, n'est-ce pas, au cours de cette célébration eucharistique, marquant donc les 40 ans de vie sacerdotale du père Gabriel Bombro. Et ce jubilé d'émeraude, eh bien, rassemble un parterre de personnalités. Nous aurons l'occasion de vous donner toute la nomenclature des invités de ce jour. Ils sont venus de Jacquesville, ils sont venus d'Abidjan, de Yopougon, eh bien, pour témoigner de leur proximité au père jubilaire, au père Gabriel Bombro. Chantons notre joie avec

En 1986, lorsque le jeune abbé Gabriel fut ordonné prêtre, il se choisit pour devise les paroles de saint Paul à son disciple Timothée. 1 Timothée 4, verset 12. Que personne n'ait lieu de te mépriser parce que tu es jeune. Au contraire, sois pour les croyants un modèle par ta parole et ta conduite, par ta charité, ta foi et ta pureté. C'est ainsi que le jeune abbé Gabriel fit ses premiers pas de prêtre à la cathédrale Saint-André de 1986 à 1989, puis envoyé comme vicaire à la paroisse Saint-Martin d'Acoupé de 1989 à 1994.

adolescentiam tuam contemnat. Que personne ne méprise ta jeunesse. C'est ainsi que le jeune abbé Gabriel est envoyé par feu Monseigneur Laurent Akran Mandjo de 1994 à 1996, étudier la pastorale à l'Université catholique de l'Afrique de l'Ouest, UCAO.

0: Et voilà, on note pour l'heure hein, que le père Gabriel Bombrou eh bien, a été ordonné prêtre de Jésus-Christ le 5 juillet 1986 à Jacquesville par son excellence Monseigneur Laurent Akran Manjo de Vénérée Mémoire. Et puis on note également que le père Gabriel Bombrou a été donc vicaire à la paroisse cathédrale Saint-André de Yopougon de 1986 à 1989. Et puis de 1989 à 1994, eh bien, il est vicaire à la paroisse Saint-Martin d'Acoupé. Et de 1994 à 1996, il part aux études à l'UCAO, l'Université catholique de l'Afrique de l'Ouest. On va poursuivre à découvrir donc le père Gabriel Bombrou.
1: Que personne ne méprise ta jeunesse en nous menant parfois bien loin pour la mission. C'est ainsi que le père Gabriel est envoyé comme curé successivement à la paroisse Saint-Martin d'Acoupé de 1996 à 1999 et à la paroisse Sainte-Anne d'Azaguier de 1999 à 2002. De 2002 à 2008, il fut envoyé en Belgique comme prêtre Fidei Donum, don de la foi, où il exerça la fonction de curé à la paroisse Saint-Martin de Tauroigne.

0: À son retour en terre ivoirienne, il occupa successivement les fonctions d'économe diocésain de 2008 à 2013, secrétaire exécutif diocésain pour les affaires sociales, Caritas, de 2013 à 2019, curé des paroisses Saint-Jean-Baptiste de Sasako, de 2019 à 2022 et Saint-Pierre de Jacquesville de 2022 à 2025. Depuis septembre 2025, il est résident à la cathédrale Saint-André. Dans la foi, nous recommandons le Père Gabriel à Dieu, qu'il mène à son accomplissement l'œuvre qu'il a commencée en lui et qu'il le garde fidèle dans son amour pour sa gloire et le salut du monde. Veuillez vous lever pour le rite pénitentiel.
1: Frères et sœurs, frères et sœurs bien-aimés, demandons au Seigneur de bénir cette eau qu'il a créée. Nous allons en être aspergés en mémoire de notre baptême. Que Dieu nous vienne en aide, afin que nous demeurions fidèles à l'esprit que nous avons reçu. Seigneur Dieu Tout-Puissant, sois favorable aux prières de ton peuple. Tandis que nous célébrons la merveille de notre création et la merveille plus grande encore de notre rédemption, daigne bénir cette eau. Tu l'as créée pour féconder la terre et donner à nos corps fraîcheur et pureté. Tu en as fait aussi l'instrument de ta miséricorde. Par elle, tu as libéré ton peuple de la servitude et tu as étanché sa soif dans le désert. Par elle, les prophètes ont annoncé la nouvelle alliance que tu allais conclure avec l'humanité. Par elle enfin, ô sanctifié par le Christ au Jourdain, tu as renouvelé notre nature pécheresse dans le bain de la nouvelle naissance. Que cette eau maintenant nous rappelle notre baptême et nous fasse participer à la joie de nos frères et sœurs, les baptisés de Pâques. Par le

0: Voilà, amis auditeurs de la Radio Nationale Catholique de Côte d'Ivoire, nous sommes donc au rite pénitentiel, le peuple de Dieu.
1: Seigneur béni, ce siècle, tu as toi-même créé. Jadis, je donne au prophète Élisée dans les eaux pour qu'elle n'engendre plus la mort. Permets, Seigneur, quand tout le long répandra l'eau que nous allons mêler de sel, la présence de ton Esprit Saint éloigne d'adversaires et nous protège continuellement par Jésus le Christ, notre Seigneur.
0: Et voilà donc, je le disais tantôt, nous sommes de plein pied, hein, le rite pénitentiel, le peuple de Dieu qui va recevoir donc de l'eau qui vient d'être bénie par le Père Gabriel Bombro en signe de purification afin que notre célébration de ce jour se fasse dans d'excellentes conditions pour chacun d'entre nous présents ici à la cathédrale Saint-André de Yopougon. Alors, tout à l'heure, nous avons, n'est-ce pas, appris à découvrir le Père Gabriel Bombro, le jubilaire, le Père Gabriel Bombro qui rend grâce à Dieu à la faveur donc de ses 40 ans de vie sacerdotale, en rappelant qu'il a été ordonné prêtre de Jésus-Christ le 5 juillet 1986 à Jacquesville. Et puis, on l'a appris il y a quelques instants, tout le riche parcours du Père Gabriel Bombro. On aimerait rappeler juste rapidement qu'il a été donc vicaire à la paroisse Saint-André de Yopougon de 86 à 89, et puis vicaire également à la paroisse Saint-Martin d'Acoupé de 89 à 94. Et puis il part aux études justement à Lucao de 1994 à 1996. Et à cette date donc, en 96, il part servir à la paroisse Saint-Martin d'Acoupé en qualité de curé de 96 jusqu'en 1999. Et puis il sera également curé à la paroisse Sainte-Anne d'Azaguier. Et là, nous serons en 1999 et ce jusqu'en 2002. Et à partir de 2002 jusqu'en 2008, il part en mission dans le diocèse de Namur en Belgique comme prêtre fidei de Noum par la paroisse justement Saint-Martin de Tourogne. Et puis de retour au pays de 2008 à 2013, le Père Gabriel Bombro est nommé économe du diocèse de Yopougon. Et de 2013 à 2019, il est secrétaire exécutif diocésain de Caritas Yopougon. Et à partir de 2019 et ce jusqu'en 2022, il est curé à la paroisse Saint-Jean-Baptiste de Sasako. Et de 2022 à 2025, il est également curé à la paroisse Saint-Pierre de Jacquesville. Et depuis donc 2025, le Père Gabriel Bombro est résident, il est résident ici à la cathédrale Saint-André de Yopougon. Un parcours bien riche. Pendant 40 ans, il a travaillé dans la vigne du Seigneur. Pendant 40 ans, il a tenu la barque en servant ses frères et sœurs à travers donc le sacerdoce ministériel. Et aujourd'hui, c'est toute une action de grâce qu'il rend au Seigneur pour son soutien, pour sa fidélité en sa personne, parce que le Seigneur l'aura conservé, le Seigneur l'aura soutenu durant tout ce parcours, durant tout ce temps, depuis 1986 qu'il est prêtre. Et donc, il a décidé, n'est-ce pas, de marquer cet arrêt et de dire merci au Seigneur pour sa présence dans sa vie, pour son soutien à ses côtés, pour toute l'affection qu'il lui accorde. Et puis, c'est de bonne guerre, il faut le dire, parce que pendant 40 ans, 40 longues années dans la vigne du Seigneur, cela mérite, n'est-ce pas, d'être salué et cela mérite d'être célébré. Rendons grâce au Seigneur parce que le Seigneur fait de bonnes choses pour son serviteur.

Que Dieu Tout-Puissant nous purifie de nos péchés et par la célébration de cette Eucharistie nous rende dignes de participer à la table de son royaume.

Prions le Seigneur. Père très saint, puisque tu m'as choisi sans mérite de ma part, pour que je sois uni au sacerdoce éternel du Christ et me dévoue au service de ton Église, donne-moi d'annoncer l'Évangile avec empressement et douceur et de célébrer tes mystères dans la fidélité.

0: Nous allons nous disposer à présent à écouter la parole de Dieu. Et la première lecture que nous allons entendre est extraite du livre de la Sagesse, à son chapitre 12. Versets 13 et 16 à 19. On va écouter attentivement cette première lecture.
1: Lecture du livre de la Sagesse. Il n'y a pas d'autre Dieu que toi qui prennes soin de toutes choses. Tu montres ainsi que tes jugements ne sont pas injustes. Ta force est à l'origine de ta justice et ta domination sur toutes choses te permet d'épargner toutes choses. Tu montres ta force si l'on ne croit pas à la plénitude de ta puissance et ceux qui la bravent sciemment, tu les réprimes. Mais toi qui disposes de la force, tu juges avec indulgence, tu nous gouvernes avec beaucoup de ménagement, car tu n'as qu'à vouloir pour exercer ta puissance. Par ton exemple, tu as enseigné à ton peuple que le juste doit être humain. À tes fils, tu as donné une belle espérance. Après la faute, tu accordes la conversion. Parole du Seigneur.
0: Nous venons d'écouter la première lecture en cette célébration. Je vous rappelle les références, le livre de la Sagesse, chapitre 12, versets 13 et 16 à 19. Toi qui es bon et qui pardonne, écoute ma prière, Seigneur. En union avec la chorale, méditons cette première lecture.

0: Voilà, après donc le psaume responsorial, nous allons à présent écouter la deuxième lecture en cette célébration, la lettre de Saint Paul apôtre aux Romains, chapitre 8, versets 26 à 27. Écoutons attentivement cette deuxième lecture.
1: Lecture de la lettre de Saint Paul l'apôtre aux Romains. Frères, l'Esprit Saint vient au secours de notre faiblesse, car nous ne savons pas prier comme il faut. L'Esprit lui-même intercède pour nous par des gémissements inexprimables. Et Dieu, qui scrute les cœurs, connaît les intentions de l'Esprit, puisque c'est selon Dieu que l'Esprit intercède pour les fidèles. Parole du Seigneur.
0: Voilà un extrait de la lettre de Saint Paul apôtre aux Romains, dans son chapitre 8e, versets 26 à 27. À présent, en union avec la chorale, acclamons l'Évangile.

0: nous allons disposer notre cœur à l'écoute de l'évangile de notre Seigneur Jésus-Christ selon Saint Matthieu, chapitre 13, versets 24 à 43. Évangile qui va être proclamé par le diacre.
1: Veuillez vous asseoir.
0: Écoutons attentivement.
1: En ce temps-là, Jésus proposa cette parabole à la foule. Le royaume des cieux est comparable à un homme qui a semé du bon grain dans son champ. Or, pendant que les gens dormaient, son ennemi survint. Il sema de l'ivraie au milieu du blé et s'en alla. Quand la tige poussa et produisit l'épi, alors l'ivraie apparut aussi.

De la moisson, je dirai au moissonneur, enlevez d'abord l'ivraie, liez-la en botte pour la brûler. Quant au blé, ramassez-le pour le rentrer dans le grenier. Il leur proposa une autre parabole. Le royaume des cieux est comparable à une graine de moutarde qu'un homme a prise et qu'il a semée dans son champ. C'est la plus petite de toutes les semences, mais quand elle a poussé, elle dépasse les autres plantes potagères et devient un arbre, si bien que les oiseaux du ciel viennent et font leur nid dans ses branches. Il leur dit une autre parabole. Le royaume des cieux est comparable au levain qu'une femme a pris et qu'elle a enfoui dans 3 mesures de farine, jusqu'à ce que toute la pâte est levée. Tout cela, Jésus le dit aux foules en parabole, et il ne leur disait rien sans parabole, accomplissant ainsi la parole du prophète. J'ouvrirai la bouche pour des paraboles, je publierai ce qui fut caché depuis la fondation du monde. Alors, laissant les foules, il vint à la maison. Ses disciples s'approchèrent et lui dirent, « Explique-nous clairement la parabole de l'ivraie dans le champ. » Il leur répondit, « Celui qui sème le bon grain, c'est le Fils de l'homme. Le champ, c'est le monde. Le bon grain, ce sont les fils du royaume. L'ivraie, ce sont les fils du mauvais. » L'ennemi qu'il a semé, c'est le diable. La moisson, c'est la fin du monde. Les moissonneurs, ce sont les anges. De même que l'on enlève l'ivraie pour la jeter au feu, ainsi en sera-t-il à la fin du monde. Le Fils de l'homme enverra ses anges et ils enlèveront de son royaume toutes les causes de chute et ceux qui font le mal. Ils les jetteront dans la fournaise. Là, il y aura des pleurs et des grincements de dents. Alors, les justes resplendiront comme le soleil dans le royaume de leur Père. Celui qui a des oreilles, qu'il entende. Veuillez vous mettre debout.

0: Nous venons d'écouter la proclamation de l'évangile de Jésus-Christ selon saint Matthieu, chapitre 13, versets 24 à 43. Évangile proclamé donc par le diacre de service. À présent, nous allons écouter donc l'homélie en cette célébration, en cette circonstance particulièrement joyeuse. Je rappelle que le père Gabriel Bombro rend grâce au Seigneur à la faveur donc de ses 40 années de vie sacerdotale. Et l'homélie va être dite par le révérend père Benoît Kouassi. Et lui, il est professeur de communication à l'UCAO, unité universitaire d'Abidjan. Et donc, il est également directeur de l'ISCOM, l'Institut supérieur de la communication. Le père Benoît Kouassi, qui va nous aider à mieux comprendre la quintessence des textes que notre Église soumet donc à notre méditation.
1: Excellence.
0: En ce jour. Suivons attentivement.
1: Révérend frère dans le sacerdoce, aîné et cadet, frères et sœurs, dans la culture qui m'a vu naître, au cours d'une assemblée solennelle comme la nôtre, quelqu'un est admis à prendre la parole, il met la main dans le dos et il dit qu'à frais, avant tout propos. L'expression ou la parole qu'a fait est une demande de pardon, de la miséricorde de l'assemblée pour les manquements.

0: publiquement. Parce que celui qui prend publiquement la parole peut se tromper. Père Eko, je voudrais avant tout propos te dire qu'après. Parce que j'ai déjà prêché à des messes de jeunes confrères. Mais prendre la parole au cours de la messe d'action de grâce d'un aîné, c'est la première fois. Et donc, je suis à l'école. Tu as pris le risque de me choisir, alors accepte mon cafret. Si je me trompe, pardonne-moi. Frères et sœurs, la liturgie de ce dimanche vient par un heureux dessein de la divine providence, éclairer d'une lumière particulière la célébration des 40 années de vie sacerdotale de Père Gabriel Bombreau. En effet, les thèses que nous venons d'entendre parlent chacun à sa manière de la patience, de la justice, de la bonté et de la toute-puissance de Dieu. Des traits qui dessinent assez bien ce que est, au fond, la vie du prêtre. Dans le livre de la sagesse, l'illusion de puissance de l'homme est évoquée pour mettre en lumière la manière dont la toute-puissance de Dieu se décline. Si l'homme, dont la puissance est discutable, agit en faisant sentir son pouvoir, réprimant et humiliant tous ceux qui bravent sciemment ou inconsciemment sa puissance, il n'en est pas de même de Dieu qui prend soin de toutes choses avec patience et gouverne avec indulgence. Le livre de la sagesse nous fait savoir que Dieu Tout-Puissant juge avec bienveillance et conduit son peuple avec beaucoup de mesure. Sa force, précise le texte, est à la source de sa justice. Et c'est parce qu'il est maître de sa force qu'il juge avec clémence. Cette image de Dieu n'est pas seulement une leçon de théologie, c'est un modèle de gouvernement pastoral. Le prêtre, lui aussi, reçoit une autorité, celle d'enseigner, de sanctifier, de gouverner un peuple à la nuque raide, selon l'expression de Jésus. Et l'Écriture nous rappelle aujourd'hui que cette autorité, pour être fidèle à son modèle divin, doit toujours se conjuguer avec la mesure, la patience, la bonté. 40 années passées à exercer un ministère, ce sont 40 années où il a fallu bien souvent à Père Gabriel Bombreau de choisir la patience plutôt que la sanction brutale. La douceur plus que la rigueur stérile. Le silence plus que l'éclat de voix. L'espérance plutôt que le découragement devant les lenteurs de la conversion des cœurs et des projets qui n'avancent pas. Dans notre monde, où la raison du plus fort dicte ses lois, où l'injustice devient monnaie courante, où la violence s'impose par la force, la vie de Père Gabriel Bombreau nous enseigne que le recours à la force et à la violence par l'homme est un signe de faiblesse, témoignant d'une peur tacite. Ainsi, tout pouvoir, qui est acquis par la force et qui s'exerce par le moyen de la violence, un tel pouvoir reste fragile et est en permanence menacé. À l'inverse de l'homme, Dieu qui est tout-puissant fait preuve de tendresse, de miséricorde, d'indulgence, de justice et de patience. À ceux qui ont péché, Dieu accorde le pardon en vue de la conversion, c'est-à-dire la possibilité de changer. C'est cela le sens de la présence régulière et rassurante du prêtre au confessionnal. Mes frères et mes sœurs, c'est cette tendresse miséricordieuse doublée de cette patience indulgente de Dieu qui nous donne de comprendre ce dimanche la parabole de l'ivraie et du bon grain. Comme dimanche dernier, avec la parabole du semeur, le Christ se présente comme le meilleur interprète de la parole de Dieu, dont il est lui-même l'incarnation. À la demande des apôtres, explique-nous clairement la parole de l'ivraie dans le champ, et leur répond : celui qui sème le bon grain, c'est le Fils de Dieu. Le champ, c'est le monde. Le bon grain, ce sont les fils du royaume. L'ivraie, ce sont les fils du mauvais. L'ennemi qui l'a semé, c'est le démon. La moisson, c'est la fin du monde. Les moissonneurs, ce sont les anges. De même que l'on enlève l'ivraie pour la jeter au feu, ainsi en sera-t-il à la fin du monde. Le Fils de l'homme enverra ses anges, et ils enleveront de son royaume tous ceux qui font tomber les autres et ceux qui commettent le mal, et ils les jeteront dans la fournaise. Là, il y aura des pleurs et des grincements de dents. Alors les justes resplendiront comme le soleil dans le royaume de leur Père. Matthieu chapitre 13, versets 37 à 43. Dans cette parabole du bon grain et de l'ivraie, le maître interdit à ses serviteurs d'arracher l'ivraie trop tôt, de peur d'arracher en même temps le bon grain. Laissez-les pousser ensemble jusqu'à la moisson, recommande-t-il. Ce texte dit quelque chose d'essentiel du ministère sacerdotal. Un prêtre ne sème pas dans un champ idéal. Purifié à l'avance, il sème dans le champ réel du monde et de l'Église, où le bon grain et l'ivraie poussent ensemble, où la sainteté côtoie la méchanceté, où le mal et le bien font presque chemin ensemble, où les propres limites du prêtre côtoient la grâce qui agit par lui malgré son indignité. Le vrai discernement pastoral n'est pas de trier prématurément, de juger et de condamner, mais de semer, d'attendre avec patience, de faire confiance au maître de la moisson. 40 ans de vie sacerdotale, c'est précisément cela, avoir appris avec le temps à ne pas arracher trop vite, à ne pas condamner trop vite, à ne pas mettre ceux qui ne suivent pas à l'écart trop vite, mais à faire confiance à l'œuvre lente de Dieu dans les âmes appelées à croître, à grandir. Qui fréquente Père Gabriel Bombro sait qu'il ne trie pas les personnes. Parle à tous et à toutes sans hausser le ton. Il hausse le ton pour le bien de celui qu'il a en face. Sa colère est médicinale, une sainte colère. Merci, cher Père, de nous avoir appris le trésor de la patience. Les paraboles suivantes. Celle du grain de moutarde, la plus petite des semences, qui devient un arbre. et celle du levain caché dans la pâte disent la même vérité sous un autre visage. La puissance de Dieu se cache dans les commencements minuscules et des œuvres invisibles. Comment l'être humain est-il conçu? De l'embryon au bébé frêle dans les bras de sa mère. Comment grandit-il pour devenir une personne robuste? C'est la douce œuvre de Dieu. Aucun prêtre, Père Gabriel Bombreau y compris, au jour de son ordination, ne mesurait à sa juste valeur ce que Dieu fera par ses mains. Un baptême célébré, une confession entendue dans le secret, une parole dite aux cheveux d'un malade, une messe offerte un matin de semaine devant une poignée de fidèles. Rien de tout cela ne fait du bruit. Et pourtant, comme le levain dans la pâte, cette fidélité discrète a fait lever sans qu'on le voie toujours toute une portion du royaume de Dieu. Quel miracle, quelle grâce. 40 années de travail silencieux valent, aux yeux de Dieu, bien plus que ne le laisse deviner leur apparence patience. La parole de Père Gabriel Bombreau, les mains de Père Gabriel Bombreau, le silence de Père Gabriel Bombreau, etc., ont soulevé discrètement des montagnes de grâce, semé la paix et le soulagement dans le cœur de beaucoup, ont réconcilié des personnes en conflit et remis ensemble des familles brouillées, divisées. Enfin, Saint Paul nous offre peut-être la parole la plus consolante pour un jubilaire. L'Esprit lui-même intervient pour nous par des gémissements inexprimables. Et Dieu qui scrute les cœurs connaît les intentions de l'Esprit, puisque c'est selon Dieu que l'Esprit intercède pour les fidèles. Romains chapitre 8, verset 27. Après 40 ans de sacerdoce, un prêtre sait mieux que quiconque la vérité de cette phrase. Que de messes célébrées dans la fatigue, que de prières dites dans la sécheresse, que d'heures où les mots ont manqué devant la souffrance d'un paroissien, devant le deuil, devant le doute. Et pourtant, l'Esprit Saint, reçu au jour de l'ordination, a toujours supplié à cette faiblesse, a toujours continué de prier en lui et par lui, au-delà de ses propres forces et mérites. C'est peut-être là le plus grand secret d'une fidélité de 40 ans. Elle ne repose pas sur la vertu héroïque d'un homme, grand fut-il, mais sur la présence fidèle de l'Esprit qui, envers et contre les faiblesses humaines, ne cesse jamais d'intercéder. Cet esprit fut le bouclier de Père Gabriel Bombreau, son guide et son consolateur. Frères et sœurs, en ce jour de jubilé, rendons grâce pour ce chant qu'est Père Gabriel Bombreau, chant semé depuis 40 ans, pour ce grain de moutarde qu'est Père Gabriel Bombreau, grain de moutarde devenu sans que l'on s'en aperçoive un arbre où de nombreux oiseaux du ciel sont venus se reposer, où de nombreuses personnes, enfants et jeunes, vieux et vieillards, hommes et femmes, s'y sont assis et reposés. Rendons grâce pour cette patience apprise à l'école de Dieu lui-même, juste et miséricordieux, et confiant à l'Esprit Saint qui prie en nous quand nous ne savons plus prier les années qui restent à vivre de ce sacerdoce inspirant, le Père Gabriel Bombro, afin que le maître de la moisson, au jour venu, trouve dans ce champ labouré depuis 40 ans un fruit digne de son amour. Père Gabriel Bombro, heureux jubilé, bonne fête. Si j'ai parlé longtemps, c'est parce que tu le mérites. 40 ans, ce n'est pas 4 jours. Bonne fête, bonne fête, bonne fête, Père Epo.
1: Et voilà, nous venons d'écouter le Père Benoît Kouassi. Je rappelle, je précise à mes auditeurs qu'il est professeur de communication à l'UCAO, l'Université catholique de l'Afrique de l'Ouest, et directeur de l'ISCOM, l'Institut supérieur de communication. Et donc, le Père Benoît Kouassi, en tout cas, en des mots bien choisis, qui s'est adressé donc au Père Gabriel Bombro, qui célèbre ses 40 ans de vie sacerdotale, en tout cas, qui nous aura également permis de mieux comprendre les textes que l'Église soumet donc à notre méditation en ce 16e dimanche du temps ordinaire de l'année liturgique. Nous aurons l'occasion de décrypter, de revenir décrypter véritablement l'homélie du Père Benoît Kouassi. Mais pour l'heure, retenez que nous sommes toujours présents ici à la paroisse cathédrale Saint-André de Pougon. L'événement qui nous retient, c'est bien le jubilé d'émeraude, la célébration des 40 ans de vie sacerdotale du Père Gabriel Bombro, prêtre résident donc ici à Saint-André de Pougon. Nous partons au cœur pour poursuivre nos célébrations.
2: Frères et sœurs, professons ensemble notre foi avec le symbole de Nicée-Constantinople.

0: En ce jubilé sacerdotal, implorons la grâce et la miséricorde de Dieu.
1: Et nous en arrivons à la prière universelle, la prière du peuple de Dieu rassemblé dans cette cathédrale Saint-André de Yopougon. Et c'est l'occasion à mes auditeurs, à vous qui priez avec nous, de joindre toutes vos supplications à celles de cette assemblée pour les faire monter vers le Seigneur.
2: Prions pour notre évêque Jean-Salomon et son collaborateur Gabriel, qu'ils poursuivent toujours sans relâche la mission de l'Évangile que l'Église leur a confiée.

prions pour notre pays, la Côte d'Ivoire. Qu'il y règne la paix portée par le Christ, de sorte à garantir un développement humain durable.

qui ont abandonné la foi. Que l'Esprit allume en eux la lumière de l'espérance qui les guidera vers Jésus, chemin, vérité et vie.

pour nous tous. Que la participation à l'Eucharistie nous amène à découvrir ce que Dieu nous demande dans les circonstances concrètes de la vie et à lui donner une réponse généreuse.

0: Écoute, Seigneur, les prières que tu inspires toi-même à ton Église et dans ta bonté, daigne les exaucer. Par le Christ notre Seigneur.
1: Donc la prière universelle, la prière du peuple de Dieu rassemblée donc dans cette cathédrale Saint-André de Yopougon, et la prière universelle qui met un terme à la première partie de notre célébration, la liturgie de la parole. Dans un court instant, nous allons aborder une deuxième étape tout aussi importante que la première. Il s'agit donc de la liturgie eucharistique. Et c'est l'occasion pour moi, amis auditeurs de la Radio Nationale Catholique de Côte d'Ivoire, je l'ai dit, vous qui priez avec nous, que nous sommes donc au 16e dimanche du temps ordinaire de l'année liturgique A. Et l'événement qui nous rassemble dans cette cathédrale Saint-André de Yopougon, c'est bien la célébration des 40 ans de vie sacerdotale, le jubilé d'émeraude du père Gabriel Bombro, le père Gabriel Bombro, qui est prêtre résident ici donc à la cathédrale Saint-André de Yopougon. Il a donc 40 ans de sacerdoce et il a décidé de marquer un arrêt en ce jour, en ce 16e dimanche du temps ordinaire, pour rendre grâce à Dieu, pour jeter un regard, n'est-ce pas, dans le rétroviseur, et afin de pouvoir lancer, n'est-ce pas, des perspectives pour pouvoir donc avancer en eau profonde. Et donc aujourd'hui, c'est en action de grâce au Seigneur que le père Gabriel Bombo célèbre cette messe. Et nous avons les signes honneur de recevoir, d'accueillir donc dans cette cathédrale, dans sa cathédrale, je veux dire, le premier responsable du diocèse de Yopougon, l'ordinaire du lieu, son excellence Monseigneur Jean Salomon Lesoutier, qui est donc assis sur sa cathèdre et donc qui participe donc à cette célébration eucharistique. C'est le signe de sa proximité spirituelle à l'endroit de son collaborateur, à l'endroit donc du père Gabriel Bombro. Donc il est venu partager ses moments de prière, ses moments de communion avec son collaborateur. Et donc c'est dans la joie, dans la plus grande joie, que les fidèles chrétiens de Saint-André l'ont accueilli ce matin pour lui souhaiter donc la bonne arrivée dans cette célébration eucharistique. Et puis il faut noter également que nous avons écouté ce matin des textes que l'Église, que la Sainte Église soumet à notre méditation. Je voudrais rapidement, si vous nous prenez en cours, vous rappeler les références des textes que nous avons entendus ce matin. La première lecture étant extraite du livre de la Sagesse, à son chapitre 12, versets 13 et versets 16 à 19. Le psaume responsorial, le psaume 85, avec pour refrain: toi qui es bon et qui pardonne, écoute ma prière, Seigneur. Et puis la deuxième lecture en cette célébration, la lettre de Saint Paul apôtre aux Romains, chapitre 8e, versets 26 à 27. Quant à l'évangile, il est extrait de Saint Matthieu, en son chapitre 13, versets 24 à 43. Voilà donc pour ce qui est des textes que nous avons entendus, et des textes que nous allons devons méditer, des textes que nous devons approfondir tout au long de la journée, pour ne pas dire tout au long de la semaine, voilà, pour pouvoir donc mettre les recommandations du Seigneur en pratique dans notre vie de tous les jours. Chantons avec la chorale notre joie d'être enfant de Dieu, notre joie d'être aux côtés du Père Emmanuel, du Père Gabriel Bombro, pour cette messe d'action de grâce. Chantons le Seigneur.

Et voilà, à mes auditeurs de la Radio Nationale Catholique de Côte d'Ivoire, merci d'être en notre compagnie. Nous sommes toujours présents à la cathédrale Saint-André de Yopougon pour cette messe d'action des grâces à la faveur donc des 40 ans de vie sacerdotale du révérend père Gabriel Bombro. Et donc, pendant que le peuple de Dieu, voilà, la procession donc des offrandes ici qui démarre, en rappelant que pour cette célébration eucharistique, nous avons de nombreux prêtres qui sont venus soutenir donc le père Gabriel Bombro. Ils sont juste assis là devant nous, et puis des autorités coutumières, des autorités administratives qui ont fait le déplacement ici ce matin en cette cathédrale pour apporter également leur soutien au père Gabriel Bombro, pour témoigner de leur affection, de leur proximité spirituelle, n'est-ce pas, au prêtre jubilaire

la procession des offrandes, hein, avec ce cantique exécuté donc par la chorale La Langue Morée, voilà, qui a soulevé donc, j'allais dire, des acclamations, hein, de l'Assemblée. On rappelle que c'est une célébration qui rassemble l'ensemble des fidèles chrétiens de la cathédrale Saint-André en cette messe unique en ce dimanche où le père Gabriel Mombro, eh bien, rend grâce au Seigneur à la faveur donc de ses 40 ans de vie sacerdotale. La procession des offrandes se poursuit ici, rythmé donc par ce cantique en langue baoulée. Chantons et dansons le Seigneur.

donc superbe cantique, hein, inspiré donc du terroir baoulé, pour nous aider encore à dire merci au Seigneur là, à l'occasion donc de ses 40 ans de vie sacerdotale du Père Gabriel Bombro. Nous allons, n'est-ce pas, poursuivre ici avec un autre cantique. Hein. La procession des offrandes se poursuit ici. Et nous partons toujours avec la chorale qui nous propose un autre cantique.

Voilà donc la chorale M qui nous nous exécute ces cantiques pendant que la procession des offrandes se poursuit. Alors il faut noter à mes auditeurs que pour cette messe d'action de grâce pour ces 40 ans de sacerdoce, eh bien nous enregistrons également dans cette cathédrale la présence de la génération, oui, de la génération Kotokoro de Jacquesville, génération dont est issu le père jubilaire, le père Gabriel Bombro. Alors, Kotokoro qui veut dire en langue alajan d'Inde, eh bien, cette génération est bien présente ici ce matin pour accompagner, soutenir et communier avec donc le père Gabriel Bombro, en rappelant qu'il est issu de cette génération, et cette génération qui est sortie, il faut le noter avec nous, depuis le 26 avril 1986, cela fait exactement 40 ans. Voilà, donc elle est venue ce matin également pour communier avec le père Gabriel Bombro, membre donc de cette génération Kotokoro. Chantons encore notre joie d'être enfant de Dieu avec la chorale. Et disons merci au Seigneur de nous réunir tous ce matin autour du Père Gabriel Bombro.

Voilà, superbe cantique, hein, inspiré donc de la langue Ati, hein, voilà, la langue Ati, c'est un véritable voyage, hein, j'ai envie de dire, linguistique, que la chorale, n'est-ce pas, nous propose, pendant que les offrandes, n'est-ce pas, la procession des offrandes se fait ici, à la cathédrale Saint-André de Yopougon. En tout cas, le peuple de Dieu qui n'en demande pas plus, hein, eh bien, ce peuple de Dieu qui réagit de la façon la plus positive, parce que ce matin, il s'agit de dire merci au Seigneur pour ses 40 années de sacerdoce du Père Gabriel Bombro. Il s'agit de dire merci au Seigneur d'avoir soutenu, d'avoir su garder dans le creux de sa main, d'avoir su accompagner le Père Gabriel Bombro depuis 40 ans qu'il travaille dans sa vigne, depuis 40 ans qu'il est au service de ses frères et sœurs à travers donc le ministère sacerdotal. Et donc, c'est une action de grâce, c'est une façon pour ce peuple de Dieu, n'est-ce pas, de témoigner, n'est-ce pas, de toute sa reconnaissance pour tout ce que le Père Gabriel Bombro aura donné à travers sa personne, n'est-ce pas, dans le vaste champ du Seigneur. On a rappelé tout à l'heure, hein, son parcours, vraiment, son parcours à travers toutes les paroisses qu'il a visitées, toutes les paroisses qu'il a servies. Et donc aujourd'hui, les fidèles sont venus très nombreux pour l'accompagner, très nombreux pour le soutenir, très nombreux, n'est-ce pas, pour lui témoigner leur reconnaissance pour tout ce qu'il a fait, n'est-ce pas, de beau et de bien dans leur vie. Chantons encore avec la chorale.

Voilà, à mes auditeurs de la Radio Nationale Catholique du Côte d'Ivoire, restez encore en notre compagnie. Nous sommes bien présents ici à la cathédrale Saint-André de Yopougon. Et l'événement qui nous rassemble, c'est bien la messe d'action de grâce du Père Gabriel Bombro à l'occasion donc de ses 40 ans de vie sacerdotale.

0: Il faut noter que nous sommes au 16e dimanche du temps ordinaire de l'année liturgique A. Et donc, aujourd'hui, eh bien, nous sommes heureux.
1: Priez, frères et sœurs, que mon sacrifice, qui est aussi le vôtre, soit agréable à Dieu le Père Tout-Puissant.
2: Que le Seigneur reçoive de vos mains ce sacrifice à la louange et à la gloire de son nom, pour notre bien et celui de toute l'Église.
1: Prions ensemble au moment d'offrir le sacrifice de toute l'Église. Pour que nous soyons plus aptes à te servir, nous t'offrons, Seigneur, le sacrifice de louange et nous te prions. La charge que tu nous as confiée sans mérite de notre part, mène-la dans ta bonté à son accomplissement.

Vraiment, il est juste et bon, pour ta gloire et notre salut, de t'offrir notre action de grâce, toujours et en tout lieu. Seigneur, Père très saint, Dieu éternel et tout-puissant, par le Christ notre Seigneur. Dans le mystère de sa Pâque, il a fait une œuvre merveilleuse, car nous étions esclaves de la mort et du péché, et nous sommes appelés à partager sa gloire. Nous portons désormais ses noms glorieux, descendance choisie, sacerdoce royal, nation sainte, peuple racheté. Nous pouvons annoncer au monde les merveilles que tu as accomplies, toi qui nous appelles des ténèbres à ton admirable lumière. C'est pourquoi, avec les anges et les archanges, avec les puissances d'en haut et tous les esprits bienheureux, nous chantons l'hymne de ta gloire et sans fin nous proclamons.

Toi qui es vraiment saint, toi qui es la source de toute sainteté, Dieu notre Père, nous voici rassemblés devant toi. Et dans la communion de toute l'Église, nous célébrons le jour où le Christ est ressuscité d'entre les morts. Par lui que tu as élevé à ta droite, nous te prions. Sanctifie ces offrandes en répandant sur elles ton esprit, qu'elles deviennent pour nous le corps et le sang de Jésus, le Christ notre Seigneur. Au moment d'être livré et d'entrer librement dans sa passion, il prit le pain, il rendit grâce, il le rompit, et le donna à ses disciples en disant, « Prenez et mangez-en tous, ceci est mon corps livré pour vous. » Mon Seigneur et mon Dieu,

De même, après le repas, il prit la coupe. De nouveau, il rendit grâce et la donna à ses disciples en disant, « Prenez et buvez-en tous, car ceci est la coupe de mon sang, le sang de l'Alliance nouvelle et éternelle, qui sera versé pour vous et pour la multitude en rémission des péchés. Vous ferez cela en mémoire de moi. » Mon Seigneur et mon Dieu,

0: En faisant ainsi mémoire de la mort et de la résurrection de ton Fils, nous t'offrons, Seigneur, le pain de la vie et la coupe du salut, et nous te rendons grâce, car tu nous as estimés dignes de nous tenir devant toi pour te servir. Humblement, nous te demandons qu'en ayant part au corps et au sang du Christ, nous soyons rassemblés par l'Esprit Saint en un seul corps.
1: Souviens-toi, Seigneur, de ton Église répandue à travers le monde. Fais-la grandir dans ta charité, en union avec notre pape Léon XIV et notre évêque Jean-Saul Salomon ici présent, et tous les évêques, les prêtres et les diacres.
2: Souviens-toi aussi de nos frères et sœurs qui se sont endormis dans l'espérance de la résurrection. Nous te confions particulièrement les parents de fin de la famille de notre frère, le révérend Père Gabriel Bombo. Souviens-toi dans ta miséricorde de tous les défunts. Accueille les pères dans la lumière de ton visage.
3: Sur nos tous enfants, nous implorons ta bonté.

ta bonté particulièrement sur le Père Jubilaire, le Père Gabriel. Permets qu'avec la Vierge Marie, la bienheureuse Mère de Dieu, avec Saint Joseph, son époux, les apôtres, Saint André et tous les saints qui ont fait ta joie au long des âges, nous ayons part à la vie éternelle, que nous chantions ta louange et ta gloire par ton Fils Jésus le Christ.

0: Délivre-nous de tout mal, Seigneur, et donne la paix à notre temps. Soutenus par ta miséricorde, nous serons libérés de tout péché, à l'abri de toute épreuve. Nous qui attendons que se réalise cette bienheureuse espérance, l'avènement de Jésus-Christ, notre Sauveur.
1: Ah, c'est à toi qu'appartient.
0: Seigneur Jésus-Christ, tu as dit à tes apôtres, je vous laisse la paix, je vous donne ma paix. Ne regarde pas nos péchés, mais la foi de ton Église, pour que ta volonté s'accomplisse. Donne-lui toujours cette paix et conduis-la vers l'unité parfaite, toi qui vis et règnes pour les siècles des siècles. Que la paix du Seigneur soit toujours avec vous.
1: Et la paix de votre esprit.
2: Chers frères et sœurs, dans la charité du Christ, donnez-vous la paix.
3: Et voilà, amis auditeurs de la radio nationale à Katou du Côte d'Ivoire, l'instant est venu de faire la paix autour de vous. L'instant est venu de donner la paix à votre voisin immédiat. Nous sommes tous invités à œuvrer inlassablement pour que la paix soit une réalité dans nos différentes familles, dans nos différents milieux de vie, dans nos différentes entreprises, dans notre pays, la Côte d'Ivoire. Soyons tous artisans de paix.

0: Voici l'agneau de Dieu. Voici celui qui enlève les péchés du monde. Heureux les invités au repas des noces de l'agneau.
1: Nous sommes à la communion ici à la paroisse cathédrale Saint-André de Yopougon. L'instant donc pour le peuple de Dieu d'approcher la table sainte du Seigneur pour communier au corps et au sang du Christ. Et c'est l'occasion pour nous de vous rappeler que c'est une messe en action de grâce au Seigneur à l'occasion donc du jubilé d'Émeraude, voilà, le jubilé d'Émeraude du père Gabriel Bombro, 40 années de vie sacerdotale, 40 ans de fidélité au Seigneur à travers donc l'annonce de l'évangile. Et aujourd'hui le père Gabriel Bombro rend grâce au Seigneur pour l'avoir accompagné, pour l'avoir soutenu, pour l'avoir maintenu pendant ses 40 premières années de sacerdoce. Alors, nous sommes donc à la communion ici et juste vous rappeler que le père Gabriel Bombro est prêtre résident sur cette cathédrale Saint-André de Yopougon. Et pour cette célébration, eh bien, ils étaient attendus, les autorités administratives et coutumières et même politiques. Il était attendu ce matin et nous enregistrons en cette messe la présence de Madame le préfet de la région des Ponts. Elle est venue ce matin ici pour accompagner donc le père Gabriel Bombro, pour le soutenir et lui traduire tout ça, n'est-ce pas, gratitude pour la mission accomplie pendant ces 40 années de sacerdoce. Je le dis également, les fidèles qui sont venus de toutes les contrées du territoire paroissial de Saint-André, il y en a qui sont venus même des paroisses sur lesquels le père Gabriel Bombro a servi en tant que prêtre, curé, en tant que vicaire. Nous voulons parler des paroisses Saint-Martin d'Acoupé, Sainte-Anne de d'Azaguier, voilà. Sans oublier la paroisse Saint-Jean-Baptiste de Sasako, où le père Bombro a servi de 2019 à 2022 en qualité de curé de cette paroisse Saint-Jean-Baptiste de Sasako. Sasako, c'est dans le département de Jacquesville, bien entendu. Alors, nous allons poursuivre notre célébration avec ces cantiques que nous donne la chorale pendant que le peuple de Dieu communie au corps et au sang du Christ.

0: Voilà, donc le peuple de Dieu qui vient de communier ici à la cathédrale Saint-André de Yopougon, c'est l'occasion pour nous, à mes auditeurs de la Radio Nationale Catholique de Côte d'Ivoire, l'occasion de vous dire qu'aujourd'hui, donc, 16e dimanche du temps ordinaire de l'année liturgique A, et bien l'événement qui nous rassemble ici, c'est bien la messe d'action de grâce à l'occasion de ces 40 ans de vie sacerdotale. Nous partons pour la prière après la communion.
1: C'est pour la gloire de ton nom, Seigneur, que j'ai célébré avec joie le mystère de la foi en cet anniversaire de mon ordination. Accorde-moi d'être en vérité ce que je viens d'accomplir sacramentellement dans ce sacrifice. Par le Christ notre Seigneur.
0: Voilà, la prière post-communion rappelle que cette messe est présidée par le Père Gabriel Bombro lui-même, voilà, le prêtre jubilaire, 40 ans au service de Dieu et des hommes. Et aujourd'hui, il rend grâce au Seigneur. Il y a une deuxième. Voilà, les dons qui sont annoncés.
2: Nous allons demander à nos ministres de la collecte de se disposer. Et nous allons effectuer cette quête.
0: Voilà, on annonce une seconde quête pour rendre grâce à Dieu avec le Père Gabriel Bombro. Alors, c'est l'occasion pour nous, amis auditeurs, de vous dire que. C'est une célébration extrêmement importante pour le Père Gabriel Bombro. 40 ans de vie sacerdotale, 40 ans de présence dans la vigne du Seigneur, 40 ans de fidélité à Dieu. C'est une joie pour le prêtre jubilaire, une joie également pour cette assemblée venue, n'est-ce pas, en grand nombre, les fidèles qui sont venus très nombreux ce matin, depuis très tôt ce matin, pour investir cette cathédrale Saint-André de Yopougon. Devenu trop exigu pour la circonstance. Alors, parlant de la cathédrale Saint-André, il faut noter, amis auditeurs, que hier encore, pas plus tard qu'hier, eh bien, cette cathédrale a abrité un événement d'envergure où il y a eu la cérémonie d'ordination ici même à Saint-André, dans cette, à la place des ordinations de Saint-André, eh bien, où. Six prêtres, voilà, six séminaristes, il faut le dire, six diacres ont été ordonnés prêtres, et où il y a eu également des ordinations diaconales, 14 au total, 14 diacres qui ont été ordonnés hier, et c'était une célébration présidée par l'ordinaire du lieu, Monseigneur Jean-Salomon Lesoutier, qui a donc ordonné ces six nouveaux prêtres et ces 14 diacres hier ici à la place des ordinations de la cathédrale Saint-André. Et hier encore, pour parler toujours d'ordination, il faut noter avec nous que le diocèse d'Abidjan n'était pas en reste de ces ordinations. Eh bien, le diocèse d'Abidjan qui a donc vécu la cérémonie d'ordination sacerdotale de 30 nouveaux prêtres. Eh bien, c'était à la cathédrale Saint-Paul d'Abidjan en plateau. Ça vous dit que, eh bien, aujourd'hui, c'est avec joie que nous constatons que, voilà, les ouvriers à la moisson, eh bien, sont en train de venir, pour le dire, assez important, voilà, le nombre qui s'accroît, c'est de bonne guerre, 30 pour le diocèse d'Abidjan, 30 prêtres hier, et 6 prêtres pour le diocèse de Yopougon, hier également, sans compter les 14 diacres qui ont été ordonnés pour le compte du diocèse de Yopougon, eh bien, c'est une bonne nouvelle pour la mission, c'est une bonne nouvelle pour l'évangélisation. Et c'est une bonne nouvelle pour l'église de Côte d'Ivoire, voilà, qui s'enrichit de ces nouveaux prêtres qui vont semer
3: la parole de Dieu, qui vont semer l'évangile dans le cœur de chacun des habitants de ce pays. Et donc, c'est avec bonheur que nous vous partageons ces informations pendant que le peuple de Dieu, n'est-ce pas, est en train de faire la deuxième quête ici, dans cette cathédrale. Et cette célébration qui enregistre également la présence de Monseigneur Jean-Salomon Les Outiers, l'évêque du diocèse de Yopougon. Alors, ça veut dire que c'est avec beaucoup de bonheur que les choses se passent ici, dans cette cathédrale Saint-André de Yopougon. Alors, certainement qu'il y aura C'est une fête, c'est un jubilé, et les fidèles sont venus avec des mains chargées de présents pour le père jubilaire, pour le père Gabriel Bombro, qui je rappelle est résident ici à la cathédrale Saint-André de Yopougon. Les fidèles qui vont donc exprimer leur générosité à l'égard donc du serviteur de Dieu, à l'égard de l'ouvrier du Seigneur, qui est le père Gabriel Bombro. Et on rappelle que les autorités coutumières ont fait le déplacement ici, les autorités coutumières du département de Jacquesville, département dont est issu le père Gabriel Bombro, en rappelant qu'il est de la génération Kotokoro, voilà, la génération Kotokoro, qui veut dire en langue aladjan, la génération Kotokoro, la génération, je veux dire en français, d'Inde. Voilà. Les chefs du village qui sont venus, les têtes couronnées qui sont là, qui sont venus exprimer également leur générosité, leur proximité spirituelle à l'endroit de leur fils, le père Gabriel Bombro. Voilà, qui sont venus très nombreux ce matin, invités donc par leur fils. Voilà, ils expriment leur générosité. La génération Kotokoro, voilà, Kotokoro, la génération du père Gabriel Bombro, cette génération qui a vu le jour, qui est sortie, je rappelle, le 26 avril 1986 et qui a 40 ans également aujourd'hui, comme le père Gabriel Bombro. Et cette génération, eh bien, c'est la génération du père Gabriel Bombro. Alors, c'est de bonne guerre que tous ces membres de cette génération soient là ce matin. Et c'est d'ailleurs eux qui ont accueilli, n'est-ce pas, à l'entrée de la cathédrale Saint-André, l'évêque du diocèse de Yopougon en fanfare, pour lui témoigner leur présence, et également pour lui témoigner leur affection pour ce qu'il fait de beau et de bien pour le compte du diocèse de Yopougon. Ils sont venus vêtus de leur uniforme. Voilà cette grande génération qui a vu le jour en 1986 et qui a 40 ans aujourd'hui, comme le père jubilaire, le père Gabriel Bombro. Voilà, qui sont venus également exprimer leur générosité, n'est-ce pas? Qui sont venus exprimer leur générosité au père Gabriel Bombro. Alors, restez en notre compagnie, toujours. Voilà. En rappelant que nous avons également la présence ici de nombreux prêtres, des confrères dans le sacerdoce, des confrères du père Gabriel Bombro, qui également n'ont pas voulu se faire compter l'événement. Ils sont venus autour de leurs confrères pour lui témoigner également leur proximité, pour lui témoigner leur affection, leur soutien. Voilà, l'affection fraternelle, c'est ça. Et ça, ils sont tous là, de nombreux prêtres.
2: Le père Gabriel appelle maintenant les pères du vicariat de Saint-André.
3: Voilà. Et puis, on note également la présence du vicariat de Saint-André. Restez bien en notre compagnie, amis auditeurs. Et nous rappelons, pendant que les différentes familles, les différents groupes constitués, les différents membres de corps constitués, expriment leur générosité à l'endroit du Père Gabriel Bambro. Il faut rappeler à nos auditeurs que nous sommes au 16e dimanche du temps ordinaire et les textes que l'Église soumet donc à notre méditation, eh bien, la première lecture que nous avons entendue, extraite du livre de la Sagesse, en son chapitre 12, versets 13 et versets 16 à 19. Et puis, le psaume responsorial, le psaume 85, avec comme pour refrain, « Toi qui es bon et qui pardonne, écoute ma prière, Seigneur. » Et puis, nous avons écouté également, avec beaucoup de bonheur, la deuxième lecture, extraite de la lettre de Saint Paul apôtre aux Romains, à son chapitre 8e, versets 26 à 27. Et l'évangile du jour, l'évangile de ce 16e dimanche du temps ordinaire de l'année liturgique A, l'évangile de Jésus-Christ selon Saint Matthieu, verset 13, chapitre 13 du moins, chapitre 13, verset 24 à 43. Voilà, et donc ce sont des textes que l'Église soumet à notre méditation en ce 16e dimanche du temps ordinaire, des textes que nous devons lire et approfondir pour une mise en pratique dans notre vie quotidienne. Oui, c'est de cela qu'il s'agit, de notre vie quotidienne durant toute cette journée et même durant toute cette semaine. À nous de les relire à la maison, de les relire même quand nous avons le temps au bureau, là où nous nous trouvons, en tout cas pour mieux les approfondir, pour mieux les méditer et pour mieux pour les mettre en pratique dans notre vie quotidienne. Voilà.
2: Voilà. Le conseil pastoral paroissial de Saint-Pierre de Jacques-Ville se prépare.
3: Voilà. En rappelant que les paroisses, n'est-ce pas, sur lesquelles le Père Gabriel Bambro aura servi durant ces 40 années, eh bien, ces paroisses ont fait le déplacement ici. Les paroisses, les délégations, ils sont venus de Saint-Martin d'Acoupé, de Saint-Anne-d'Azadier, de Saint-Pierre, de Jacquesville, de Saint-Jean-Baptiste, de Sasako, voilà, sans oublier ceux de Saint-André qui sont là, très nombreux ce matin. Voilà, chacun est venu les bras chargés de présents pour les offrir donc au Père Gabriel Bambro, pour lui dire qu'il n'est pas seul, pour lui dire qu'ils sont avec lui et qu'ils le soutiennent, qu'ils l'accompagnent dans sa mission. Voilà, tout cela se fait dans une atmosphère de prière, voilà, de discipline, de prière. L'organisation a tout prévu pour que tout se fasse de façon fluide et que les choses se passent de façon à ce que la messe ne soit pas perturbée. Et donc, ils sont venus dans la discipline, ces groupes constitués. C'est voilà. Tout cela sous les yeux, sous le regard de Son Excellence Monseigneur Jean Salomon Lesoutier, l'évêque du diocèse de Yopougon, la famille du Père Gabriel Bambro également, qui a fait le déplacement ce matin ici pour venir accompagner, pour venir soutenir, pour venir témoigner également de sa proximité, de son soutien à leur fils, le Père Gabriel Bambro. On rappelle également que les têtes couronnées, les chefs de terre, les chefs coutumiers du département de Jacquesville sont là, sont aux premières loges en cette cathédrale, bien remarquables par leur tenue, par leur accoutrement. Voilà, les têtes couronnées. Ça veut dire que personne n'a voulu se faire compter l'événement. Ils sont tous venus pour, n'est-ce pas, être témoins de cette célébration, de cet événement. Ces 40 ans de vie sacerdotale à travers donc cette Eucharistie qui est donc présidée par le jubilaire lui-même, le prêtre jubilaire, le père Gabriel Bombro. On rappelle également que l'homélie a été l'affaire du père Benoît Kouassi. Lui, il est professeur de communication à l'UCAO, UUA, l'Université catholique de l'Afrique de l'Ouest. Et il est directeur également de l'ISCOM, l'Institut supérieur de la communication. Et c'est lui donc qui nous a instruits sur les textes que nous avons écoutés. Et c'est lui qui a donc été désigné par le prêtre jubilaire pour prononcer donc l'homélie en cette circonstance particulièrement joyeuse. Alors, ce jubilé d'Émeraude du père Gabriel Bombro. Voilà. Les corps constitués, les fidèles qui sont venus, qui
2: la coordination,
3: sont là, qui passent devant nous.
2: Les membres de la Légion de Marie.
3: Voilà, chacun de ces groupes, chacun de ces corps constitués est venu donc les mains chargées de présents, de dons, pour les offrir au père Gabriel Bombro, qui a passé 40 années de sa vie dans la vigne du Seigneur, qui continue du reste à le faire, mais qui a décidé de marquer un arrêt en ce jour pour pouvoir donc rendre grâce au Seigneur, pour pouvoir dire merci au Seigneur de l'avoir appelé au sacerdoce, pour pouvoir dire merci au Seigneur de l'avoir soutenu durant tout ce temps que dure son ministère sacerdotal, de l'avoir préservé dans le creux de sa main. Et aujourd'hui, c'est tout heureux qu'il dit merci au Seigneur, c'est tout heureux qu'il rend grâce au Seigneur pour tous ses bienfaits dans sa vie, et avec lui ses frères et sœurs, les membres des différentes communautés, des différents groupes qui sont venus l'accompagner, qui sont venus le soutenir dans cette démarche d'action de grâce au Seigneur.
2: Alors, tous ceux que nous n'avons pas appelés qui veulent faire des dons, vous pourrez le faire au moment du repas.
3: Alors, il faut noter avec nous, amis auditeurs, que le père Gabriel Bombro a pour devise sacerdotale depuis donc le 5 avril, j'ai dit le 5 juillet, oui, depuis donc le 5 juillet 1986 où il a été ordonné prêtre de Jésus-Christ, eh bien le père Gabriel Bombro a pour devise sacerdotale. Voilà, on va écouter.
2: Nous offrons cette enveloppe d'une modique somme pour soutenir notre Père dans sa mission.
3: Voilà.
2: Le chef du village de Awia.
3: Du conseil, voilà.
2: Le chef du village de
3: Awia. Je rappelais tantôt la devise du Père Gabriel Bombro.
2: Le chef du village de Awia.
3: Cette devise donc qui est tirée de la première lettre de Saint Paul apôtre à Timothée, chapitre 4, verset 12. Sois pour les croyants un modèle par ta parole et ta conduite, par ta charité, ta foi et ta pureté. Voilà donc la devise sacerdotale du père Gabriel Bombro, devise qu'il a choisie, je le rappelle, depuis le 5 juillet 1986, date à laquelle il a été ordonné prêtre de Jésus-Christ par son excellence monseigneur Laurent Akramangio, de vénérée mémoire. Voilà. Nous tirons tout doucement vers la fin de notre célébration, de notre cérémonie de ce jour, cette messe d'action des grâces au Seigneur, à la faveur donc des 40 ans de vie sacerdotale du père Gabriel Bombro, jubilé d'Émeraude. Voilà, nous tirons vers la fin.
2: Leur anniversaire de naissance de Raketa, voilà. Marianne Excel et Da Marie.
3: Voilà, des bénédictions. Raketa,
2: Marianne,
3: bénédiction Excel, à l'occasion donc de l'anniversaire de naissance. Et nous reprenons donc nos commentaires pour vous dire que
0: Voilà, les 14 chefs du village, 14 chefs de terre du village, voilà, des villages de Jacquesville qui sont venus, et le chef du village du père Gabriel Bombro, ainsi que les anciens chefs ont été invités à cette cérémonie.
2: Dans ta grande bonté, tu as soutenu tes filles jusqu'à ce jour. Unis à leur joie, nous voulons te dire notre action de grâce. Garde-les toujours à l'ombre de tes ailes, par le Christ notre Seigneur.
4: Amen.
0: Voilà, des personnes qui célèbrent donc leur anniversaire en ce jour et qui reçoivent donc la bénédiction du Père ici, qui sont venus confier donc ce jour au Seigneur, qui sont acclamés, qui sont par les fidèles. Voilà. Je l'ai dit, nous tirons tout doucement vers la fin de notre célébration. Voilà. Les bénédictions donc pour les personnes qui sont venues avec leur dîme en ce jour, qui vont donc recevoir également la bénédiction du Père. Et nous disons tout simplement que cette célébration qui a démarré depuis donc 10 heures ici à la cathédrale Saint-André de Yopougon, eh bien, va s'achever dans un court instant. Voilà. En rappelant que hier, ici à Saint-André, il y a eu la cérémonie.
5: Je dis merci à tous ceux qui offrent la dîme
6: chaque mois pour aider les prêtres. Et je voudrais, au nom de notre évêque, vous dire que ce que vous faites aide énormément tous les prêtres du diocèse. Vous déposez la dîme à Saint-André. Il y a 20% de ce que vous donnez qui vont chez les pères qui sont en zone rurale, dans tous les villages de notre diocèse, et nos confrères qui sont en mission à Odiené, Kachola, Bondoukou, à Bengourou. Donc grâce à ce que vous donnez, l'évêque donne 200 000 francs en vacances et 200 000 francs en décembre. Vous voyez, ce que vous faites est tellement important. Et cela permet aux prêtres de continuer leur travail. C'est vrai que là où ils sont, on essaie de les accompagner, mais ce que vous apportez permet à nos confrères, ceux d'ici et ceux d'ailleurs, d'être à l'aise, puisque les acteurs premiers de l'évangélisation sont les prêtres. Et les soutenir, ça vous revient toujours, cela vous revient toujours en grâce. Merci donc pour vos dons et n'arrêtez pas l'élan de votre charité, de votre générosité.
0: Voilà, le père Lolo Donatia, hein, qui intervenait pour... Je crois que nous allons écouter Monseigneur Jean-Salomon Lesautier à présent.
7: L'évêque va les bénir, nous mettons debout.
0: Qui va certainement bénir toutes ces personnes, voilà, qui sont venues avec leur dîme.
8: Seigneur, tu tiens toujours à tes promesses. Dans Malachie, chapitre 3, verset 6 et suivant, tu as promis que quiconque paye sa dîme, tu le récompenseras, tu feras ouvrir pour lui les écluses du ciel de grâce. Manifeste ta miséricorde avec tes enfants qui ont mis leur confiance en ta parole et qui s'exercent à te verser la dîme. Récompense-les par rapport à ce qu'ils te demandent du fond du cœur et ce dont ils ont besoin et qu'ils ignorent, au nom du Père et du Fils et du Saint-Esprit.
4: Amen.
0: Voilà, Monseigneur Jean-Salomon Lesoutier qui vient de bénir donc toutes ces personnes qui sont venues avec leur dîme pour soutenir, n'est-ce pas, l'action pastorale ici à Saint-André, même dans le diocèse de Yopougon. Voilà, ils ont reçu la bénédiction des mains propres de son Excellence Monseigneur Jean-Salomon Lesoutier, évêque du diocèse de Yopougon. Nous donc tirons tout doucement vers la fin de cette
2: il y a projet de mariage,
0: célébration.
2: Et Karel Ayab Bettina Conan. Toi, Guadio, Yves et Yao Bébin Marie-Paul. Entre Assanvo, Frédéric Venance Kouakou et Osama Grâce Generosa Touré. Entre Jean Zéphirin Atta Kosonou et Christine Amangrou Aouya, entre Nguesson Jean-Pierre et Toku Adjoa Anne-Marie, entre Franck Alain Achiyapi et Lydie Germaine Sopi Baguian, entre Mbra Goli Zata Arthur et Lamissa Conan Aou, entre Marien Claver Kouakoukan et Astrid Vera Kofi Akissi, entre Brédé Seri Christophe et Yogwe Ndandri Cécile, entre Koné Atoban, Charles et Assoma, Anita Michel, entre Soumaoro, Gondo, Frédéric et Anselme, entre Soumaoro, Gondo, Cédric, Anselme et Nabaoun Brigitte, entre Ife Constant et Kwasi Ama, entre Ouattara Adama Sidiki et Nadje Linda Carole, entre Adou, Marcel, Anne et Gonésier Geneviève Zéia, entre Dibi Valérie Jean-Camille et Mandé Yélé Olga, entre Mathieu Envy Kouakou Nguesson et Marie-Reine Aoukouadio, entre Sokori Dioulou Herman et Mariette Codé, entre Amand Akbaou Batlimi et Kwame Amouin Brigitte, entre Fofana Aboubakar et Viviane Ama Abbé. Tous ceux qui connaîtraient les empêchements à ces différents projets de mariage sont obligés en conscience d'en avertir les pères de la paroisse. Rappel à Dieu de Anno Théodore Écra, membre de la CEV Saint-Jean du secteur Saint-Michel. De Agnès Anno Djea, membre de la CEV Saint-Mathieu du secteur Saint-Thomas. De Simone Daï Oulé, membre de la CEV Saint-Mathieu du secteur Saint-Jean-d'Arc. De Gisèle Kouadio-Nguesson, membre de la CEB Saint-Luc du secteur Saint-Jean-d'Arc. De Angèle Kwame Chiadon, membre de la CEB Saint-Luc du secteur Saint-Jean-d'Arc. De Annick Léa Mambo Souba Bla, membre de la CEB Saint-Joseph du secteur Saint-Jean-d'Arc. Programme des obsèques. Mardi 21 juillet à 20h, veillée religieuse de Théodore et Annick à Saint-André. Jeudi 23 juillet à 20h, veillée religieuse de Agnès à Saint-André. Vendredi 24 juillet 2026 à 10h, membre des obsèques de Agnès à Saint-André. Mardi 28 juillet 2026 à 20h, veillée religieuse de Agnès à Saint-André. Vendredi 31 juillet 2026 à 10h, messe des obsèques de Agnès à Saint-André. Jeudi 13 août 2026 à 20h, veillée religieuse de Simone à Saint-André. Vendredi 14 août 2026 à 7h30, messe des obsèques de Simone à Saint-André. Vendredi 21 août 2026 à 20h, veillée religieuse de Gisèle à la paroisse Sacré-Cœur d'Ara. Samedi 22 août 2026 à 10h, messe des obsèques de Gisèle à la paroisse Sacré-Cœur d'Ara.
0: Voilà, nous
2: alors
0: tirons
2: juste deux petites informations.
0: Donc, il y a vers la fin de notre célébration, alors
2: Kakou, Daniel, donc qui est fils de la paroisse, samedi prochain, samedi 25, il va célébrer ses 25 ans d'ordination sacerdotale. Je vous prie de bien vouloir l'ovationner. Alors la fête aura lieu ici même à la cathédrale Saint-André à 9h. Alors nous sommes tous priés d'être là pour le soutenir. Merci mon père. Et nous allons vous présenter deux de nos fils qui ont été ordonnés diacres hier même, ici à la place des ordinations de l'église cathédrale Saint-André. Donc
4: Merci, mes pères. Alors, le comité d'organisation, par ma voix, voudrait dire merci à vous tous pour votre présence. Merci à tous les acteurs de la liturgie. Merci à vous tous qui avez contribué à la beauté de cette célébration eucharistique. Le comité d'organisation vous invite cordialement à partager un repas avant votre départ. Le déjeuner se prendra à la place des ordinations. Alors, sont invités l'évêque, les prêtres, les diacres, les religieux et religieuses, les autorités politiques, administratives et coutumières, les responsables d'institutions, les délégations de Jacquesville, de Yopougon-Kouté, la fraternité des anciens du séminaire, du petit séminaire de Bingerville, les membres de la famille du Père, et vous tous qui êtes venus de près ou de loin pour soutenir le Père. Tous les membres, tous les acteurs de la liturgie sont aussi invités. Voilà, donc la chorale, les lecteurs, vous tous qui êtes acteurs de la liturgie, tout le monde est invité au déjeuner. La famille de feu à Tron à Doux-Hugues. La famille de feu à Tron à Doux-Hugues.

0: Voilà, je le disais tantôt, hein, nous allons allègrement vers la fin de cette célébration. Alors, on retient que les textes de ce dimanche nous invitent à découvrir le vrai visage de Dieu. Il faut reconnaître à mes auditeurs que Dieu est plus humain que l'homme. D'ailleurs, c'est de lui que nous tenons l'image parfaite de l'humanité et qu'il révèle par son incarnation. Et l'évangile de ce jour nous fait entendre la parabole du semeur qui sème le bon grain, donnant à tous sans distinction le bon grain. Le problème, c'est la manière dont nous veillons. Veiller au grain, pourtant, on a souvent tendance à découvrir et à dormir sur nos lauriers. La routine et la facilité nous font oublier le Seigneur et son évangile. La parabole nous dit que c'est pendant que les gens dormaient que l'ennemi est venu. La vie chrétienne n'est pas de tout repos, c'est plutôt un engagement de foi qui se traduit par une conversion perpétuelle. Nous détourner chaque jour et parer chaque jour aux assauts de l'ennemi. Alors, nous sommes invités à être des veilleurs, des hommes et des femmes de piété, et que Dieu nous donne la force de rester toujours unis à lui. L'âme la plus puissante, c'est la prière pour l'unité. La conversion reste une urgence. Et même si l'ivraie est là dans notre monde, le Seigneur nous invite à faire pousser le blé, à être le levain dans la pâte, à faire triompher le bien sur le mal, à collaborer à l'avènement du royaume de Dieu par une manière de vivre qui dérange et pousse l'autre à comprendre et à s'inscrire dans une logique de fraternité. Soyons la graine, soyons le levain, immergeons-nous dans notre milieu pour en être l'âme, la lumière, la vérité et la vie. Seul le levain de la Pâque chrétienne, le levain de l'amour pénètre le monde et fait lever toute la pâte. Nous n'avons donc pas à nous décourager de nos limites et faiblesses, dit Saint Paul dans la seconde lecture, car l'Esprit Saint intervient pour nous. C'est lui qui vient au secours de notre faiblesse pour présenter au Seigneur la vraie prière qui vient du profond de notre cœur. Voilà. Nous en arrivons donc aux allocutions. Voilà.
1: Et son Excellence, Monseigneur Jean Salomon Le Dautier, évêque du diocèse de Yokubon.
0: Voilà trois allocutions pour clore donc cette célébration. Nous allons écouter d'abord le père Donatien Lolo, qui est vicaire épiscopal chargé du clergé diocésain.
2: Révérend Père, en votre nom et au nom du presbytérium de Yopougon, je voudrais dire merci à tous nos parents, nos frères et sœurs qui sont venus soutenir, prier et rendre grâce à Dieu avec notre frère aîné, le révérend Père Bombro Gabriel. Au nom de l'évêque et de tous les prêtres du diocèse, nous vous disons un joyeux anniversaire de sacerdoce. Et chers confrères, veuillez vous mettre debout pour ovationner notre jubilaire. Merci. Merci à tous. Merci à vous tous qui avez pu vite vous libérer de votre charge pastorale du jour pour venir vous unir à notre aîné. Je sais que tout à l'heure, certains seront là, grands frères, certains seront là par affection et par amour pour vous et surtout pour la communion au niveau du presbytérium. Nous vous disons encore joyeux anniversaire et nous sommes en route vers vous. Tout le presbytérium, on se comprend. Et dimanche, samedi 1er août prochain, nous allons célébrer encore un doyen. Ça sera le premier jubilé de diamant du diocèse au niveau du sacerdoce. Il s'agit de Monseigneur Anaclé, notre nanan diocésain, qui va fêter 60 ans de sacerdoce. Le samedi 1er août prochain. Alors, si tu es de la région de Jacquesville, même que tu ne connais pas le doyen, je pense qu'il faut faire le déplacement parce que ça sera un lieu d'action de grâce, mais de grâce. 60 ans, c'est au moins plusieurs générations qu'il a vu, plusieurs générations de prêtres qu'il a formés. Il a passé son temps

0: Yopougon. Donc, nous sommes tous invités à Atiakoussé, dans le département de Jacquesville, le samedi 1er août, la messe à 10h. Nous vous attendons tous. Merci et surtout, bonne fête à tous. Une fois encore, bonne fête, Père Gabriel.
1: Voilà, le révérend Père Donatien Lolo, qui est vicaire épiscopal chargé du clergé du diocèse, en tout cas, tu vas donc souhaiter une très bonne fête au Père Gabriel Bombo. Alors, je prête jubilé le Père Gabriel Bombo que nous allons à présent écouter. Il va s'adresser à cette assemblée, mais également à vous qui priez avec nous ici. On va écouter donc le Père Gabriel Bombo.
2: Il est midi. 13h. Et à cette heure-là, on ne parle pas beaucoup. Je vais faire cet exercice que je n'aime pas trop. Mais situation oblige. Merci. Au terme de cette Eucharistie, un seul mot. Merci. Merci à chacun de vous ici présents. Merci tout d'abord à Dieu le Père Tout-Puissant qui nous donne ce beau temps pour lui dire merci. Merci au Seigneur qui m'a appelé et qui a fait de moi son prêtre. Merci au Seigneur qui m'a accompagné tout au long de ces 40 années de service. Que son nom soit béni et que sa grâce ne nous fasse jamais défaut. Merci à vous, Excellence, Monseigneur Jean-Salomon Lesoutier, pour votre présence, pour vos conseils. Je sais que vous êtes en vacances, et vous devez vous reposer, mais vous êtes venu nous soutenir. Merci. Merci à vous, autorités politiques, administratives, coutumières. Merci pour votre présence à cette célébration eucharistique. Je suis heureux de revoir des visages. Il y en a qui ne devaient pas être là, qui sont là. Merci. Il y en a qui ont changé leur programme pour être là. Merci beaucoup. Merci à vous, monsieur le curé de la cathédrale, monseigneur Nguessali Lor Donatien. Merci à vous, merci à votre conseil pour votre implication dans l'organisation de ce jubilé. Merci beaucoup. Merci à vous, chers parents paternels et maternels, pour votre mobilisation et votre implication aussi. Merci aux familles alliées. Merci à vous, révérend Père Jean Djedja et Guillaume Koudou, prêtres de la promotion 1986 du diocèse de Gagnoa, sont venus me soutenir. Actuellement dans le diocèse de San Pedro. Merci à vous, révérend Père Benoît Kouassi, mon ancien curé à Saint-Marc des Toits Rouges, qui a accepté

Merci à vous. Chers confrères, prêtres, merci à vous, révérends frères. Merci à vous, révérendes sœurs, pour votre présence et vos prières. Merci à vous, chers amis des églises et sœurs, qui avez répondu à notre invitation. Merci à la prophétesse Kofi et au pasteur Sinali Koulibaly.

0: Merci à vous, chers amis, anciens séminaristes de Bengerville, petit séminaire de Bengerville. Merci à vous, chers amis de la génération Kotokoro, toujours à mes côtés. Merci pour vos soutiens, pour vos dons. Merci à vous, chers frères et sœurs des paroisses où je suis passé à Coupé, à Zaguier, Saint-Marc des Toits Rouges, Saint-Mathias Kalemba Moulumba, Saint-Jean-Baptiste de Sasako, Saint-Pierre de Jacquesville. Merci à vous, chers parents de Jacquesville. Merci à vous tous, chers frères et sœurs, d'ici et d'ailleurs. Merci à chacun de vous. Merci pour cette mobilisation. Merci pour tous les dons reçus. Merci. Que chacun trouve ici ce petit mot « merci » qui lui est adressé. Merci au Père Ambroise Akoni, président du comité d'organisation de ce jubilé. Merci au Père Eric Kofi pour la liturgie. Merci à la chorale, à tous les acteurs de la liturgie. Et je n'oublie pas ceux qui nous ont devancés dans la maison du Père, qu'il repose en paix. Je pense particulièrement, évidemment, à Monseigneur Mancho qui m'a ordonné, à mon ami et frère Ambroise Coutouan, il aurait pu être là pour célébrer les 40 ans avec moi. Je pense évidemment à mes parents, à tous les prêtres que j'ai côtoyés dans mon ministère qui sont partis. Voilà donc, merci à vous tous, chers frères et sœurs. Merci est adressé à chacun de vous, merci. Nous ne pouvons pas vous citer tous individuellement. Recevez ce merci simplement. Que le Seigneur accorde à chacun ce qu'il lui faut pour marcher fidèlement à sa suite. Donc à tout à l'heure pour le partage du repas.
1: Et voilà, nous venons d'écouter le Père Gabriel Pombo.
2: À présent, au renouvellement de la consécration à la Vierge Marie.
1: Voilà, le Père Gabriel Pombo va donc procéder au renouvellement de sa consécration à la très sainte Vierge Marie. Pendant qu'il s'avance,

0: après donc le renouvellement de sa consécration à la Vierge Marie, nous allons écouter son Excellence Monseigneur Jean-Salomon Lesoutier, l'évêque du diocèse de Yopougon, qui s'avance donc au pupitre et qui va s'adresser à cette assemblée, mais également à vous qui priez avec nous.
1: Permettez-moi de féliciter les chorales. On vous a remercié, mais moi je me charge de vous féliciter. Ça a été une très bonne idée de chanter dans différentes langues. Ça nous a fait tous vibrer. Et qu'une seule chorale soit capable de le faire, c'est merveilleux. La Marie. Venez.
2: Oui.
1: Mais le vin. Oui. Merci. Et l'autre chose pour laquelle je voulais vous féliciter, c'est le Credo 3 que vous avez si bien chanté en latin. Ce n'est pas courant. Et donc, je vous prie de continuer. Vous êtes une chorale vraiment catholique. Merci. Roméo, c'est toi qui as dirigé. Près de toi. Ma gloire était... Merci. Vraiment, vous avez fait du bon travail. Et si ce n'était pas seulement la fête de Gabriel, vous aurez vu ce que j'allais vous faire. Alors, ma gloire, il faut éviter de regarder ta montre. Hein. Tu es à l'église. Où tu vas partir? Alors, je voudrais franchement remercier le Seigneur pour le type de prêtre qu'il nous a donné à l'abbé Gabriel Bomboro. Dans la Bible, il y a ce qu'on appelle les dons de l'esprit, et puis il y a ce qu'on appelle les fruits de l'esprit. Voilà. Paix, joie, douceur, maîtrise de soi, etc. Ça, ce ne sont pas des dons. C'est la personne qui fait fructifier la chose. Donc, quand vous prenez le Père Gabriel, vous avez les dons. C'est à lui. Vous allez trouver la patience, la douceur, la magnanimité et la maîtrise de soi, etc. Ça ne fait pas de bruit. C'est comme un parfum. C'est en vous. Et quand les gens vous approchent, ils sentent que ça, c'est un bon parfum. C'est ça, le Père Gabriel Bomboro. Il va être franc, hein? Mais avec respect. Franchise dans le respect. Douceur dans la remarque, ainsi de suite. J'ai continué à me confesser. Je suis prêtre. Évêque. Je suis évêque. Et je suis son grand frère en âge. Mais j'ai continué à me confesser chez lui jusqu'à... Il n'y a pas longtemps, quand il est parti à Jacquesville, c'est là que j'ai arrêté de me confesser avec lui. Il remplit toutes les conditions pour que on puisse se confesser. Il parle pas. Comment il peut blesser quelqu'un en parole, insulter quelqu'un, c'est lui-même. Donc vraiment, c'est un assemblage de qualité discrète que le Seigneur a mis en cet homme. Il ne recherche pas la gloire, il ne veut pas être admiré. Vraiment, ne venez pas vous confesser chez lui, hein, c'est mon confesseur, je vous en prie. Voilà. Merci, Père Gabriel. Tu es un modèle pour ceux qui cherchent la vertu. Merci. Je voudrais féliciter l'organisation, le Père Akoni. Père Akoni, viens, viens te faire, tu vas prendre ton reproche. Je suis fils de Gabriel, tu n'as rien à craindre. C'est le maître de cœur de la maîtrise. Vraiment, il nous sert de bonnes choses. Et à la clôture de l'année pastorale, c'était meilleur à ce que vous avez vu aux ordinations. Alors, le reproche que je voulais te faire, tu ne nous as pas honorés. Tu as cité tous les groupes qui devaient venir faire les dons au Père. Et nous, les prêtres, nous sommes là, on sait qu'on est pauvres. Mais il ne faut pas te comporter comme les curés. Parce que quand il y a des funérailles, des grosses funérailles, là, les enfants qui ont l'habitude de s'asseoir devant, ils disent, hey, quittez-la. On chasse les enfants. Il faut qu'ils quittent devant. Il y a des bonnes personnes qui vont venir s'asseoir là-bas pour la quête. On t'a regardé, on espérait que tu nous invites à faire la quête à notre confrère. Et tu nous as négligé parce que tu sais qu'on n'est pas des bons donateurs. Merci. Donc, on va se rattraper la prochaine fois.
0: Voilà, on vient d'écouter hein, son excellence, Monseigneur Jean-Salomon Les Outiers, l'évêque du diocèse de Yopougon, voilà, qui a donc tenu à encourager, à féliciter le père jubilaire, le père Gabriel Bombro. Voilà, nous sommes pratiquement au terme de cette célébration. Nous allons partir pour la bénédiction finale. Et puis, voilà, nous reviendrons pour signer cette retransmission depuis donc la cathédrale Saint-André de Yopougon. On rappelle que cette messe à l'occasion donc des 40 ans de vie sacerdotale du père Gabriel Bombro, prêtre résident donc ici à la cathédrale Saint-André de Yopougon. 40 ans de sacerdoce, 40 ans de fidélité à Dieu, 40 ans de présence dans la vigne du Seigneur. Il a tenu à le célébrer aujourd'hui avec ses amis, ses parents, avec l'ensemble des fidèles chrétiens de la cathédrale Saint-André, et ceux qui sont venus d'ailleurs, hein, des paroisses où il a eu à servir. Et donc aujourd'hui, c'est avec beaucoup de bonheur, beaucoup de joie qu'il retrouve toutes ces personnes autour de lui pour rendre ensemble grâce à Dieu. On va écouter son excellence, Monseigneur Jean-Salomon Les Outiers.
1: C'est notre professeur. Il y a longtemps, on a bricolé. Maintenant, nous sommes en train de nous rattraper. Le Seigneur soit avec vous.
2: Et avec votre esprit.
3: Veuillez vous incliner pour recevoir la bénédiction.
1: Vous répondrez Amen. En ressuscitant son Fils unique, Dieu vous a accordé le bienfait de la rédemption. Il a fait de vous ses enfants. Qu'il vous donne la joie de sa bénédiction.
2: Amen.
1: Du Rédempteur, vous avez reçu d'être libre à jamais. Qu'il vous accorde aussi d'avoir part à son héritage éternel.
2: Amen.
1: Par la foi au Christ, dans le baptême, vous êtes déjà ressuscité. Par la droiture de votre présence, puissiez-vous mériter de lui être uni dans le ciel, la patrie. Amen.
2: Amen.
1: Et que Dieu Tout-Puissant vous bénisse, le Père et le Fils et le Saint-Esprit.
2: Amen.
1: Maman Yo Chama Yolo Basia. Enne Kwanro Bano. Ordination Bano. Un gros média. On y a un camé sur Améthyre Flanou.
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0: Voilà, Monseigneur Jean Salomon Les Outils, après donc la bénédiction finale qui s'adresse donc à ses parents venus de Jacquesville, n'est-ce pas, en langue aladjan. C'est l'occasion pour nous dire, vous dire, amis auditeurs, que tout est terminé ici à la cathédrale Saint-André de Jeupougon. L'événement qui nous rassemblait, c'est bien la célébration des 40 ans de vie sacerdotale du Père Gabriel Bombro, prêtre résident ici à la cathédrale Saint-André, et qui a... Voilà, tout s'achève donc ici avec le renvoi. Et nous avons été heureux de vous avoir servi depuis ce matin, depuis 10h, donc depuis la cathédrale Saint-André de Pougon. On va se dire au revoir en vous disant merci de nous avoir suivis et d'avoir prié avec nous, avec cette communauté paroissiale de Saint-André de Jeupougon et avec le Père Gabriel Bombro. La technique a été assurée par Romuald Nyamba. Au commentaire, votre serviteur Georges Cablan. On va se dire au revoir en espérant nous retrouver dans les tout prochains jours pour d'autres événements d'église. D'ici là, portez-vous bien et que Dieu vous garde.

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1: Mesdames et messieurs, bonjour. Nous vous souhaitons une très bonne journée dominicale. Grâce à notre compagnie sur la bonne fréquence, la RNC. Pour sur aujourd'hui une réflexion sur la philosophie. Nous avons déjà indiqué ce que c'est que la philosophie en tant que pensée critique qui nous conduit alors à dégager sans ses valeurs de la philosophie. Sa valeur repose essentiellement sur l'esprit critique, donc il y a lieu de faire une ouverture sur la manifestation de l'esprit critique qui va nous conduire au fondement, bien sûr, de la valeur de la philosophie. Ainsi donc, on va comprendre que les grands esprits sont toujours sceptiques, déjà niqués. En effet, l'esprit humain éprouve le besoin de comprendre, d'expliquer le monde pour atteindre la vérité. Or, la vérité s'accompagne toujours d'un sentiment de certitude. Corrélativement, elle se traduit alors par le refus de ce qui est douteux, ce qui est suspect. Aussi, accordons-nous une admiration sincère et sans partage à tous les penseurs, philosophes et savants qui, à la suite de patients de recherche ou de longues méditations, parviennent à des certitudes, à des vérités, en un mot, à une connaissance universellement valable. Donc le doute critique du penseur est ainsi un doute bien compris, parce qu'il se traduit notamment par un arrêt provisoire et temporaire du jugement afin d'éviter la précipitation source d'erreur. On dit ordinairement, et de façon juste, que certaines personnes ont trop d'esprit critique parce que rien ne les satisfait. Elles trouvent toujours à discuter et à redire. Mais cet état d'esprit est un défaut car il dépasse les limites rares du rationnel et de l'esprit critique. D'autres, enfin, manquent totalement d'esprit critique. Elles sont de l'avis du dernier qui a parlé. Ce sont des moutons de parnuge qui s'installent et sommeillent sur un confort moral et intellectuel aliénant, avilissant. Comprenons que le bouton de Panurge était effectivement ce monsieur Panurge qui sur un bateau avec des moutons et qu'un mouton a traversé le bateau pour tomber dans l'eau. Les autres moutons ont suivi sans savoir pourquoi. J'ai suivi avec le mal le précédent aussi, dit-on, des gens qui ont donc une pensée qui n'est pas critique et qui suivent aveuglément celui qui leur adresse la parole. Et si on découvre alors l'esprit de Panurge, comme mouton de Panurge, qui ne réfléchit pas, qui sont dans un savoir intellectuel aliénant et avilissant. Mais alors, il faut comprendre que ici, entre ceux qui n'acceptent rien et ceux qui acceptent tout, ne peut-on pas alors définir un esprit critique raisonnable? Si avoir l'esprit critique, c'est vouloir penser seul, c'est-à-dire penser par soi-même et non par délégation, encore moins par procuration. Jusqu'au Moyen-Âge, l'autorité des maîtres fut absolue. Magister dixit, disait bien sûr Aristote. En réalité, l'autorité d'autrui n'est rien si on ne retrouve pas soi-même la raison de ses arguments. Il ne faut pas croire, il faut juger bien sûr pour comprendre. La fonction de penser ne se délègue point, parce qu'on ne pense pas par délégation, encore moins par procuration. Il faut penser soi-même, faire soi-même des idées sur la réalité pour la comprendre à partir de ses expériences propres pour en dégager la vérité. Toutefois, avoir l'esprit critique, ce n'est pas douter systématiquement d'autrui, ni contester ses opinions, mais c'est examiner son jugement pour en déterminer la valeur propre. Cela signifie qu'il faut apprécier les raisons, les mettre à l'épreuve, retrouver par soi-même le chemin de la pensée, le chemin de sa pensée pour découvrir son fondement. En somme, l'esprit critique est un esprit d'examen, l'esprit de compréhension, l'esprit de recherche, une quête de vérité. Mais l'esprit critique ne saurait être exclusivement dirigé contre autrui. Il serait en effet injuste et même paradoxal de ne pas l'appliquer à soi-même et à ses propres pensées. L'histoire de la philosophie prouve que la plupart des grands penseurs ont cultivé, bien sûr, au plus haut point l'esprit critique. En effet, ils refusent les affirmations dogmatiques et n'acceptent rien, sans discussion, les opinions étrangères. Aussi, eux-mêmes, lorsqu'ils, bien sûr, pourront posséder quelques vérités, ils les présentent alors, en général, comme de simples opinions fort probables et non certaines de façon absolue. En effet, ou du moins enfin, l'esprit critique permet alors de donner à la pensée la densité, la cohésion et féroce pour en faire bien sûr la valeur propre. Aussi faut-il se méfier de ses propres opinions, de ses propres pensées, car nul n'est infaillible. Descartes jugeait faux tout ce qui était en tant soit peu douteux. L'esprit critique permet alors de comprendre. Or, comprendre, c'est savoir pourquoi ou comment. Une idée est jugée vraie quand on connaît bien sûr la raison qui permet de l'affirmer ou lorsque le contraire est impossible dans son absolue logique. Toute idée doit être justifiée par un examen critique, un examen complet et minutieux. Ainsi, d'une manière générale, l'esprit critique est la source de tous les progrès scientifiques, littéraires, philosophiques. Il est donc nécessaire à toutes les recherches, en particulier en sciences. La science n'est possible que si l'on abandonne bien sûr le principe d'autorité et l'obéissance au maître du passé. Pendant plusieurs siècles, l'autorité d'Aristote a enchaîné les esprits. En général, les superstitions, les croyances, les préjugés, les traditions ont empêché la manifestation et même les manifestations de l'esprit critique en l'enchaînant ou en l'arrivant bien sûr sur la doxa. Rabelais osa pratiquer politiquement une dissection de cadavres humains, mais ce fut plutôt la bravade plus qu'une authentique curiosité intellectuelle et scientifique. Dans toutes ses attaques contre la Sorbonne, il dénonça alors le conformisme et la servilité de l'esprit humain. Pascal, à son tour, a montré et prouvé expérimentalement que l'horreur du vide éprouvée, disait-on, par la nature n'était qu'une grossière absurdité. Lavoisier a détruit la théorie archaïque, la phlogistique, la théorie qui sert bien sûr à expliquer la combustion, la matière. Pasteur a mis fin à celle de la génération spontanée qui fut alors la preuve la plus vivace des erreurs scientifiques. On reconnaît ou on doit reconnaître que la société s'entoure d'un halo de préjugés par les traditions populaires et familiales. Elle impose alors aux individus un certain nombre de croyances qui peuvent devenir des superstitions puis des convictions. C'est ainsi que les premières explications du monde furent anthropomorphiques. L'homme expliqua alors les phénomènes par projection de sa psychologie sur le monde. Les phénomènes sont dus à des puissances surnaturelles douées d'un sentiment humain. Il a fallu attendre le 19e siècle pour enregistrer les premières manifestations véritables de l'esprit critique. Il a fallu alors non seulement jeter les bases d'une méthode expérimentale, mais encore purger les esprits, bien sûr, pour les dégager de la mauvaise façon de penser et de concevoir les choses par une mise en cause, par la manifestation, bien sûr, de l'esprit critique. Ainsi donc, l'esprit critique est la condition de tous les progrès. Il est bien sûr le fruit d'un esprit libre qui a su nourrir sa pensée par la méditation, par le raisonnement lucide et le jugement clairvoyant. Il ne faut donc pas bien sûr se laisser vivre derrière le bouclier des préjugés et des opinions d'autrui qui manque ainsi d'esprit critique qui traduit alors la faiblesse et la démission de la pensée qui sommeille alors sous le molle oreiller des traditions qui en constituent le premier, le terreau en tant que telles, où elles font la possibilité d'éclore pour dégager la vérité. Dans les sciences, l'esprit critique, bien sûr, apparaît comme le souci de prouver et de démontrer expérimentalement la valeur de l'hypothèse et aussi comme le souci de purifier le savoir de toutes les idées fausses ou suspectes afin d'établir véritablement la vérité. Le premier livre de Rois, 1 Rois 3, 16, 28, le jugement de Salomon, considéré alors comme le plus sage parmi les hommes, il s'est tenu bien sûr par le début d'un règne, par des jugements pleins de sagesse. Il avait alors demandé à l'Éternel de le doter d'un cœur sage et intelligent, qui sache écouter et diriger son peuple. 2 Chroniques 17, 1, 7 et 12. Jugement du Salomon, justement, cette histoire de la Bible où on raconte, bien sûr, on lit que deux dames de mauvaise vie avaient des enfants et il y a une qui a volé l'enfant de l'autre. Le matin, elle a réclamé, bien sûr, être celle qui a le bébé vivant. La vraie mère a demandé que l'enfant soit divisé en deux pour que chacune ait un morceau de l'enfant. Salomon alors a estimé que celle qui a demandé que le bébé soit scindé en deux n'est pas la vraie mère, qu'il faut remettre l'enfant à celui qui acceptait que l'enfant soit divisé ou de moins soit pas divisé. Ici, on comprend très bien cette référence biblique. 1 chapitre 3, verset 3, 16 à 18, rapport indifférent que pour deux femmes de mauvaise vie, ayant chacune donné naissance à l'enfant, l'un d'eux mourut dans la nuit et elle portait la dispute le nouveau-né survivant devant Salomon, ce qui donnait alors l'expression du jugement de Salomon. De même, dans Zadig, le corridor de la tentation, le philosophe Voltaire explique clairement avec éloquence la sagesse du roi pour trouver le trésorier intègre. Le doute est donc une attitude pleine de sagesse, c'est en particulier le souci constant de Montaigne, de Descartes et surtout de Salomon. Bien sûr, il signifie alors arrêt provisoire du jugement pour mieux réfléchir afin de ne pas tomber dans la précipitation, source d'erreur. Mais l'absence d'esprit critique peut être alors aussi une marque de paresse intellectuelle, en particulier chez l'homme commun, qui se dispense alors de rechercher la vérité parce qu'il la juge impossible à atteindre. Il préfère alors se contenter des jugements et des traditions. C'est alors un scepticisme stérile qui paralyse la réflexion, lieu d'ouvrir sur les nouveaux horizons pour dégager la vérité. En somme, ici on pourra comprendre que le scepticisme doit se réduire à la manifestation d'une prudence raisonnée et raisonnable à l'égard de tout ce qui est dûment prouvé, mais ne doit pas empêcher l'exercice de la pensée. La connaissance véritable ne saurait être atteinte sans une manifestation constante et rigoureuse de l'esprit critique. Elle est donc préparée par le scepticisme, conçu alors comme un moyen, comme une méthode, non comme fin en soi. Il ne doit pas devenir un état intellectuel. L'esprit critique n'accepte les opinions et les pensées d'autrui qu'après une analyse lucide et stricte. Il est alors une méfiance raisonnée à l'égard de toutes les autorités morales et intellectuelles, mais aussi et surtout humilité et respect. L'esprit critique, s'il se manifeste ainsi, va dégager à la philosophie un sens, une valeur que nous allons comprendre maintenant. Alors, quelle va être alors sans ces valeurs de la philosophie? Pour le comprendre, écoutons cette plage musicale.

Comment comprendre sans se valoir de la philosophie? Pour le savoir, on comprendra qu'à l'origine, la philosophie englobait l'ensemble des connaissances. Elle était alors une sorte de connaissance universelle composée de toutes les sciences. Lorsqu'elle prit naissance en Grèce vers le 6e siècle avant Thalès, la philosophie se présentait comme un savoir encyclopédique. Mais si elle signifie étude de la sagesse, il ne faut pas entendre seulement par sagesse la prudence dans les affaires, mais une parfaite connaissance de toutes les choses que l'homme peut savoir pour conduire sa vie, sa pensée, que pour la conservation de sa santé et l'invention de tous les arts. Descartes présentait ainsi la philosophie comme un arbre dont les racines représentent la métaphysique, c'est-à-dire la connaissance des causes premières, le tronc qui représente la physique, les branches qui composent bien sûr la mécanique, la médecine, la morale. Mais la spécialisation aidant, l'objet de la philosophie connaît une profonde mutation. Les mathématiques qui étaient liées à la philosophie s'en sont séparées et sont loin de la philosophie pour être autonomes avec Thalès et Pythagore, la mécanique avec Archimède, la géométrie avec Euclide, la chimie avec Lavoisier, la biologie avec Claude Bernard. À partir du XXe siècle, la psychologie et la sociologie tendent à se constituer en sciences indépendantes. Cette émancipation successive des différentes sciences ne signifie pas que la philosophie se résume à un savoir encyclopédique. La philosophie ne se ramène plus à la connaissance du monde. Elle laisse la connaissance du monde au sens particulier qui d'ailleurs s'en acquitte mieux qu'elle. Donc la philosophie n'est plus la connaissance du monde, mais la réflexion, une réflexion sur la connaissance du monde. Elle est alors un travail de réflexion de l'esprit, un retour de l'esprit sur lui-même pour une mise en cause, une mise en crise, mise en question de ses propres connaissances afin de dégager le savoir du pouvoir légitime. C'est donc la connaissance elle-même, la connaissance scientifique qui devient pour le philosophe une matière de réflexion. Ce que revient à dire que être philosophe, c'est s'adonner à la réflexion, à réfléchir sur le savoir et la connaissance dont l'homme est capable. Et définir la philosophie comme réflexion, c'est voir en elle une connaissance, non du premier degré, mais du second degré, une connaissance de la connaissance, un savoir du savoir, un savoir métatisé, c'est-à-dire un savoir au carré. Mais alors, pourquoi cette réflexion? Réponse à cette question, bien sûr, nous renvoie au sens même ultime et la valeur de la philosophie, en tant que telle, comme explication, une exigèse, à savoir que le sens de la valeur de la philosophie réside dans deux problèmes bien sûr, dans deux théories, un qui est théorique et qui est pratique. Tout le long de son histoire, la philosophie n'a cessé d'osciller entre ces deux problèmes, où elle ne cesse de poser le problème de la valeur, de la connaissance et de l'action, c'est-à-dire les problèmes axiologiques, établir la théorie des valeurs dont les deux versants sont d'une part la philosophie des sciences comme théorie de la connaissance, de l'épistémologie, d'autre part la philosophie de l'action comme la morale. C'est donc avec une légitime autorité que le philosophe se pose la question de savoir quelle est la valeur de la connaissance et de l'action. La réponse à la toile de fond de ces préoccupations se résume en trois questions fondamentales posées par Emmanuel Kant, grand philosophe allemand. Que pouvons-nous connaître? Cette question renvoie au problème de la connaissance spéculative, objective, en somme, à l'épistémologie. Elle tend à répondre à la question de savoir que peut légitimement notre raison. Kant se demande que pouvons-nous connaître? Quelle est pour l'homme la possibilité de connaître? L'homme, dans sa réflexion, avec sa raison, avec son entendement, qu'est-ce qu'il peut connaître? Qu'est-ce qu'il peut savoir? Quand il répond à cette question, il se demande « Que pouvons-nous faire ?» Alors cette question relève de l'ordre, de la pratique morale, et définit alors la philosophie de l'action. La troisième question est « Que pouvons-nous espérer ?» Cette question est à la fois théorique et pratique. Elle est de l'ordre de la métaphysique qui nous amène à une analyse de la connaissance des actions humaines afin de savoir quel est alors le sens de l'existence humaine. Elles répondent ainsi, en répondant à ces trois questions, l'homme manifeste et répond par là même à deux attitudes philosophiques, à savoir
sagesse spéculative et la sagesse pratique. Qu'entendons par la sagesse spéculative? Elle va consister en une analyse, une réflexion tranquille, profonde, lucide. Il découle de là une image vulgaire, erronée, qui voit le philosophe comme un rêveur inadapté aux réalités du monde. Thalès, étant sorti de chez lui pour contempler les astres, tomba dans un puits. Une vieille femme, la servante du trans, la ville bien sûr, se moqua de lui. Comment toi, qui n'es pas capable de voir ce qui se passe à tes pieds, t'imagines-tu pouvoir connaître ce qui se passe dans le ciel? Dit bien sûr Diogène Laërce dans la vie doctrine, sentant des philosophes illustres. Ici on comprend, c'est là un préjugé qu'il faut se hâter de désenchanter. En fait, cette méditation permet de comprendre de façon meilleure, de façon lucide la connaissance, une meilleure compréhension du monde, dans le souci de mieux le comprendre par soi-même et pour soi-même, de mieux comprendre l'univers afin de vivre en parfaite harmonie avec l'univers, avec soi-même. Il faut bien penser pour bien agir, ce qui donne la justesse de la pensée, la justice dans l'action. Quand on a bien pensé, on agit mieux parce qu'on est éclairé par la connaissance. La sagesse pratique m'a conduit à un engagement dans l'action, et donc une philosophie militante au service de l'action, de la cause humaine, qui est un contact avec la vie politique, l'économie morale, c'est-à-dire à juste titre, comme dit Joseph Bialatou, que le monde est un théâtre d'action, d'une activité de travail par laquelle l'homo faber le transforme et avec la faveur de laquelle homo sapiens développe et épanouit progressivement son être intentionnel. Le sage, dit-il, n'est pas seulement un spectateur, mais un acteur jouant un rôle dans le drame universel dans lequel il est engagé. Souviens-toi, disait-il à Épictète, que tu es un acteur dans la pièce dans où le maître qui t'a fait entrer, dit-il dans l'intention philosophique. Donc la sagesse pratique, c'est aussi le détachement du sage qui refuse de s'attacher aux fausses valeurs contingentes telles que la fortune, la voie, la gloire, qui procède alors non pas d'une philosophie de l'être, mais plutôt d'une philosophie de l'avoir. Il faut donc chercher non pas à l'avoir, mais plutôt à être. Il faut éviter le mercantilisme, le matérialisme, mais l'être, c'est-à-dire l'éthique, la morale, ce qui, bien sûr, ajoute quelque chose à notre être et non pas à notre avoir. L'avoir est d'une contingence, c'est-à-dire que l'avoir est passager. On a beau avoir des millions, on a beau avoir tant de vertus, de matériels, mais c'est passager. Parce que notre être, en tant qu'équilibre éthique et moral, n'est pas fondé, puisque nous nous fondons sur l'avoir qui est contingent et qui est arbitraire. Toute la célèbre formule de Socrate, reprise plus tard par Montaigne, qui disait que philosopher, c'est apprendre à mourir. L'homme sage renonce, renie au monde sensible qui est périssable, au monde matériel, le monde du corps pour chercher le monde intelligible, rechercher le monde de l'être. Pour nous résumer, retenons que la philosophie a un sens et une valeur. Elle a pour but de faire acquérir l'esprit critique positivement soucieux de progrès de vérité. Aussi, le philosophe ne doit-il rien admettre comme vrai qui n'a été saisi comme tel par la pensée. Le philosophe prend du recul en soumettant les choses et les événements à une critique lucide, la critique philosophique, donc, et se réalise dans l'immédiateté, le simple vécu, et se réalise dans le média parce qu'elle nous conduit au savoir du savoir. Par contre, l'homme vulgaire a un esprit crédule et naïf qui se contente des préjugés révélés par le milieu, la tradition, et en vérifiant bien sûr dans une conscience qui n'est pas intrinsèque mais qui est extrinsèque puisqu'elle est fondée sur de l'apparence. Il dort alors sur le mol oreillé du vécu quotidien qui le fige dans une sorte de partialité qui consiste à mettre plus consciemment des œillères pour ne voir que les choses avec une expérience mutilée, puisqu'incapable de saisir le fondement des choses
pour des aspects réels, pour restreindre l'expérience de cette vision mutilée. En cela, il est contre tout progrès. On comprend donc que la philosophie que nous pratiquons, qui est de pratiquer, c'est celle-là même qui nous conduit à avoir un art de vie plus juste, plus équilibré. Et cela, bien sûr, pour le croyant, c'est la parole de Dieu qui nous oriente, qui nous tient en laisse, qui nous montre le vrai chemin, le chemin de la connaissance, la vérité, de la sagesse. Aussi, le philosophe ne peut pas ne pas être croyant parce qu'il est guidé par la parole de Dieu qui est donc cette boussole, cette lumière qui illumine et qui inerve la pensée humaine pour le conduire sur le trois chemins de la vérité, de la sagesse et de la piété et de l'émancipation qui lui permet alors de se conduire comme un être réel, un être humain avec la pensée qui lui donne le sens de l'humanisme. Restez à notre compagnie, vous ne serez pas mis ailleurs. Ainsi, toujours à votre écoute, mais jamais égalé.

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Nanon Nongui Alain François, doyen d'âge du village de Lukato, professeur à Nongba dans Haut-Simplice, doyen de la génération Tchagba de Elokato, Monsieur Assandré Soulan Raphaël, chef de famille Badoma de Elokato, Monsieur Okpo Yapo Roger, chef de la famille Que de Grand Alépi, les frères et sœurs Mobio, les enfants Mobio, la notabilité de Elokato, la communauté villageoise de Elokato, ont l'immense tristesse de vous faire part du décès de leur bien-aimé, fils, frère, neveu, cousin, oncle, beau-frère, père, grand-père. Mobio Adja Jean-Philippe, capitaine de police à la retraite, chef du village de Elokato, survenu le 23 juin 2026 dans sa 66e année à la PISAM Abidjan. Programme du vendredi 17 au dimanche 19 juillet 2026 de 18h à 20h. Présentation des condoléances au domicile familial situé à Kokodi, Angré, cité Caféier 4, en face de la grande mosquée de Angré, villa numéro 211, en face de l'espace vert, rue Jérôme Diégou, Bailly. Mardi 21 juillet 2026, de 19h à 21h. Veillée religieuse au préau de Yvossep Trècheville. Jeudi 23 juillet, de 13h30 à 14h30. Levée de corps à Yvossep Trècheville, à la salle Félix Oufet-Boigny, suivi du transfert du corps à Elokato, sous couverture de Bingerville. De 21h à l'aube, veille religieuse et traditionnelle au terrain du village. Vendredi 24 juillet 2026, de 7h30 à 9h30, 10h. Messe de requiem, suivi de l'inhumation au cimetière du dit village. Dimanche 26 juillet à 11h. Messe de suffrage en la chapelle Saint-Michel de Elokato.

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0: Lecture du livre de la sagesse. Il n'y a pas d'autre Dieu que toi qui prenne soin de toutes choses. Tu montres ainsi que tes jugements ne sont pas injustes. Ta force est à l'origine de ta justice et ta domination sur toutes choses te permet d'épargner toutes choses. Tu montres ta force si l'on ne croit pas à la plénitude de ta puissance et ceux qui la bravent sciemment tu les réprimes. Mais toi qui disposes de la force, tu juges avec indulgence. Tu nous gouvernes avec beaucoup de ménagement, car tu n'as qu'à vouloir pour exercer ta puissance. Par ton exemple, tu as enseigné à ton peuple que le juste doit être humain. À tes fils, tu as donné une belle espérance. Après la faute, tu accordes la conversion. Le livre de la sagesse a été écrit en grec par un juif d'Alexandrie, donc sur le sol grec, 30 ou 40 ans peut-être avant la venue du Christ. Pourtant, comme tous les auteurs bibliques, l'auteur de ce livre veut transmettre à ses lecteurs la foi juive reçue de la tradition des pères. Mais la difficulté réside dans le fait que ses lecteurs sont insérés dans la culture grecque, ou plutôt ils en sont imprégnés, imbibés. Or, dans le monde grec, ce qu'on admire le plus, c'est l'intelligence, et en particulier la philosophie. Le mot même, philosophie, veut dire l'amour de la sagesse. Ce sont tous les efforts de l'intelligence humaine pour atteindre les secrets de la connaissance. Or, pour les Juifs, il ne fait pas de doute que Dieu seul les connaît. L'auteur du livre biblique de la sagesse, je devrais dire le prédicateur, va donc dire haut et fort à ses contemporains que la vraie sagesse, les secrets de la connaissance, Dieu seul les possède. Dans le passage que nous lisons aujourd'hui, il médite sur deux thèmes majeurs de la foi juive, la puissance de Dieu et la bonté de Dieu. Je commence par cette dernière, car l'auteur y insiste particulièrement. Je reprends ces termes. D'après lui, Dieu prend soin de toutes choses, il épargne toutes choses, il juge avec indulgence, il nous gouverne avec beaucoup de ménagement. Et enfin, après la faute, il accorde la conversion. Dans toutes ces affirmations, nous reconnaissons bien les acquis de la foi juive au terme de l'histoire biblique. En même temps, le Dieu d'Israël est tout puissant, cela ne fait aucun doute. Il n'y a pas d'autre Dieu que toi, Seigneur. Il domine sur toutes choses. Il dispose de la force. Il n'a qu'à vouloir pour exercer sa puissance. Vous avez reconnu le texte. Mais ce qui est particulièrement intéressant dans ce texte d'aujourd'hui, c'est que l'auteur fait un lien entre la bonté de Dieu et sa puissance. Pour lui, c'est une évidence. Si Dieu est aussi indulgent avec les hommes, c'est parce qu'il est tout puissant. Ta domination sur toute chose te permet d'épargner toute chose. Et ici, il compare la puissance de Dieu et la volonté de puissance des hommes. Parce qu'ils ne possèdent pas la force en eux-mêmes, les hommes éprouvent le besoin d'en faire étalage. Dans la vie courante, il nous arrive de rencontrer ce qu'on appelle des petits chefs. Ils prennent des airs importants, précisément parce que leur pouvoir est limité. Dieu, au contraire, qui dispose de la puissance infinie, ne montre que douceur et patience. Toi, Seigneur, qui dispose de la force, tu juges avec indulgence. Tu nous gouvernes avec beaucoup de ménagement, car tu n'as qu'à vouloir pour exercer ta puissance. Cette découverte d'un Dieu à la fois tout-puissant et bon est un acquis magnifique de la religion juive. Et il a fallu des siècles de pédagogie de Dieu pour en arriver là. Ce regard sur Dieu ne nous est absolument pas spontané. Il semble même que le mystère d'un Dieu d'amour soit irrémédiablement inaccessible à notre intelligence. Vos pensées ne sont pas mes pensées, et mes chemins ne sont pas vos chemins, oracle du Seigneur. C'est que les cieux sont hauts par rapport à la terre. Ainsi mes chemins sont hauts par rapport à vos chemins et mes pensées par rapport à vos pensées. Vous avez reconnu ce texte d'Isaïe, chapitre 55. Mais grâce à la révélation patiente de Dieu, par l'intermédiaire de ses prophètes, indiscutablement, au long des siècles, le regard des croyants sur Dieu s'est peu à peu transformé. On a appris que Dieu est tendresse et douceur et pardon. Ici, par exemple, nous avons entendu « Après la faute, tu accordes la conversion ». On a appris également que sa puissance n'est pas tapageuse, qu'elle est celle invincible, mais discrète, du véritable amour. C'est bien la même découverte qu'avait faite le grand prophète Élie à l'Horeb, vous vous rappelez. Le Dieu Tout-Puissant n'est pas dans l'ouragan, ni dans le feu, ni dans le tremblement de terre, mais dans le murmure de la brise légère. Ce n'est pas fini. Notre texte de ce dimanche va encore plus loin. Car toute découverte du mystère de Dieu entraîne des exigences nouvelles pour l'homme, si celui-ci prend au sérieux sa ressemblance avec Dieu. Du coup, et c'est le deuxième aspect de la foi d'Israël, le regard sur l'homme change, et avec le regard, l'idéal humain change. Si Dieu n'est qu'amour et tendresse, et s'il nous a créés à son image, la conséquence ne se fait pas attendre. Il nous faut abandonner peu à peu toute idée de violence et de puissance. Et on en a l'écho dans notre texte d'aujourd'hui. Par ton exemple, tu as enseigné à ton peuple que le juste doit être humain. Et Jésus, à son tour, s'inscrivait bien dans la même ligne quand il disait à ses disciples « Les chefs des nations les dominent en maître et les grands les tiennent sous leur pouvoir. Il ne doit pas en être ainsi parmi vous. Pourquoi ? Parce que notre vocation est de ressembler chaque jour davantage à celui qui épargne toute chose. » Psaume 85. Toi qui es bon et qui pardonne, plein d'amour pour tous ceux qui t'appellent, écoute ma prière, Seigneur, entends ma voix qui te supplie. Toutes les nations que tu as faites viendront se prosterner devant toi, car tu es grand et tu fais des merveilles, toi, Dieu, le seul. Toi, Seigneur, Dieu de tendresse et de pitié, lent à la colère, plein d'amour et de vérité, regarde vers moi, prends pitié de moi. La première lecture de ce dimanche est extraite du livre de la Sagesse. Et l'auteur s'émerveille à la fois de la grandeur et de la tendresse de Dieu. Et il dit que l'une explique l'autre. Si Dieu est indulgent avec l'homme, c'est précisément parce qu'il est tout puissant. Toi, Seigneur, qui dispose de la force, tu juges avec indulgence. Ta domination sur toute chose te permet d'épargner toute chose. Et on retrouve bien ce double accent dans le psaume d'aujourd'hui. La première et la troisième strophe que nous avons entendue développent le thème de l'indulgence. La deuxième strophe dit la grandeur de Dieu. Je les reprends partiellement. Première strophe sur l'indulgence de Dieu, toi qui es bon et qui pardonne, plein d'amour pour ceux qui t'appellent. Troisième strophe sur le même ton. Toi, Seigneur, Dieu de tendresse et de pitié, lent à la colère, plein d'amour et de vérité. Et la deuxième strophe sur la grandeur de Dieu. Tu es grand et tu fais des merveilles. Toi, Dieu, le seul. Je les reprends maintenant une à une. Je commence par la troisième, qui évoque d'emblée pour nous une phrase célèbre. Toi, Seigneur, Dieu de tendresse et de pitié, lent à la colère, plein d'amour et de vérité, regarde vers moi, prends pitié de moi. La première phrase est l'une des grandes révélations de Dieu à Moïse au Sinaï. Je vous le rappelle. Le Seigneur passa devant Moïse et proclama. Le Seigneur, Dieu miséricordieux et bienveillant, lent à la colère, plein de fidélité et de loyauté. C'est au chapitre 34 de l'Exode. Or, cette révélation de la miséricorde de Dieu intervenait au meilleur moment qui soit. C'était immédiatement après l'épisode du veau d'or. Vous vous rappelez, Moïse est entré dans une grande colère. Il a jeté par terre les tables de la loi que Dieu venait de lui donner. C'est donc le signe de l'alliance qui était détruit par Moïse lui-même, après que l'alliance elle-même ait été profanée par le peuple qui s'était fabriqué une idole, le veau d'or. Eh bien, Dieu, lui, ne renie pas l'alliance pour autant. Il dit à Moïse, « Taille de nouvelles plaques de pierre qui seront les tables de la loi. J'écrirai sur ces nouvelles tables les mêmes paroles que sur les premières tables. » Voilà bien une preuve de sa miséricorde. Et c'est à ce moment précis qu'il a dit à Moïse cette phrase, « le Seigneur, Dieu miséricordieux et bienveillant, lent à la colère, plein de fidélité et de loyauté. » Et comment Moïse a-t-il réagi? Il a pris Dieu au mot, si j'ose dire. Je cite le texte, « Aussitôt Moïse s'agenouilla à terre et se prosterna et il dit, « Si vraiment j'ai trouvé grâce à tes yeux, ô Seigneur, que le Seigneur marche au milieu de nous, c'est un peuple à la nuque raide que celui-ci, mais tu pardonneras notre faute et notre péché, et tu feras de nous un peuple qui t'appartienne. » L'auteur de notre psaume réagit exactement comme Moïse. Il rappelle la miséricorde de Dieu et il le prend au mot, c'est-à-dire qu'il le supplie. « Toi, Seigneur, Dieu de tendresse et de pitié, lent à la colère, plein d'amour et de vérité, regarde vers moi, prends pitié de moi. » Au fond, dans toutes nos prières, nous faisons la même chose. Nous prenons Dieu au mot. Nous nous souvenons de son projet de bonheur, de son dessein bienveillant pour l'humanité, et nous le supplions de hâter son accomplissement. Ce sera le sujet de notre deuxième lecture. Nous retrouvons exactement le même mouvement dans la première strophe d'aujourd'hui. Le rappel de la miséricorde de Dieu précède et encourage la prière. Toi qui es bon et qui pardonne, plein d'amour pour ceux qui t'appellent, écoute ma prière, Seigneur. Entends ma voix qui te supplie. Vous allez voir que le parallèle entre notre psaume et le livre de l'Exode continue. Jusqu'ici, nous avons lu dans le livre de l'Exode la révélation de Dieu et la réponse de Moïse. Dieu dit qu'il est miséricordieux et bienveillant. Et Moïse répond, « Tu nous pardonneras. » Je lis maintenant la phrase suivante de Dieu. « Je vais conclure une alliance. Devant tout ton peuple, je vais réaliser des merveilles, telles qu'il n'en fut créé nulle part sur la terre, ni dans aucune nation. » Alors en écho, la deuxième strophe de notre psaume chante, « Tu es grand et tu fais des merveilles, toi Dieu le seul. » On peut penser que l'auteur du psaume connaissait bien le livre de l'Exode, puisqu'il reprend exactement le même vocabulaire. Mais l'autre verset de cette même strophe nous offre une nouveauté par rapport au livre de l'Exode, parce qu'il est probablement plus tardif. Le psaume aborde un autre aspect de la foi juive. Au cours de l'exil à Babylone, on a mieux pris conscience de l'universalisme du projet de Dieu et on a compris que toutes les nations sont appelées à le connaître. Or, comment se convertiront-elles? En découvrant l'œuvre de Dieu en faveur de son peuple. C'est une découverte tardive, mais magnifique de la foi juive. Le peuple juif ne prétend pas convertir les autres peuples, mais il réalise que l'œuvre de Dieu en sa faveur devient le moyen de la conversion des autres peuples. S'ils ouvrent les yeux, ils sont amenés à reconnaître le Dieu d'Israël comme le Sauveur et ils se tournent vers lui. Condition nécessaire et suffisante pour être sauvés à leur tour. Lecture de la lettre de saint Paul apôtre aux Romains. Frères, l'Esprit Saint vient au secours de notre faiblesse, car nous ne savons pas prier comme il faut. L'Esprit lui-même intercède pour nous par des gémissements inexprimables. Et Dieu, qui scrute les cœurs, connaît les intentions de l'Esprit, puisque c'est selon Dieu que l'Esprit intercède pour les fidèles. Vous avez entendu l'insistance de saint Paul sur le rôle de l'Esprit Saint. Dans le seul chapitre 8 de la lettre aux Romains, dont est extrait notre texte, Paul le nomme 18 fois. À l'entendre, notre vie de baptisé se déroule tout entière sous l'influence de l'Esprit Saint, si nous nous laissons faire, évidemment. nous restons libres, nous ne le savons que trop. Mais Paul, rappelez-vous, a des formules très fortes. Par exemple, il a affirmé que l'Esprit habite en nous. C'était il y a 15 jours, pour le 14e dimanche. Et la semaine dernière, pour le 15e dimanche, il nous a parlé de ce grand projet de Dieu qui couvre toute l'histoire de l'humanité et qui ressemble à une naissance. Il nous disait, les douleurs de la mise au monde d'un nouveau-né ne sont pas rien, mais elles sont le prélude d'un grand bonheur. Je vous rappelle ce passage de la lettre de Paul. J'estime qu'il n'y a pas de commune mesure entre les souffrances du temps présent et la gloire que Dieu va bientôt révéler en nous. Nous le savons bien, la création tout entière crie sa souffrance. Elle passe par les douleurs d'un enfantement qui dure encore. Aujourd'hui, il nous parle de la prière et il nous dit que l'Esprit guide notre prière pour nous faire entrer dans ce fameux projet de Dieu. Le texte d'aujourd'hui est très court, mais il met bien en valeur un rapprochement intéressant. D'une part, et c'est le dernier verset, c'est selon Dieu que l'Esprit intercède pour les fidèles, dit Paul. Et d'autre part, il vient au secours de notre faiblesse, car nous ne savons pas prier comme il faut. Si je comprends bien, prier comme il faut, c'est entrer dans la volonté de Dieu, vouloir ce que Dieu veut. C'est regarder le monde au sens large, mais aussi notre entourage proche, avec le regard de Dieu. C'est nous réjouir quand nous voyons des signes, même petits, de l'avancement du royaume de Dieu, des progrès de fraternité, de partage, de solidarité, de respect. C'est refuser de baisser les bras devant les lenteurs des progrès de l'humanité, puisque l'Esprit souffle sans arrêt, même si cela n'apparaît pas toujours en pleine lumière. On pense évidemment au Notre Père, que ton nom soit sanctifié, que ton règne vienne, que ta volonté soit faite sur la terre comme au ciel. Ces trois vœux que nous formulons sont notre manière d'entrer dans les vues de Dieu. Nous comprenons du coup pourquoi nous ne savons pas prier comme il faut. Comment saurions-nous nous hisser par nous-mêmes au niveau du projet de Dieu? Il nous faut bien l'assistance de l'Esprit-Saint pour éclairer notre prière. Au fond, c'est ce que Jésus avait promis à ses disciples le dernier soir. « Moi, je prierai le Père, et il vous donnera un autre défenseur qui sera pour toujours avec vous. » Si je comprends bien, la prière commence peut-être tout simplement par appeler l'Esprit à notre secours, car il connaît, lui, les secrets du projet de Dieu. Le meilleur modèle pour notre prière, en définitive, c'est certainement Jésus lui-même, puisqu'il était en permanence conduit par l'Esprit Saint. Or, tout au long de sa vie terrestre, on peut voir à quel point sa prière et toutes ses paroles et ses gestes ont été sous le signe de l'accomplissement de la mission confiée par son Père. Les évangiles sont parsemés d'épisodes où il se montre à l'écoute de la volonté du Père. J'en retiens quelques-uns. Cela commence dès son adolescence. D'après l'évangile de Luc, à Marie qui s'inquiète de lui, l'enfant répond « Ne saviez-vous pas qu'il me faut être chez mon père ?» Quelques années plus tard, avant de commencer ce que l'on appelle sa vie publique, il affronte le tentateur au désert. Et ce qui fait la différence entre les deux protagonistes, justement, c'est la volonté ferme de Jésus de se maintenir dans l'obéissance à la parole de son père. À chaque sollicitation du diable, il répond par une parole de l'Écriture. Quelques années plus tard, à la veille de sa mort, au cours de la longue prière qu'il développe devant ses disciples, et que Jean nous rapporte, on est frappé de cet ajustement du Christ à la volonté de son Père. J'aime mon Père et j'agis conformément à ce que le Père m'a prescrit. Et l'on connaît la prière qu'il prononcera quelques heures plus tard au jardin de Gethsémani. Père, non pas ce que je veux, mais ce que tu veux. On comprend pourquoi l'auteur de la lettre aux Hébreux résume ainsi la vie de Jésus en une phrase. En entrant dans le monde, Jésus dit, voici, je suis venu pour faire ta volonté. Une autre caractéristique de la prière de Jésus, qui doit être le modèle de la nôtre, c'est l'action de grâce. Or, sa joie éclate chaque fois qu'il voit des signes de l'accomplissement du projet de Dieu. Par exemple, chaque fois qu'il constate la foi de ses interlocuteurs, ou encore au retour des 72 disciples qu'il avait envoyés en mission, Jésus laisse déborder sa joie. Luc écrit, à l'instant même, il exulta sous l'action de l'Esprit Saint et dit, je te loue, Père, Seigneur du ciel et de la terre, d'avoir caché cela aux sages et aux intelligents et de l'avoir révélé aux tout petits. Voilà qui devrait chasser nos craintes. Tout petits, nous le sommes. Mais ne nous attristons plus de notre faiblesse. Elle est en nous la porte ouverte à l'Esprit Saint. Évangile de Jésus-Christ selon saint Matthieu. En ce temps-là, Jésus proposa cette parabole à la foule. Le royaume des cieux est comparable à un homme qui a semé du bon grain dans son champ. Or, pendant que les gens dormaient, son ennemi survint. Il sema de l'ivraie au milieu du blé et s'en alla. Quand la tige poussa et produisit l'épi, alors l'ivraie apparut aussi. Les serviteurs du maître vinrent lui dire, « Seigneur, n'est-ce pas du bon grain que tu as semé dans ton champ? D'où vient donc qu'il y a de l'ivraie ?» Il leur dit, « C'est un ennemi qui a fait cela. » Les serviteurs lui disent, « Veux-tu donc que nous allions l'enlever ?» Il répond, « Non. En enlevant l'ivraie, vous risquez d'arracher le blé en même temps. Laissez-les pousser ensemble jusqu'à la moisson. Et au temps de la moisson, je dirai au moissonneur, « Enlevez d'abord l'ivraie, liez-la en botte pour la brûler. Quant au blé, ramassez-le pour le rentrer dans mon grenier. » Extraite de son contexte, on pourrait penser que la parabole de l'ivraie est un début de réponse au problème de l'origine du mal. Ce n'est pas Dieu qui le crée, tout comme ce n'est pas le maître de maison qui a semé l'ivraie. Le récit de la création dans la Genèse y insistait déjà. Alors que les autres religions considéraient que les divinités avaient créé le mal, tout autant que le bien, l'auteur inspiré affirmait que tout ce que Dieu a fait était très bon. Jésus s'inscrit dans cette ligne, puisqu'il affirme que le maître de maison n'a semé que du bon grain. Mais si on replace la parabole de l'ivraie dans le contexte du chapitre 13 de saint Matthieu, il semble qu'elle parle d'autre chose, car elle suit immédiatement la parabole du semeur et l'explication que Jésus en donne. La parabole du semeur que nous lisions dimanche dernier nous obligeait à admettre que les semailles ne sont pas forcément récompensées. Pour le dire autrement, l'annonce de la bonne nouvelle ne rencontre pas toujours les oreilles attentives et les cœurs ouverts dont nous rêvons. La parabole de l'ivraie prend exactement la suite en posant la question. Si l'on peut identifier les causes de nos échecs dans la mission d'évangélisation, ne peut-on pas prendre des mesures tout de suite? Nous nous retrouvons dans ce champ que son propriétaire a ensemencé. Le récit précédent insistait sur la qualité du terrain, plus ou moins favorable à une bonne récolte. La présente parabole fait intervenir un ennemi qui sème nuitamment au milieu du blé une mauvaise herbe qui risque de l'étouffer. Le traducteur l'appelle ivraie. En grec, c'est zizanion. C'est de là, nous le savons, qu'est venue l'expression semer la zizanie, la discorde. Alors qu'il était bien difficile de changer la nature du terrain dans la parabole du semeur, il paraît davantage possible d'intervenir pour supprimer le parasite. Mais l'histoire nous dit que le propriétaire s'y oppose. C'est au maître de la moisson et à lui seul qu'il revient de faire le tri quand il le jugera bon. Traduisez, c'est à Dieu et à personne d'autre qu'il revient de déraciner le mal. Cela veut dire que Jésus nous invite à accepter comme notre condition de créature ce mélange permanent de bien et de mal. Il vise peut-être ici la tentation d'élitisme qui prend certaines communautés. Certains pharisiens, par exemple, méprisaient parfois ce qu'ils appelaient le petit peuple du pays. ceux qui avaient bien du mal à respecter toute la loi et les commandements. D'autre part, les zélotes partaient parfois en guerre contre ceux qu'ils considéraient comme trop tièdes. On sait maintenant que ce fut l'origine de la révolte juive de l'an 70 de notre ère. Or, Matthieu est le seul des évangélistes à rapporter cette parabole. On peut en déduire que la communauté pour laquelle il écrivait avait particulièrement besoin d'entendre cette leçon-là. Un jour viendra pourtant où le maître de la moisson dira que l'heure a sonné de faire le tri. Et Jésus reprend là, dans l'explication qu'il donne à ses disciples, le style et l'imagerie traditionnelle du thème du jugement dans toute la Bible. Il est toujours présenté comme une division en deux camps, les bons d'un côté, les mauvais de l'autre. Personne ne s'y trompe. Personne n'oserait se vanter d'être entièrement bon. Personne non plus ne peut être accusé d'être entièrement mauvais. La frontière qui sépare les bons des méchants passe en réalité en chacun de nous. Nous sommes tous des êtres partagés. Quand Malachie oppose les humbles aux arrogants, quand les psaumes parlent des justes et des méchants, quand Jésus oppose bon grain et ivraie, nous sommes tous concernés, tous à la fois humbles et arrogants, justes et méchants, bon grain et ivraie. Nous retrouverons exactement la même opposition dans la parabole du jugement dernier, également chez saint Matthieu. Mais alors, comment comprendre concrètement? Et comment concilier la brutalité promise aux méchants et la récompense promise aux bons si nous sommes chacun les deux à la fois? C'est Malachie qui nous donne la réponse. Le soleil de justice fera germer tout ce qui est bon et le mal disparaîtra en un clin d'œil. Le psaume 1 dit la même chose avec une autre image. Le bon grain sera moissonné, le mal sera tout simplement emporté par le vent. Jésus traduit, le maître de la moisson qui ne peut supporter de voir déraciner le moindre épi de blé avec l'ivraie ne condamnera pas en nous le bien avec le mal. Si Dieu se montre aussi patient, c'est peut-être parce qu'il ne faut pas risquer de perdre de bonnes gerbes en arrachant les mauvaises herbes. Tout jardinier connaît ce risque. Mais c'est surtout aussi parce qu'il ne désespère jamais de transformer l'ivraie de nos cœurs elle-même en bon grain.
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0: de la grande miséricorde, du pardon et de la vie. Au nom du Père et du Fils et du Saint-Esprit.
1: Amen.
2: Ô sang et eau qui avait jailli du Sacré-Cœur de Jésus comme source de miséricorde pour nous, nous avons confiance en vous. Ô sang et eau qui avait jailli du Sacré-Cœur de Jésus comme source de miséricorde pour nous, nous avons

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Bonne célébration eucharistique à tous et à chacun.

0: avec moi, gloire à Dieu. 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
1: Que ce chant
2: retentisse en tout lieu.
1: Qu'il est beau, qu'il est doux pour tes frères de demeurer.

Bonsoir chers amis. Je voudrais, avant le début de cette messe, vous passer un message. Je voudrais vous demander de faire très attention à vos biens qui sont avec vous. Téléphone portable, porte-monnaie et autres. Faites très attention, veillez sur vos biens et veillez sur vous-même et sur vos voisins. À ces occasions, beaucoup arrivent pas pour prier. Cela fait déjà 3 semaines qu'on nous signale beaucoup de vols au cours de nos célébrations. Alors je préviens encore une fois, ceux qui viennent ici avec des intentions mauvaises, le Seigneur nous a dit pardonnez. Mais le jour où on va vous attraper, on ne va pas pardonner. Donc, vous êtes prévenus. Mes chers amis, je souhaite à tous et à chacun une bonne célébration. Mais encore une fois, faites attention à vos biens. Merci.

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0: Au nom du Père et du Fils et du Saint-Esprit,
1: amen.
0: La grâce de Jésus le Christ, notre Seigneur, l'amour de Dieu le Père et la

0: Révérend Père, secrétaire exécutif national de l'éducation catholique de Côte d'Ivoire, distinguées autorités, Révérend Père, Révérende Sœur, chers invités, chers parents, chers camarades, élèves et étudiants, chers frères et sœurs, bonjour. Au nom de tous les élèves et étudiants, je vous souhaite la bienvenue à cette célébration eucharistique d'action de grâce pour les admis aux examens et concours. Il y a quelque temps, pendant la préparation de nos examens et concours, nous sommes venus demander la bénédiction de Dieu. Aujourd'hui, nous sommes réunis pour remercier le Seigneur pour son amour, sa protection et toutes les grâces qu'il nous a accordées tout au long de cette année scolaire. Nous adressons nos sincères remerciements au Père Félicien Guessé, secrétaire national de l'éducation catholique, pour avoir accepté de présider cette Eucharistie et pour son engagement constant au service de l'éducation et de la jeunesse et de la promotion des valeurs chrétiennes dans nos établissements. Nous remercions également nos parents, nos enseignants, nos éducateurs et tous ceux qui nous ont accompagnés, soutenus et encouragés sur le chemin de la réussite. Nous n'oublions pas nos camarades qui n'ont pas pu obtenir leur admission. Que le Seigneur leur donne courage, persévérance et confiance pour continuer d'avancer sur le chemin de la réussite. Dans la joie et l'action de grâce, ouvrons nos cœurs à la parole de Dieu et participons pleinement à cette célébration pour que les merveilles de Dieu débordent dans notre vie. Bonne messe à tous et à chacun. Je vous remercie.
1: Veuillez vous mettre debout. Nous accueillons ce siège que nous offrons au Seigneur pour lui exprimer notre profonde reconnaissance pour ses bienfaits, sa fidélité et son amour infini. La lumière de cette flamme symbolise le Christ, lumière du monde, qui éclaire nos vies, guide nos pas et renouvelle notre espérance. Aujourd'hui, nous avançons dans la joie et l'action de grâce, en union avec nos parents, nos éducateurs, nos enseignants, pour toutes les bénédictions visibles et invisibles dont il nous comble chaque jour. Nous lui confions aussi, à travers ce siège allumé, tous ceux qui préparent un examen ou un concours. Que cette lumière rappelle que nous sommes appelés à être, nous aussi, des témoins et des artisans de paix autour de nous.

0: Frères et sœurs,
1: le Dieu bon et miséricordieux nous a rassemblés et nous donne l'occasion de communier avec son Fils à son action de grâce. Préparons-nous donc à célébrer cette Eucharistie en reconnaissant que nous avons péché. Je confesse à Dieu Tout-Puissant que Dieu Tout-Puissant nous fasse miséricorde, qu'il nous pardonne nos péchés et nous conduise à la vie éternelle. Amen.

Dieu notre Père, aujourd'hui encore nous sommes heureux de nous retrouver dans ta maison pour te dire un grand merci. Merci pour tous les enfants, les jeunes et les étudiants qui ont réussi leurs examens et concours. Merci pour leur travail, leurs efforts, leurs sacrifices et pour toutes les personnes qui les ont soutenus sur ce chemin. Nous te confions aussi ceux qui n'ont pas obtenu les résultats espérés. Donne-leur la force de ne pas se décourager, le courage de se relever et la confiance pour continuer à donner le meilleur d'eux-mêmes. Car pour eux, tu n'as pas dit ton dernier mot. Bénis nos parents, nos enseignants, nos éducateurs et tous ceux qui nous accompagnent avec amour et dévouement. Que cette célébration nous remplisse d'une grande joie et d'une grande reconnaissance envers toi qui fais merveille dans nos vies. Par Jésus-Christ, ton Fils, notre Seigneur, qui vit et règne avec toi dans

Lecture du livre de la sagesse. Il n'y a pas d'autre Dieu que toi qui prenne soin de toutes choses. Tu montres ainsi que tes jugements ne sont pas injustes. Ta force est à l'origine de ta justice et ta domination sur toutes choses te permet d'épargner toutes choses. Tu montres ta force si l'on ne croit pas à la plénitude de ta puissance, et ceux qui la bravent sciemment, tu les réprimes. Mais toi, qui disposes de la force, tu juges avec indulgence, tu nous gouvernes avec beaucoup de ménagement, car tu n'as qu'à vouloir pour exercer ta puissance. Par ton exemple, tu as enseigné à ton peuple que le juste doit être humain. À tes fils, tu as donné une belle espérance. Après la faute, tu accordes la conversion. Parole du Seigneur.

prier comme il faut. L'Esprit lui-même intercède pour nous par des gémissements inexprimables. Et Dieu, qui scrute les cœurs, connaît les intentions de l'Esprit, puisque c'est selon Dieu que l'Esprit intercède pour les fidèles. Parole du Seigneur.

Tu es béni, Père, Seigneur du ciel et de la terre. Tu as révélé aux tout petits les mystères du royaume.

En ce temps-là, Jésus proposa cette parabole à la foule. Le royaume des cieux est comparable à un homme qui a semé du bon grain dans son champ. Or, pendant que les gens dormaient, son ennemi survint. Il sema de l'ivraie au milieu du blé et s'en alla. Quand la tige poussa et produisit l'épi, alors l'ivraie apparut aussi. Les serviteurs du maître vinrent lui dire, « Seigneur, n'est-ce pas du bon grain que tu as semé dans ton champ? D'où vient donc qu'il y a de l'ivraie ?» Il leur dit, « C'est un ennemi qui a fait cela. » Les serviteurs lui disent, « Veux-tu donc que nous allions l'enlever ?» Il répond, « Non. En enlevant l'ivraie, vous risquez d'arracher le blé en même temps. Laissez-les pousser ensemble jusqu'à la moisson. Et au temps de la moisson, je dirai au moissonneur, enlevez d'abord l'ivraie, liez-la en botte pour la brûler. Quant au blé, ramassez-le pour le rentrer dans mon grenier. » Il leur proposa une autre parabole. Le royaume des cieux est comparable à une graine de moutarde qu'un homme a prise et qu'il a semée dans son champ. C'est la plus petite de toutes les semences, mais quand elle a poussé, elle dépasse les autres plantes potagères et devient un arbre, si bien que les oiseaux du ciel viennent et font leur nid dans ses branches. Il leur dit une autre parabole. Le royaume des cieux est comparable au levain qu'une femme a pris et qu'elle a enfoui dans 3 mesures de farine jusqu'à ce que toute la pâte ait levé. Tout cela, Jésus le dit aux foules en parabole, et il ne leur disait rien sans parabole, accomplissant ainsi

la parole du prophète. J'ouvrirai la bouche pour des paraboles. Je publierai ce qui fut caché depuis la fondation du monde. Alors, laissant les foules, il vint à la maison. Ses disciples s'approchèrent et lui dirent, « Explique-nous clairement la parabole de l'ivraie dans le champ. » Il leur répondit, « Celui qui sème le bon grain, c'est le Fils de l'homme. Le champ, c'est le monde. Le bon grain, ce sont les fils du royaume. L'ivraie, ce sont les fils du mauvais. L'ennemi qui l'a semé, c'est le diable. La moisson, c'est la fin du monde. Les moissonneurs, ce sont les anges. De même que l'on enlève l'ivraie pour la jeter au feu, ainsi en sera-t-il à la fin du monde. Le Fils de l'homme enverra ses anges, et ils enlèveront de son royaume toute cause de chute et ceux qui font le mal. Ils les jetteront dans la fournaise. Là, il y aura des pleurs et des grincements de dents. Alors les justes resplendiront comme le soleil dans le royaume de leur Père. Celui qui a des oreilles, qu'il entende. »

0: Monsieur le représentant du ministre de l'Éducation, Monsieur le maire de Makori, distinguées autorités, distingués invités, révérend père, révérende sœur, chers parents, chers éducateurs, chers élèves et étudiants, chers partenaires de l'éducation, mesdames et messieurs de la presse, chers frères et sœurs dans le Christ. Mes chers amis, imaginez la coïncidence. Aujourd'hui, 19 juillet, à New York, c'est la finale de la Coupe du Monde. Nos grands frères, les éléphants de Côte d'Ivoire, se sont bien battus et ont joué jusque les 16e de finale. Mais vous, ici, à Abidjan, dans cette cathédrale, vous avez joué la finale du mondial à domicile. C'était chaud. Mais vous avez fait fort. Vous avez tellement gagné que la VAR elle-même s'est assise et puis elle a dit: on va faire comment? C'est encore eux, les catochous du 225, les petits éléphants de Côte d'Ivoire, trois fois champions d'Afrique. Vous avez remporté la véritable Coupe du Monde. C'est la Coupe du Monde du succès. Il n'y a pas mouvement. Et cette Coupe, vous n'avez pas voulu la fêter ailleurs. Vous l'avez ramenée ici, dans la maison de Dieu, à travers ce grand siège qui brille merveilleusement de votre action de grâce. Encore une fois, vous m'avez convaincu d'une chose: éléphant des ballons, éléphant de l'école, éléphant aux États-Unis, éléphant en Côte d'Ivoire, il n'y a pas son petit, il n'y a pas son grand. On gagne ou on gagne. Si on ne gagne pas là-bas aux États-Unis, nous, ici, en Côte d'Ivoire, on gagne. Examen au concours, vous avez tué ça. Vous avez tapé dedans. Vous avez John même. Vous avez validé Zo. Vous avez tellement géré que depuis le ciel, l'ange Gabriel même est étonné. Voici ce qu'il a dit au vieux père God. Ouais, Godani, les catochous sont malgamés. Est-ce que tu entends ce qu'ils disent? Bac, BPCO, CPO, doctorat, c'est quoi même? C'est pour manger à loco? On a validé ça en pro même. Il n'y a pas l'homme pour nous. Parce que pour nous là, c'est en haut. Il y a Dieu dedans. Actuellement, depuis le ciel, Godani a allumé la télé. Il est tellement enjaillé qu'il a oublié lui-même qu'il était Dieu. Le voici lui-même en train de dire: ah Seigneur, je suis mal fendé les gammes. On peut faire ça. Les catochous, Godani même, est tombé dedans. Mes chers amis, rappelez-vous le 2 mai dernier, ici même dans cette cathédrale, nous sommes venus par milliers. Nous étions là, genoux à terre, pour que Dieu nous bénisse de tous ses talents, pour qu'il nous connaisse tous aux 8 filles du Saint-Esprit et pour que les doigts de la réussite descendent sur nous en foi. Mais après ce 2 mai, quand la date de composition est arrivée, ah, c'était chaud. Le stress, la peur, l'angoisse, on dirait on allait déjà. On était tellement troublés, tellement que cela se ressentait dans nos prières. C'était dans le genre, Seigneur, merci pour le BPC que toi-même tu vas avoir. Jésus, fais tout pour avoir ton bac cette année-là. Seigneur, je te pardonne de tous mes péchés. Ô éternel mon Dieu, je te protège durant mes compositions. Seigneur, sans moi, tu le sais, tu ne peux rien faire. On peut faire ça. Encore, Seigneur, donne le BPC à Jésus au lieu de dire Joris. A fait d'examen d'air, ça nous a rendu fous quand même. C'était vraiment chaud. Les gens ont perdu 15 kilos en 3 jours. Ils avaient une mine de carême 2026, tellement ils stressaient. Même à la confession, c'était gâté. C'était les « Seigneur, je te demande pardon pour mon bac que je veux avoir. » On peut faire ça. Je n'oublie pas les grandes promesses du genre. Seigneur, si j'ai le CP, je vais acheter voiture Yango pour ma maman. Seigneur, si j'ai le BPC, je vais venir à l'église. Seigneur, si j'ai le bac, je vais te prier tous les jours de ma vie. C'est venu vers vous, hein? En ce moment-là, l'humilité était mal activée. Nos épaules étaient descendues bien à leur place. Nos démarches ressemblaient à Afoué, qui n'est plus Madame Adiko. On ressemblait même parfois à Démon Saï. Lorsqu'elle se met en position de béret, les parents même, on n'en parle pas, à voir leur comportement, on aurait dit que c'était eux-mêmes qui passaient l'examen. La maison est devenue un temple de délivrance permanent. C'était les ripopo, ripapa, ratata. C'était les seigneurs, je brise l'esprit de l'échec sur mes enfants. Et je le jette dans ton feu divin. Esprit qui fait échouer, je te fais échouer toi-même. Au nom puissant de Jésus. Amen. Mais regardez-vous aujourd'hui. Regardez vos visages radieux. Vous êtes passés par la grande épreuve. Tout cela est maintenant derrière vous. Parce que Godani a géré pour vous. Il a géré ça, zo. ECP, BPCO, BACO, BTO et demain BTSO, licence, master, doctorat et tous les autres concours, tout cela est venu vers vous en foi. Je ne peux pas me retenir. Comme Bonaza, je suis obligé de dire Ocho, Ocho, Ocho. Oh, les Ethers, allez là-bas, allez jouer. Mais bon petit, c'est Cho ou c'est pas Cho? C'est Cho ou c'est pas Cho? C'est mal Cho même. Parce que Dieu a décrété. Vous n'êtes plus les Tchepo, vous n'êtes même pas les debout, vous êtes désormais des suspendus. C'est ça qui est ça. C'est pour cela que le sage, dans la parole de Dieu, a vu et puis il a dit, il n'y a pas d'autre Dieu que toi, Godani, qui puisse ainsi prendre soin de nous. Papa Godani, tu es fort même. Car comme dit Saint Paul, le bon repère de ton fils Jésus, tu ne nous as jamais abandonnés. Chaque jour, ton Esprit Saint est venu au secours de notre faiblesse. Chaque jour, ton Esprit Saint était comme un comprimé effervescent pour gérer notre stress, notre crainte et pour dynamiser notre intelligence. Et comme dans l'Évangile, tu as semé en nous le bon grain et nous avons en très grande majorité porté de très bons fruits à la plus grande gloire de ton nom. Papa Godani, je dépose, tu as fait fort, reçois la couronne de gloire de tous les catochous du monde mondial. Voilà, maintenant je vais tester quelque chose avec vous. Je veux me permettre une petite folie en Jésus. Je vais demander à tous les catochous de se mettre debout. Tous les catochous. Et puis, avec la chorale pendant une minute, nous allons faire quelque chose. Nous allons faire un geste de victoire à la gloire de Dieu.
1: 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Wow! Wow! Jésus a gagné! Jésus a gagné! Jésus a gagné! Hey! 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Et on va crier! Wow, wow!

malade, Jésus a gagné. On va crier. Oh.

0: Dieu, élu de Dieu, peuple de Dieu, élu de Dieu, peuple de Dieu, je te chante alléluia, alléluia, oh, je chante alléluia, je chante alléluia, je chante alléluia, oh, je chante alléluia, je chante alléluia, je chante alléluia. Est-ce qu'on peut pousser des cris de joie?
1: Il me semble que vous allez vous remettre debout. Je veux voir encore quelque chose. Vous allez vous mettre debout. Mettez-vous debout. Ça va mettre 30 secondes. Et puis je veux voir votre position de humilité activée, épaules surélevées. Je vous vois tous avec mes yeux. Voilà, moi-même j'ai fait ça. Merci au Seigneur. Et vous pouvez vous applaudir. Alors, vous connaissez le proverbe ivoirien. Tu peux marquer premier, mais tu peux pas être premier. Mais avec vous, c'est autrement. Certains parmi vous ont marqué premier, d'autres ont marqué dernier sur la liste des admis. Mais en Jésus-Christ, vous êtes tous premiers. Aujourd'hui, nous allons dire ensemble, Godani Anichede, Godani Anichede. Oui, Aniche même, Godani. Merci pour toutes les chers enfants et jeunes. Merci pour tous les parents, nos professeurs, nos encadreurs. Merci pour nos éducateurs, nos partenaires. Merci pour nos écoles, nos collèges, nos lycées, nos universités. Merci pour tous ceux et celles qui nous soutiennent. Merci pour le cardinal Ignace Bessy. Merci pour tous les prêtres, toutes les sœurs qui ont prié pour nous. Merci pour nos chères autorités qui nous ont soutenus. Merci de tout cœur. Grâce à vous, le bara a été fait et Dieu est enjaillé jusqu'à ce qu'il n'y a pas reste. Et maintenant, à vous, nos nouveaux diplômés, retenez bien ceci. Ce succès que vous venez d'obtenir n'est pas un terminus. C'est le début d'un nouveau défi. Dieu vous appelle encore à donner le meilleur de vous-même pour la suite. Ne vous reposez pas sur vos lauriers. Gardez l'humilité. C'est la marque des grands. Gardez l'humilité pour que demain soit encore meilleur qu'aujourd'hui. Sachez-le, la devise de tous les catochous, c'est qu'on ne réussit jamais seul. On réussit toujours en bonhi. L'esprit des catochous, c'est la solidarité totale au nom de Jésus. C'est la synodalité en action. C'est pourquoi je m'adresse avec grande tendresse à ceux qui n'ont pas pu être admis cette année. Écoutez-moi bien. Comme dans l'Évangile, Dieu n'a pas dit son dernier mot. Avec lui, on finit toujours par réussir. Ce n'est pas un échec, ce que vous avez vécu. C'est juste que ce n'est pas votre année. C'est juste que le téléchargement de votre réussite n'a pas finalement abouti. Force et courage à vous. Relevez-vous, car Dieu qui vous aime plus que vous, vous surprendra plus que vous. Nous, les catochous, nous allons bêcher encore autour de vous assez de 8 filles du Saint-Esprit. Nous allons vous donner 30 000 tonnes de prières et d'encouragement pour que 2027 soit votre année. Vous êtes nos champions de demain. Ne vous laissez pas gagner par la déception. Sachez-le déjà, nous sommes fiers de vous. Nous sommes fiers de vous pour demain. Enfin, à tous les catochous, Dieu vous fait resplendir comme le soleil. Restez ce que vous êtes. Même en vacances, profitez bien de vos vacances. N'oubliez jamais Jésus, n'oubliez jamais Jésus. Témoignez de lui, semez avec lui dans les cœurs, dans les vies, la joie de l'évangile. Et sur ce, je vous dis hasta la vista, hasta luego, hasta la. Autant pour toi, autant pour moi. Je vous remercie.

Frères et sœurs, rassemblés dans la joie pour les merveilles que le Seigneur a accomplies pour nous, tournons-nous vers lui avec confiance et présentons-lui nos intentions et nos espérances. Prions le Seigneur.

0: prie. Prions pour tous les élèves, étudiants et autres candidats qui ont connu la joie de la réussite. Que le Seigneur les garde toujours dans la reconnaissance et l'humilité, et que l'Esprit Saint les éclaire dans leur parcours futur, afin qu'ils deviennent de belles références utiles pour notre Église et pour notre société. Seigneur, écoute-nous. Prions pour les élèves et étudiants qui connaissent la déception du mauvais résultat. Que le Seigneur les relève, les console et leur donne la force de croire encore en eux-mêmes et en Dieu. Qu'ils réalisent que chaque épreuve peut devenir un nouveau départ et qu'aucun avenir est fermé à celui qui persévère avec confiance. Seigneur, écoute-nous.
1: Seigneur, écoute-nous.
0: Prions pour tous ceux qui préparent encore un examen ou un concours, notamment ceux du BTS. Que la main de Dieu les accompagne dans leur révision et dans leur salle de composition. Qu'il les préserve de la peur et du stress et qu'il couronne de succès tous leurs efforts. Seigneur, écoute.

0: Prions pour nos autorités. Ils œuvrent toujours pour une éducation de qualité. Que Dieu les assiste et les soutienne. Prions pour nos parents. Ils nous ont soutenus avec amour, souvent au prix de nombreux sacrifices. Prions pour nos enseignants, nos éducateurs et tous ceux qui travaillent dans nos établissements scolaires et universitaires. Que Dieu récompense leur dévouement, renouvelle leur espérance et fasse de leurs efforts une source de joie et de fierté en famille, en Église et dans notre pays. Seigneur, écoute-nous.
1: Seigneur, écoute-nous.
0: Prions pour nous tous ici présents, pour notre Église diocésaine et pour nos écoles, collèges, lycées, instituts et universités. Que le Seigneur fasse grandir chez tous les élèves et étudiants le goût du travail bien fait, le sens de la responsabilité, l'amour de la vérité et le désir de mettre leurs talents au service du développement de notre maison et de la gloire de Dieu. Seigneur, écoute-nous.
1: Seigneur,

Dieu de bonté, nous ne cesserons de te rendre grâce. Exauce les prières de tes enfants, que ta grâce transforme toujours leurs efforts en succès éclatant, et qu'ils soient par la réussite que tu leur accordes de véritables témoins de foi, d'amour et d'espérance. Par le Christ notre Seigneur. Amen.

Prions ensemble au moment d'offrir le sacrifice de toute l'Église. Seigneur Dieu, nous reconnaissons que tout don excellent vient de toi. Par l'offrande d'action de grâce que nous te présentons, nous remettons entre tes mains de Père tous nos chers jeunes, afin que leur vie aujourd'hui et de demain chante toujours la gloire de ton nom.

Oui, Père très bon. C'est une fête pour nous. Notre cœur a plein de reconnaissance. Avec Jésus, nous te chantons notre joie. Tu nous aimes tellement que tu inventes pour nous ce monde immense et beau. Tu nous aimes tellement que tu nous donnes ton Fils Jésus pour nous conduire à toi. Tu nous aimes tellement que tu nous rassembles en lui comme les enfants d'une même famille. Pour tant d'amour, nous voulons te rendre grâce et chanter notre merci avec les anges et les saints qui t'adorent dans les cieux en proclamant.

Toi qui es vraiment saint, toi qui es la source de toute sainteté, Dieu notre Père, nous voici rassemblés devant toi et dans la communion de toute l'Église, nous célébrons le jour où le Christ est ressuscité d'entre les morts. Par lui que tu as élevé à ta droite, nous te prions. Sanctifie ces offrandes en répandant sur elles ton esprit, qu'elles deviennent pour nous le corps et le sang de Jésus, le Christ et notre Seigneur. Au moment d'être livré et d'entrer librement dans sa passion, il prit le pain. Il le rendit grâce, il le rompit et le donna à ses disciples en disant, « Prenez et mangez-en tous, car ceci est mon corps livré pour vous. »

De même, à la fin du repas, il prit la coupe. De nouveau, il rendit grâce et la donna à ses disciples en disant, « Prenez et buvez-en tous, car ceci est la coupe de mon sang, le sang de l'Alliance nouvelle et éternelle, qui sera versé pour vous et pour la multitude en rémission des péchés. Vous ferez cela en mémoire de moi. »

0: faisant ici mémoire de la mort et de la résurrection de ton Fils, nous t'offrons, Seigneur, le pain de la vie et la coupe du salut. Et nous te rendons grâce, car tu nous as estimés dignes de nous tenir devant toi pour te servir. Humblement, nous te demandons qu'en n'ayant pas au corps et au sang du Christ, nous soyons rassemblés par l'Esprit Saint en un seul corps.
1: Souviens-toi, Seigneur, de ton Église répandue à travers le monde. Fais-la grandir dans ta charité, en union avec notre pape Léon, notre archevêque Ignace, ses auxiliaires Gaspard et Jean-Martial Arnaud, et tous les évêques, les prêtres et les diacres, et tous ceux qui ont la charge de ton peuple.
2: Souviens-toi aussi, Seigneur, de nos frères et sœurs qui se sont endormis dans l'espérance de la résurrection. Et souviens-toi dans ta miséricorde de tous les défunts. Accueille le Seigneur dans la lumière de ton visage.
3: Sur nos tous enfin, nous implorons ta bonté. Ta bonté, Seigneur, sur tous les élèves, étudiants qui ont validé leur année scolaire 2025-2026, sur ceux qui n'ont pas pu la valider, sur les étudiants qui sont encore en préparation pour leurs différents examens et concours, sur notre assemblée en prière, sur les parents, les enseignants, tous les partenaires dans le système éducatif. Permets qu'avec la Vierge Marie, la bienheureuse Mère de Dieu, avec les apôtres et tous les saints, dont Saint Paul, de tout le temps qui ont vécu dans ton amitié, nous avons par la vie éternelle, qui nous chantons ta gloire, par ton Fils Jésus le Christ.
0: Par lui, avec lui et en lui, à toi, Dieu le Père Tout-Puissant, dans l'unité du Saint-Esprit, tout honneur et toute gloire pour les siècles des siècles. Comme Jésus nous l'a enseigné, disons ensemble, avec confiance, cette prière. Notre Père,
4: que ton nom soit sanctifié, que ton règne

Délivre-nous de tout mal, Seigneur, et donne la paix à notre temps. Soutenus par ta miséricorde, nous serons libérés de tout péché. À l'abri de toute épreuve, nous t'y attendons que se réalise cette bienheureuse espérance, l'avènement de Jésus-Christ, notre Sauveur. Seigneur Jésus-Christ, tu as dit à tes apôtres, « Je vous laisse la paix, je vous donne ma paix. Ne regarde pas nos péchés, mais la foi de ton Église, pour que ta volonté s'accomplisse, donne-lui toujours cette paix et conduis-la vers l'unité parfaite, toi qui vis et règne pour les siècles des siècles. Que la paix du Seigneur soit toujours avec vous. » Dans la charité du Christ, donnez-vous la paix.

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0: Seigneur notre Dieu, nous te rendons grâce pour tous les jeunes admis à leurs examens et concours, soit pour ceux qui n'ont pas obtenu le résultat espéré, cette espérance qui ne déçoit pas. Bénis également tous les parents, les enseignants et tous ceux qui les soutiennent avec dévouement. Donne à tous et à chacun de grandir dans la confiance sous la conduite de ton Esprit Saint. Par Jésus le Christ, notre Seigneur.
1: Nous restons debout pour la prière de consécration à Marie.
2: Ô Marie, Notre-Dame de la réussite, pour notre vie et nos études, nous te rendons grâce pour tous les élèves et étudiants admis à leur examen ou concours. Merci pour ton intercession maternelle qui les a soutenus tout au long de leur parcours et pour les dons de courage, de persévérance et d'intelligence reçus du Seigneur. Joyeux que nous sommes, apprends-nous à demeurer humbles dans la réussite et à mettre nos talents au service de Dieu et de nos frères et sœurs. Nous te confions également ceux qui ont manqué d'obtenir leurs examens ou concours. Réconforte-les, fortifie leur courage et renouvelle en eux l'espérance afin qu'ils persévèrent avec confiance. Veille sur tous les jeunes, éclaire leur choix d'avenir et conduis-les sur le chemin de leur vocation. Que ta maternelle bénédiction obtienne à tous ceux qui nous accompagnent avec dévouement dans notre éducation et dans notre formation. Fasse que tous ensemble,

0: Jésus, tous les jours de notre vie. Ô Marie, Notre-Dame de la réussite, priez pour nous.
1: Ô Marie,
0: Notre-Dame de la réussite, priez pour nous.
1: Ô Marie, Notre-Dame de la réussite, priez pour nous.

Veuillez vous asseoir. Tous ceux qui passent le concours, l'examen du BTS, veuillez vous mettre debout. Que tous ceux qui passent l'examen du BTS avancent près de l'autel.

Également, tous ceux qui sont censés soutenir sont priés d'avancer aussi près de l'autel. Quelconque soutenance, un concours ou un examen.

Notre secours est dans le nom du Seigneur. Dieu Tout-Puissant, nous te confions tes enfants ici présents, candidats aux examens du brevet de technicien supérieur, de licence et autres. Nous te demandons de les bénir. Accorde-leur la clarté de ton esprit et la paix du cœur. Chasse de leur cœur la peur et le doute. Remplis-les de confiance et de sérénité. Que leurs efforts portent du fruit. Que leur travail soit récompensé. Et que cette étape soit une porte ouverte vers un avenir plein d'espérance. Que tes anges les accompagnent dans les salles d'examen pour que leurs efforts soient couronnés par un succès éclatant et sans obstacle, par Jésus, le Christ, notre Seigneur. Amen.

0: Tout d'abord, honneur et gloire au vieux père Godani, à son fiston Jésus, à l'Esprit Saint, l'Esprit le plus effervescent du monde. Dieu a sciencé, il a envoyé son Esprit Saint, il a validé tous nos diplômes qui sont venus vers nous de façon généreuse. Avec Dieu, c'est Kolo Kolo de là à là. Godani Anikede. Un grand merci à toutes nos autorités administratives, politiques, éducatives ici présentes. Votre présence massive ce matin montre que vous croyez en cette jeunesse. Merci pour votre soutien constant et vos conseils précieux. Merci aux laïcs, à l'AFEC de l'archidiocèse d'Abidjan pour votre présence. Merci pour votre investissement pour une éducation de qualité et de réussite pour nos chers jeunes. Merci à la délégation du ministère de l'Éducation, à la délégation de la DEP. Et je veux vous demander de dire un très très grand merci avec des applaudissements bien nourris à Monsieur le maire de Makori. Monsieur le maire, votre délicatesse m'oblige à m'exprimer de façon affinitaire et je dois pouvoir dire tonton Ednancy Lolové, Ednancy Boudoubou, merci de tout cœur. Avec vous, je veux dire aussi un grand merci et nous allons aussi applaudir à Monsieur le maire de Cocody. Monsieur le député maire Jean-Marc Yassé, merci et grand merci aussi à la librairie Carrefour. Grand merci à cette brave et généreuse cantinière, Madame Yapi, qui nous a offert 1000 plats pour nos chers jeunes. Grand merci à notre secrétaire exécutif national de l'éducation catholique, le président de la célébration de notre Eucharistie. Il était là le 2 mai, vous vous rappelez très bien, le 2 mai dernier. Et grâce à lui, grâce à son management et par la grâce de Dieu, nous avons obtenu ces résultats qui font la fierté de notre système éducatif catholique et au-delà de notre système éducatif national. Je voudrais qu'on applaudisse très chaleureusement le père Félicien Guessé. Grand frère Félicien, nous les jeunes, nous sommes en tas avec toi. Un merci particulier à la paroisse cathédrale Saint-Paul. Un merci à son curé, le père Alexandre Kouassi. Avec lui, un grand merci à tous ses vicaires, à ses conseils, pour l'accueil chaleureux et ce cadre grandiose qui nous est offert. Merci à notre incroyable chorale qui a mis le feu à la louange aujourd'hui. En tout cas, vous êtes déjà full. Hein? Vous êtes déjà full. Gros big up à toute l'équipe de l'organisation. Vous avez transpiré dans l'ombre, vous avez géré les détails logistiques pour que la cathédrale soit comble avec chacun, chacune dans la discipline et la joie. Le bar a été dur, mais le résultat est zoom. Grand merci à mes chers frères prêtres. Merci de notre joie dans le service et notre communion dans la mission et la fraternité. Merci à toutes les révérendes sœurs. Merci de notre marche synodale pour l'annonce de l'Évangile. Merci à vous, nos chers parents et nos enseignants. Merci pour la confiance. Vous avez investi, veillé et stressé autant que nous. Aujourd'hui, vos épaules sont surélevées de fierté. Ce diplôme, ces diplômes sont les vôtres. Je vous remercie. Enfin, à vous tous, chers jeunes et chers enfants, félicitations à vous tous, les admis. Continuez à donner le meilleur de vous-même. Et pour nos frères et sœurs qui se préparent pour l'examen du BTS, avec la grâce de Dieu, vous l'aurez sans aucun poteau. Et vous tous qui vous préparez pour l'examen 2027, restons tous soudés en vrai katochou. On avance toujours en bonhi. Personne ne reste derrière. Dieu va vous surprendre l'année prochaine. Merci à tous d'avoir rendu cette journée historique et excellentes vacances 2026 à tous sous la protection de Jésus.
1: Amis auditeurs et auditrices de la Voix de l'Évangile, nous venons d'écouter le Père
2: de l'Éducation nationale et de l'alphabétisation, Monsieur le Maire de Marcory, Révérend Père Sénèque, Révérend Père Sédec, cher Père Aumônier, Révérende Sœur, Révérend Formateur. Formateurs, messieurs et mesdames les formateurs, formatrices, éducateurs, professeurs, vous tous qui avez accompagné ces enfants, ces jeunes, et vous, chers jeunes, à la fin donc de cette célébration, je voudrais simplement vous dire merci. Le Père Sédec, le Père Nsama a tout dit, il n'y a plus de commentaires à faire. Je voudrais simplement présenter aux uns et aux autres toutes mes félicitations. Félicitations pour l'obtention de votre examen. Vous avez beaucoup prié pour cela. Le Seigneur a écouté vos prières. Il a entendu vos cris, il a vu également vos larmes de joie. Et ceux qui n'ont pas réussi les examens, le Seigneur a aussi vu vos pleurs. Félicitations aux uns et aux autres, encouragement à ceux qui n'ont pas eu la grâce de la réussite. Ce n'est que partie remise. Je vous dis un grand merci parce que vous êtes venus comme le lépreux qui a été guéri, qui a eu la grâce de Dieu. Il a été guéri. Il est revenu sur ses pas pour dire merci. Et vous êtes venus donc comme ce lépreux, dire merci au Seigneur. Qu'il poursuive avec vous votre chemin. Qu'il vous donne, pour ceux qui viennent de réussir au CEP, ceux qui viennent de réussir au BEPC, au BAC, qu'il vous donne la grâce de poursuivre vos études jusqu'à ce que vous entriez dans le milieu du travail. Pour ceux qui viennent de réussir également à leur stage et au concours professionnel, que le Seigneur vous accompagne dans une vie professionnelle et familiale heureuse. Au nom donc des deux conseils de la paroisse cathédrale, au nom de mes vicaires, je dis encore une fois un grand merci à chacun de vous et je me tourne vers les aumôniers, ceux qui font le travail le plus souvent en sourdine, qui vous mobilise, les aumôniers, les religieuses et autres qui vous mobilisent. Je leur dis un grand merci, que Dieu les accompagne dans ce ministère qu'ils ont choisi, dans ce ministère qui leur a été confié également, pour qu'il y ait davantage plus de joie, plus d'allégresse en chacun de vous, en chacun de nous. Que Dieu vous bénisse et à l'année prochaine, si Dieu le veut.
1: Successivement les allocutions du père Rodrigue Saman, secrétaire exécutif diocésain de l'éducation catholique d'Abidjan, et du curé Alexandre Kouassi, curé de la paroisse cathédrale Saint-Paul d'Abidjan Plateau. Alors sachez que vous nous suivez depuis la cathédrale Saint-Paul d'Abidjan Plateau dans le diocèse d'Abidjan pour la messe d'action de grâce organisée par le CEDEC pour tous les élèves et étudiants ayant été admis aux examens et concours en cette année 2026, mais aussi pour ceux qui n'ont pas connu la réussite en cette année scolaire et académique. Cette célébration voulue et organisée par le CEDEC s'inscrit dans l'ordre d'une action de grâce rendue à Dieu pour l'année scolaire et académique achevée, peu importe le résultat obtenu. Il faudrait noter qu'elle a été précédée d'un mini-concert avec quelques artistes venus égayer la jeunesse présente ici à la cathédrale Saint-Paul d'Abidjan Plateau.
3: Ce que nous enseignons aussi atteint son sommet en Dieu. Par cette activité, il a réussi à montrer cette spécificité. Félicitations, cher père, et bonne suite.
4: Le Seigneur soit avec vous.
5: Et avec notre esprit.
4: Que Dieu Tout-Puissant, plein d'amour, vous bénisse, qu'il fasse habiter en vos âmes la sagesse de l'intelligence qui mène au travail bien fait. Amen. Que le Seigneur oriente vers lui toutes vos démarches par les chemins de la paix et de l'amour. Amen. Qu'il vous délivre sans cesse de toute inquiétude et affermisse vos cœurs dans son amour. Amen. Et que Dieu Tout-Puissant vous bénisse, le Père, le Fils et le Saint-Esprit. Allez dans la paix du Christ.
1: Nous voici donc, chers auditeurs et auditrices, au terme de cette célébration eucharistique, retransmise en direct depuis la cathédrale Saint-Paul d'Abidjan Plateau. Nous rappelons que cette messe a été organisée par le CEDEC, secrétariat exécutif diocésain de l'éducation catholique d'Abidjan, en vue de rendre grâce à Dieu avec tous les admis aux examens et concours 2026, mais aussi avec ceux qui n'ont pas réussi leur examen pour cette année scolaire et académique 2025-2026. Au cours de cette célébration eucharistique présidée par le père Félicien Guessé, secrétaire exécutif national de l'éducation catholique, le père Nsaman Rodrigue, secrétaire exécutif diocésain de l'éducation catholique à Abidjan, ayant prêché l'homélie là en langage ivoirien, a tenu. Alors le père Rodrigue Nsaman, ayant prêché l'homélie en langage ivoirien, appelé Nouchi, s'adressant à la jeunesse chrétienne catholique qu'il a appelée affectueusement Katochou, à qui il a demandé de rendre grâce à Dieu pour toute l'année et de garder l'humilité qui est la marque des grands afin que Dieu continue de les élever. Et s'adressant également à ceux qui n'ont pas réussi leur année,
6: Il les a encouragés à garder confiance et foi en Dieu, qui les aime plus que tout et qui leur accordera certainement le succès l'année prochaine. Il faut noter que cette gigamesse d'action de grâce des admis aux examens et concours nationaux 2026 est à sa première édition, mais certainement pas la dernière. Merci à vous, aimables auditeurs et auditrices de la Voix de l'Évangile, de nous avoir suivis tout au long de cette célébration eucharistique. Je rappelle que l'équipe sur place est composée de Raymond Collin à la technique et à ce micro, je suis Déborah Adingra. Excellente soirée dominicale à tous et à toutes. Bonne suite de programme sur la Voix de l'Évangile. Portez-vous bien et que Dieu vous garde.

0: venez de suivre la messe d'action de grâce pour tous les admis aux examens et concours nationaux 2026 organisés par le secrétariat exécutif diocésain de l'éducation catholique depuis la cathédrale Saint-Paul d'Abidjan Plateau. Bonne suite de programme sur la voie de l'Évangile.
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2: L'ange du Seigneur apporta l'annonce à Marie.
3: Et elle conçut du Saint-Esprit.
4: Je vous salue, Marie, pleine de grâce, le Seigneur est avec vous. Vous êtes bénie entre toutes les femmes, et Jésus, le fruit de vos entrailles, est béni.
5: Sainte Marie, Mère de Dieu, priez pour nous, pauvres pécheurs, maintenant et à l'heure de notre mort. Amen.
2: Voici la servante du Seigneur.
3: Qu'il me soit fait selon votre parole.
4: Je vous salue, Marie, pleine de grâce, le Seigneur est avec vous. Vous êtes bénie entre toutes les femmes, et Jésus, le fruit de vos entrailles, est béni.
5: Sainte Marie, Mère de Dieu, priez pour nous, pauvres pécheurs, maintenant et à l'heure de notre mort. Amen.
2: Et le Verbe s'est fait chair,
3: et il a habité parmi nous.
4: Je vous salue, Marie, pleine de grâce, le Seigneur est avec vous. Vous êtes bénie entre toutes les femmes, et Jésus, le fruit de vos entrailles, est béni.
5: Sainte Marie, Mère de Dieu, priez pour nous, pauvres pécheurs, maintenant et à l'heure de notre mort. Amen.
2: Priez pour nous, Sainte Mère de Dieu,
3: afin que nous soyons rendus dignes des promesses du Christ.
2: Daigne, Seigneur, répandre ta grâce dans nos âmes, afin qu'ayant connu par le message de l'ange l'incarnation du Christ, ton Fils, nous arrivions par sa passion et par sa croix à la gloire de sa résurrection. Par le Christ, notre Seigneur. Amen.
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2: Juillet, Sainte Macrine. Macrine, dite Macrine la Jeune ou Macrine d'Anisa, est l'aînée d'une famille de 10 enfants. Sa mère, Sainte Émilie, contrairement à l'usage, ne veut pas confier Macrine à une nourrice. Elle l'élève elle-même dans une foi profonde. Elle garde son psautier à portée de main et c'est dans ce livre que Macrine apprend à lire. À tout moment de la journée, les deux femmes récitent des psaumes. À 12 ans, ses parents veulent la marier et les partis ne manquent pas. Tant sa beauté est célèbre dans le pays, on dit même que les mains des peintres ne parviennent pas à la représenter fidèlement, mais Macrine ne le souhaite pas. Finalement, les décès successifs de son père Basile l'Ancien et de son fiancé annulent le projet. Macrine va désormais mener dans la maison familiale une vie monastique de prière, de charité, de service. Des siècles avant Vatican II, nous avons déjà là une petite église domestique. Cette famille va porter du fruit puisqu'elle donne à l'Église un de ses plus grands docteurs, Saint Basile de Césarée, et deux théologiens, Saint Grégoire de Nice et Saint Pierre de Sébaste, évêques en Arménie. À la mort de sa mère, Macrine quitte la maison et fonde un monastère à Anisa ou Anésie. C'est là qu'elle termine sa vie comme supérieure. En 379, Macrine tombe malade. Grégoire se rend au chevet de sa sœur qu'il n'a pas visitée depuis 8 ans. Voyant l'évêque de Nice, Macrine, couché au sol sur un sac, tente de se relever pour se prosterner devant lui. Se précipitant, il la prend dans ses bras. Tous deux méditent longuement sur la résurrection. Grégoire en tirera 2 livres, Dialogue sur l'âme et la résurrection et vie de Sainte Macrine. Le lendemain, avant de mourir, elle murmure une prière. « Seigneur, tu nous as libérés de la peur de la mort. Donne-moi maintenant un ange de lumière pour me conduire au lieu de mon repos. » Macrine, nous te prions pour les liens fraternels qui ne soient pas seulement des liens de sang, mais également des liens d'amour, de respect, d'encouragement. Nous te confions les familles nombreuses, garde-les dans la paix et l'unité.
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1: Nous vous adressons nos salutations les plus chaleureuses depuis le studio Cardinal Yago de Vénérée Mémoire de la Radio Nationale Catholique de Côte d'Ivoire. Bonsoir à toutes, bonsoir à tous. Bienvenue dans votre émission Le Dico de l'Église catholique où notre objectif est de vous accompagner dans la découverte du langage liturgique en vous offrant des explications claires, accessible et enraciné dans la tradition de l'Église, que ce soit lors d'une messe, d'un baptême, d'une célébration particulière ou d'un simple moment de prière, certains termes peuvent nous échapper ou rester flous. Aujourd'hui, nous allons plonger au cœur d'un mot que tout chrétien connaît, mais dont la richesse est parfois sous-estimée. Il s'agit du mot « prière ». Alors, qu'est-ce que la prière? Le mot « prière » vient du latin « precaria », lui-même dérivé de « precari » qui signifie « demander avec insistance », »,« supplier », »,« implorer ». Dans la vie chrétienne, la prière est bien plus qu'un simple moment où l'on parle à Dieu. C'est une relation vivante, une conversation du cœur, d'une rencontre entre deux libertés, la nôtre et celle de Dieu. Prier, c'est oser ouvrir la porte de son âme pour laisser Dieu entrer. C'est lui dire ce qu'on vit, ce qu'on ressent, ce qu'on espère et parfois même ce qu'on ne comprend pas. Mais dans l'Église, il existe aussi une manière liturgique de prier. Une prière qui unit toute l'Église, visible et invisible, dans un même souffle, une même voix, un même amour. La prière liturgique, c'est celle que nous vivons ensemble dans les célébrations, la messe, les sacrements, les vêpres, les bénédictions, et j'en passe. Ce n'est pas une prière individuelle, c'est l'Église entière qui prie. Et nous devenons les membres d'un grand corps qui s'élève vers le ciel. Dans cette prière, c'est le Christ lui-même qui prie en nous, par l'Esprit Saint. Nous prions au nom de tous, et pas seulement pour nous. Et nous prions souvent avec des mots très anciens, mais toujours vivants. La prière liturgique comporte plusieurs formes. La louange, quand on glorifie Dieu pour qui il est, comme dans le gloire à Dieu au plus haut des cieux. L'intercession, quand on prie pour les autres, comme dans la prière universelle. L'action de grâce, quand on remercie, comme dans la grande prière eucharistique. La demande, quand on reconnaît humblement nos besoins et nos manques. Et aussi le silence, oui, car même le silence peut devenir prière quand on laisse Dieu parler dans le creux du cœur. Chers auditeurs et chères auditrices de la Voix de l'Évangile, c'est ici que s'achève votre rendez-vous dominical, le Dico de l'Église catholique. Ce fut un réel plaisir de partager avec vous la signification du mot prière en nous appuyant sur le glossaire chrétien catholique de la pastorale liturgique et sacramentelle des pays francophones. Nous vous souhaitons de passer un excellent dimanche en notre compagnie sur les ondes de la Radio Nationale Catholique de Côte d'Ivoire. Et n'oubliez pas, prenez toujours bien soin de vous et de ceux qui vous entourent. À très bientôt, avec la grâce de Dieu. Rendez-vous dimanche prochain pour un nouveau mot de foi à découvrir ensemble.

naquit à Rome dans une famille de la noblesse, les Anicia. Il fut élu sur proposition d'Odoacre. Il tenta de ramener le siège de Rome au même niveau que le pape Léon Ier. Pour cela, il envoya deux évêques à Constantinople pour demander des explications sur le comportement du patriarche Acas qui, soutenu par Zénon, avait déposé l'évêque d'Alexandrie. Acas corrompit les deux évêques qui ne portaient pas leur mission à terme et leur valut d'être destitués et excommuniés par Félix III. Acas fut également destitué pour ne pas avoir tenu compte de la parole du pontife romain en mettant en pratique le premier schisme qui dura 35 ans. Avec Zénon, au contraire, Félix III adopta un comportement plus bienveillant et tout compte fait paternel et compréhensif en se limitant à l'inviter à suivre la volonté des évêques légitimes s'il ne voulait pas aller contre la volonté divine et sauver son âme. C'est le premier pape qui, en s'adressant à l'empereur, l'appelle fils. Zénon ne suivit pas son conseil et, agacé de plus par cette invitation et cette familiarité, poussa Théodoric Ier le Grand, roi des Ostrogoths, à se soulever contre Odoacre, ami et protecteur de Félix. La manœuvre réussit. Théodoric devint roi d'Italie à sa place, mais désormais Félix et Zénon étaient morts. Félix fut le seul pape à être enseveli dans la basilique de Saint-Paul hors les murs.

0: 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Nous marquons exactement à 18h passées de 30 minutes ici au studio Saint-Jean-Paul II. C'est l'heure du journal dont voici les titres. L'Église célèbre ce dimanche 19 juillet 2026 le 16e dimanche du temps ordinaire de l'année liturgique à la cathédrale Saint-André de Jeupougon. Le père Benoît Kouassi, professeur de communication à l'UKO UUA, a instruit l'Assemblée sur la parabole de l'ivraie et du bon grain, insistant sur la patience, la justice et la bonté de Dieu. Vous l'entendrez juste après les titres. Et lors de la prière de l'Angelus à Castel Gandolfo, où il effectue sa pause estivale, le pape a encouragé chacun des fidèles à devenir la petite graine de l'Évangile qui germe et le levain d'amour qui transforme la pâte du monde. Ordination diaconale et presbytérale hier samedi dans le diocèse de Jeupougon, Monseigneur Jean-Salomon Lesoutier, l'ordinaire du lieu, a ordonné diacre 14 grands séminaristes et 6 prêtres à la place des ordinations de la cathédrale Saint-André de Jeupougon. L'évêque les a invités à être à l'image du prophète Michée, des serviteurs au service de la vérité. Et puis nous sommes en fin d'année pastorale sur les paroisses après une année bien remplie. Les prêtres iront pour leur repos annuel qui, selon le père Armel Kofi, secrétaire exécutif national de la commission épiscopale pour le clergé, les séminaires et les vocations, n'est pas un luxe. Nous l'attendrons dans ce journal. Voilà l'essentiel de l'actualité. Merci de nous suivre et bienvenue.
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0: Mesdames et messieurs, bonsoir. L'Église célèbre ce dimanche 19 juillet 2026, le 16e dimanche du temps ordinaire de l'année liturgique A. Comme il est de tradition, les fidèles ont investi les églises pour sanctifier le jour du Seigneur. À la paroisse cathédrale Saint-André de Jeupougon, la messe unique de ce dimanche a rassemblé le peuple de Dieu autour du père Gabriel Bombro, qui rendait grâce à Dieu à la faveur de ses 40 ans de sacerdoce. Commis à l'homélie et à la lumière des textes liturgiques du jour, le père Benoît Kouassi, professeur de communication à l'UKO UUA, a instruit l'Assemblée sur la parabole de l'ivraie et du bon grain, insistant sur la patience, la justice et la bonté de Dieu. Le père Benoît Kouassi, dans un extrait de son homélie.
2: Si l'homme, dont la puissance est discutable, agit en faisant sentir son pouvoir, réprimant et humiliant tous ceux qui bravent sciemment ou inconsciemment sa puissance, il n'en est pas de même de Dieu, qui prend soin de toutes choses avec patience et gouverne avec indulgence. Le livre de la sagesse nous fait savoir que Dieu Tout-Puissant juge avec bienveillance et conduit son peuple avec beaucoup de mesure. Sa force, précise le texte, est à la source de sa justice. Et c'est parce qu'il est maître de sa force qu'il juge avec clémence. Cette image de Dieu n'est pas seulement une leçon de théologie, c'est un modèle de gouvernement pastoral. Et l'Écriture nous rappelle aujourd'hui que cette autorité, pour être fidèle à son modèle divin, doit toujours se conjuguer avec la mesure, la patience, la bonté. Mes frères et mes sœurs, c'est cette tendresse miséricordieuse doublée de cette patience indulgente de Dieu qui nous donne de comprendre ce dimanche la parabole de l'ivraie et du bon grain.
0: Voilà, le père Benoît Kouassi, professeur de communication à l'UKO UUA, ce matin à la messe en la cathédrale Saint-André de Jeupougon. C'est donc à la faveur des 40 ans de sacerdoce du père Gabriel Bombro. Nous reviendrons justement sur cette célébration dans nos prochaines éditions. Le royaume de Dieu se répand même au milieu de l'ivraie. Lors de la prière de l'Angélus à Castel Gandolfo, où il effectue sa pause estivale, le pape a encouragé chacun des fidèles à devenir la petite graine de l'Évangile qui germe et le levain d'amour qui transforme la pâte du monde. Il a également exhorté à adopter un style évangélique sans nous opposer précipitamment par des jugements arrogants, sans nous imposer par le pouvoir et la force, sans perdre confiance en l'œuvre de Dieu et s'appuyant sur l'évangile du jour de Saint Matthieu dans lequel le Seigneur fait comprendre que le royaume des cieux est comparable à un homme qui a semé du bon grain dans son champ. Le pape est revenu dans son exhortation sur 3 petites paraboles, le bon grain et l'ivraie. le grain de moutarde et le levain dans la farine. Elle vise à rappeler l'avènement du royaume de Dieu dans l'histoire, sans action dans la vie des hommes, la manière dont il grandit et se développe et transforme le monde de l'intérieur, a-t-il noté. Toujours au Vatican, n'oublions pas ceux qui souffrent et meurent à cause des conflits, souligne le pape Léon XIV. Au terme de la prière mariale de l'Angélus ce dimanche 19 juillet, le pape Léon XIV a rappelé depuis Castel Gandolfo qu'il continue de suivre avec inquiétude ce qui se passe dans divers pays déchirés par la guerre et la violence, et a invité à s'associer à l'engagement généreux en faveur de la paix. Également, notre prière constante, poursuivant sa pause estivale au palais apostolique de Castel Gandolfo, le pape a présidé ce dimanche la prière mariale de l'Angélus, au cours de laquelle il a à nouveau exprimé son inquiétude au sujet des nombreux conflits qui sévissent dans le monde. Nous continuons à suivre avec inquiétude ce qui se passe dans divers pays déchirés par la guerre et la violence. N'oublions pas ceux qui souffrent et meurent à cause des conflits, et joignons-nous à l'engagement généreux en faveur de la paix, notre prière constante. Des clameurs, des pas de danse, des chants d'allégresse, la place des ordinations de la cathédrale Saint-André de Yopougon a servi, comme son nom s'y prête, aux ordinations diaconales et presbytérales de 14 grands séminaristes et 6 diacres dans une grande ferveur. Monseigneur Jean-Salomon Lesoutier, l'évêque du diocèse de Yopougon, a présidé la messe en présence de Monseigneur Livio Corosa, évêque de Bertinoro en Italie, et de nombreux prêtres religieux, religieuses, de personnalités dont les chefs de village et des centaines de fidèles venus des contrée du diocèse. Dans une brève et dense homélie, l'ordinaire de Yopougon a exhorté ses nouveaux ministres ordonnés à être à l'image du prophète Michée, des serviteurs au service de la vérité. Nous l'écoutons au terme de l'Eucharistie.
3: C'est un homme qui convient à certaines circonstances, et le Seigneur l'envoie quand il y a un message difficile à livrer. Le prophète Michée n'est pas beaucoup connu. J'ai saisi cette occasion pour donner quelques aspects de son caractère et de son ministère. Être ferme et dans la vérité, toujours. Pour Yopougon, je suis désolé de le dire, nous sommes un peu habitués au grand nombre de diacres, de prêtres. Mais ce qui est beau, c'est qu'ils viennent de tous les continents. Ça veut dire que la mission est en marche. Certains viennent du Brésil, d'autres du Mexique et de l'Amérique latine. En tout cas, il y en a plusieurs qui font partie de ce groupe-là. C'est ce qui est beau.
0: Voilà, Monseigneur Jean-Salomon Lesoutier, évêque du diocèse de Yopougon, qui avant le renvoi de cette messe a également appelé les fidèles à prendre soin de leur pasteur en mettant à leur disposition tout ce dont ils auront besoin pour exercer efficacement leur ministère. Désormais diacres et prêtres de la Sainte Église catholique, ces ministres ordonnés mesurent la tâche qui les attend, mais surtout sont heureux d'être au service de Dieu et de son Église. Ils comptent sur les humbles prières des fidèles et leur soutien pour réussir leur mission, que la mission que leur confie le Seigneur. Quelques-unes de leurs réactions au micro de Marcel Aristonblé.
4: Mel Esso Gildas Thibault, je viens d'être ordonné diacre de la Sainte Église. Vraiment, c'est un service que nous recevons de Dieu. Et pour ce service-là, nous rendons grâce à Dieu. Merci à tous ceux qui ont permis que nous soyons là aujourd'hui. À Dieu d'abord, à la famille, à nos formateurs et à tout le monde. Qu'il continue son travail en nous pour que nous soyons de saints diacres. Et pourquoi pas après de Saint-Prêtre.
5: Père Olivier César Alain, vicaire à la paroisse Saint-Timothée, Yopougon Niangon, cité ECI. Tout est grâce. Dieu fait toutes choses bonnes en son temps. Je lui dis merci d'avoir guidé mes pas jusqu'à ce que je puisse lui offrir le Saint-Sacrifice et offrir aussi ce sacrifice à mes frères et sœurs dans l'Église. La mission est lourde, la mission est très grande, oui, mais dans la prière, l'humilité et avec la grâce de Dieu, je pense que tout ira bien.
6: Samuel Carvalho, je suis né au Brésil. Moi, je suis très content. Je vois, pour arriver ici en Côte d'Ivoire, Dieu m'a fait un long parcours. Je suis sorti du Brésil, j'ai passé le Mexique, je suis arrivé ici. Après, j'ai fait un peu de Rome, je suis revenu. Et je vois que tout cela Dieu a fait avec moi pour que moi, je me rende compte qu'il m'aime. Donc, c'est tout l'amour de Dieu qui a fait. Aujourd'hui, si je suis donné, c'est par grâce de Dieu.
7: David, j'ai 59 ans, je suis italien. Avant de venir en Côte d'Ivoire, j'étais catéchiste au Burkina Faso. Le Seigneur m'a appelé, je suis là. Donner ma vie au Seigneur et lui me conduira où il voudra. Donc je suis très heureux, très content.
0: Voilà, la joie des ordonnés. À noter également, dans la même journée d'hier samedi, le diocèse d'Abidjan s'est enrichi de 30 nouveaux prêtres. Ils ont tous été ordonnés dans l'ordre presbytéral par Mgr Jean-Martial Arnaud Kwame Aguia, évêque auxiliaire d'Abidjan. C'était à la cathédrale Saint-Paul du Plateau. Nous reviendrons largement sur cette information dans nos prochaines éditions. Après une année pastorale remplie, rythmée par les activités, les prêtres iront pour leur repos annuel, une mesure qui leur permet de s'oxygéner et prendre du temps pour eux. Même avant l'ouverture de l'année prochaine, l'année pastorale, un droit qui bien souvent passe anodin aux yeux de certains fidèles qui le comprennent difficilement avec la célèbre phrase « Dieu ne prend pas de repos » mais qui s'avère d'une cruciale nécessité pour ses consacrés, pour lesquels le caractère vocationnel de leur mission est souvent à tort associé à une disponibilité 24 heures sur 24 et 365 jours par an. Père Armel Koffi est secrétaire exécutif national de la commission épiscopale pour le clergé, les séminaires et la vocation. Il estime que ce repos annuel n'est pas un luxe, mais une nécessité pastorale et spirituelle pour préserver leur équilibre physique et psychique.
8: Le repos, loin d'être un privilège, il est une véritable nécessité. Certes, le prêtre est un homme consacré, mais il demeure aussi un être humain avec ses limites physiques, physiologiques, psychologiques et spirituelles. Être prêtre ne signifie pas être dispensé de la fatigue. Jésus lui-même a enseigné à ses disciples l'importance du repos. Et dans l'évangile, selon Saint Marc, il leur dit, en effet, « Venez à l'écart dans un endroit désert et reposez-vous un peu. » Marc chapitre 6, verset 31. Cette parole est encore d'actualité. En effet, après de longues périodes de service, d'écoute et de célébration, de visite aux malades, de réunir de nombreuses responsabilités pastorales, le prêtre a besoin de répandre de force. La Sainte Église, notre mère, en a elle aussi conscience. Elle le dit clairement dans le Code de droit canonique de 1983, être législatif, qui régit la vie de l'Église. Le canon 283 stipule que les clercs jouiront d'un temps opportun de vacances, à fixer selon les normes du droit particulier. Oui, l'Église sait qu'un prêtre épuisé risque de perdre peu à peu sa disponibilité, sa joie de servir et même son équilibre. Le congé annuel est donc un temps prévu pour permettre aux prêtres de retrouver des forces afin de revenir avec un cœur renouvelé au service du peuple de Dieu.
0: Voilà, Père Armel Koffi, secrétaire exécutif national de la Commission épiscopale pour le clergé, les séminaires et les vocations. Il invite tous les prêtres à ne pas se priver de ce droit de repos car ils ne sont pas à l'abri d'épisodes de fatigue ou de dépression. On l'écoute à nouveau.
8: Le temps de congé n'est pas un temps où le prêtre cesse d'être prêtre. Le sacerdoce marque toute ta vie. Le premier conseil est de conserver une vie de prière régulière, c'est-à-dire célébrer la messe chaque jour, lorsque cela est possible. Prier la liturgie des heures, méditer les écritures et consacrer du temps au silence. Ensuite, il est important de prendre soin de sa santé, comme je l'ai dit plus haut, tant physique que psychologique. Se reposer véritablement fait partie de la responsabilité que le prêtre a envers lui-même et envers ceux qu'il sert. Le prêtre est aussi appelé à faire preuve de sobriété et de prudence. Où qu'il soit, il demeure un ministre du Christ. C'est pourquoi son comportement doit toujours être cohérent avec la parole de Dieu. Enfin, disons que ce temps, peut-être, nous faisons pour lui d'approfondir certaines lectures, de suivre une formation et de découvrir de nouvelles expériences pastorales avec d'autres confrères. Les fidèles chrétiens doivent comprendre ceci. Un curé absent pour les vacances n'est pas le signe d'un abandon. Non, mais pas du tout. L'Église veille toujours à assurer la continuité de la vie paroissiale. En ce sens, chaque paroisse s'assure d'avoir des prêtres qui prennent le relais afin que les célébrations, les sacrements et l'accompagnement des fidèles puissent continuer normalement. Chers fidèles, continuez à prier pour vos prêtres. Demandez au Seigneur de renouveler notre amour pour la mission, de nous garder fidèles à notre vocation et de nous accorder la santé du corps et de l'âme. Je demande aussi aux communautés de faire preuve de compréhension. Le repos du prêtre n'est pas une fuite de ses responsabilités.
0: Et voilà, et selon une étude bien menée en 2020 par l'Église de France, si l'écrasante majorité vit plutôt bien son ministère sacerdotal, 2% environ des 6300 prêtres actifs en France ne sont pas à l'abri d'un burn-out et 67% estiment faire face à une surcharge d'activité. Un sujet de Marcel Ariston-Blé. La coordination diocésaine des communautés nouvelles de Jupougon s'apprête à vivre un temps fort de prière, de formation et de communion. Elle organise du lundi 20 2020 au dimanche 26 juillet 2026, la 14e édition de la semaine du Mont Carmel sur la place des ordinations de la cathédrale Saint-André. Cette édition est placée sur le thème avec Notre-Dame du Mont Carmel, prions pour la libération, la prospérité de nos familles et pour le bien-être de la nation. Le père Georges Yoboué, aumônier diocésain des communautés nouvelles de Jupougon, nous parle de la semaine du Mont Carmel et revient sur le sens du thème retenu pour cette 14e édition de ce rendez-vous annuel des communautés nouvelles du diocèse de Yopougon.
9: La semaine du Mont Carmel, depuis maintenant 14 ans, cette activité a été initiée par notre père évêque dans le but, premièrement, de fédérer les différentes composantes des communautés nouvelles dans le diocèse de Yopougon. Deuxièmement, de permettre à toutes les communautés nouvelles du diocèse de Yopougon de s'unir pour la formation et pour la prière, pour un besoin du diocèse et pour une situation concrète dans notre nation. En cette année 2026, le thème qui a été choisi avec Notre-Dame du Mont Carmel, prions pour la libération, la prospérité de nos familles et pour le bien-être de la nation. L'objectif du choix de ce thème a été voulu, étant donné que le rayonnement d'une nation dépend du dynamisme de chaque citoyen. La coordination des communautés nouvelles du diocèse de Yopougon a voulu mettre l'accent sur le rôle de la famille comme église domestique et noyau de la société. C'est pour cela que tout au long de cette semaine, la coordination de la communauté nouvelle, avec la participation des prêtres et des laïcs, va animer différentes thématiques pour mettre en lumière le rôle et la valeur de la famille pour un renouveau dans l'église domestique, pour un renouveau dans l'église particulière et aussi dans une nation.
0: Fin de cette session du soir. Merci de l'avoir suivi. Bonne suite des programmes sur nos antennes.

0: Fais-moi connaître tes chemins, Seigneur. Guide-moi dans tes vérités.
1: 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Il est 19h.
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C'est avec la Légion de Marie que nous méditons en ce jour, amis auditeurs et auditrices, les mystères glorieux dans Prions avec Marie. Voici les intentions reçues. Action de grâce. Madame Conga Hélène rend grâce à Dieu pour tous les bienfaits pour sa famille. Aide, assistance et protection. Par l'intercession de la Vierge Marie et de Saint Joseph, son époux, Monsieur Amessan Jean-René confie l'assistance et la protection de sa mère Gracoc Pauline au Seigneur Jésus. Par l'intercession de la Vierge Marie et de Saint Joseph, son époux, Monsieur Amessan Jean-René confie l'assistance et la protection de sa femme Marielle, ses enfants Milan, Kezia et lui-même au Seigneur Jésus. Une étudiante en finance comptabilité prie le Seigneur pour la réussite à son examen du BTS, demandé par Sœur Monique Dan. La clinique médicale à Mont-Carmel demande aide, assistance et protection pour son personnel et tous ses patients par l'intercession de Notre-Dame du Mont-Carmel. Madame Noumé demande aide, assistance et protection pour elle, ses enfants et son époux. Que la très sainte Vierge Marie leur accorde la paix, l'entente et l'harmonie dans leur couple. Aide, assistance, protection et guérison pour maman Dibi Juliette par l'intercession de Notre-Dame de Lourdes, santé des malades. Une fille à Marie rend grâce à Dieu pour la réussite au BEPC de son fils. Elle lui confie la suite de son parcours scolaire par l'intercession de la Vierge Marie. Maureen et Bethel rendent grâce au Seigneur pour ses innombrables bienfaits et lui demandent aide, assistance et protection dans tous les domaines de leur vie et leur mariage par l'intercession de notre Maman du Ciel, Notre-Dame des Victoires et Saint-Joseph. La SARL DSK Travaux et Services rend grâce au Seigneur pour la vie de la société et lui confie son personnel, ses dirigeants ainsi que le bon déroulement de ses activités durant le reste de l'année 2026. Que par l'intercession de la Vierge Marie, la société continue son ascension et atteigne ses objectifs. La SARL Exigence Travaux rend grâce au Seigneur pour la vie de la société et confie par l'intercession de la Vierge Marie ses travaux de lotissement et d'immatriculation de sa parcelle. Les familles Koulibaly et Ofia confient au Seigneur le bon déroulement du mariage de Sita et Maouli, qu'il protège et fructifie leur amour par l'intercession de Saint-Michel-Archange, demandé par Madame Ofia Judith. L'association des parents des prêtres religieux, religieuses et grands séminaristes du diocèse de Yopougon prie pour tous les consacrés, afin que le Seigneur leur accorde sanctification, santé, paix et joie par l'intercession de la Sainte Famille de Nazareth. Le Seigneur a donné, le Seigneur a repris, que son Saint-Nom soit béni. Repos en Dieu. Tout le personnel de la Radio Nationale Catholique prie pour le repos éternel du Saint-Père, le Pape François, du haut du ciel qu'il intercède et prie pour l'Église universelle qu'il a servie avec zèle et dévouement. La RNC prie pour le repos en Dieu de Yvonne Taou, ex-animatrice en son sein, que Dieu l'accueille dans son royaume céleste. Repos en Dieu de Maman Kwame Yehi Anne-Marie, dont c'est le premier anniversaire de décès, Papa Mel Adoujan, dont c'est le quatrième anniversaire de décès, et Traoré Aïcha, demandé par leurs enfants. Repos en Dieu de Baillé Ambroise Richard, Baillé Marie-Louise et Assis Ebegui Stanislas, demandé par la famille Baillé. 28 juin 2024 à 28 juin 2026, 2 ans, que s'est endormi dans la paix du Seigneur, Papa Quadio Michel. Ses filles Sonia et Flora prient par l'intercession de la Vierge Marie pour le repos de son âme. Monsieur Kwasi Yao Raphaël et Madame Né Quadio Amalan Antoinette prient le Seigneur pour le repos de l'âme de leur fils, Kwasi Yao Guy Stéphane Harold, qui lui accorde sa miséricorde. Veuve Assis Alphonsine et ses enfants en union avec l'équipe du Chapelet prient pour les vies en Dieu de Docteur Assis Eloi, Maman Akuba Mathilde, Maman Aka Bruma Elisabeth, Papa Assis Germain, Papa Aka Nchopol et les âmes les plus abandonnées du purgatoire. Prions pour le repos en Dieu de Feu Zéga Baudier Lucius Dago, que son âme repose en paix et que Dieu l'accueille auprès de lui, demandé par ses enfants. Prions pour le repos en Dieu de Grâce Tano, que Dieu lui accorde sa miséricorde et l'accueille auprès de lui par l'intercession de Notre-Dame de Montligion.
La Radio Nationale Catholique prie pour le repos éternel de tous ses auditeurs et bienfaiteurs décédés. Que le Seigneur les prenne en pitié et leur accorde le repos éternel. Par l'intercession de Notre-Dame de Montligion, la Radio Nationale Catholique prie le Seigneur pour le repos éternel de tous ses agents décédés. Voici, Seigneur, les intentions que nous faisons monter vers toi, daigne les exaucer.

0: Au nom du Père et du Fils et du Saint-Esprit.
1: Amen.
0: Je crois en Dieu le Père Tout-Puissant,
1: Créateur du ciel et de la terre,
0: et en Jésus-Christ, son Fils unique, notre Seigneur, qui a été conçu du Saint-Esprit, est né de la Vierge Marie, a souffert sous Ponce Pilate, a été crucifié, est mort, a été enseveli, est descendu aux enfers, le troisième jour, est ressuscité des morts, est monté aux cieux, est assis à la droite de Dieu le Père Tout-Puissant, d'où il viendra juger les vivants et les morts. Je crois en l'Esprit Saint, à la Sainte Église catholique, à la communion des saints, à la rémission des péchés, à la résurrection de la chair, à la vie éternelle. Amen. Notre Père qui es aux cieux, que ton nom soit sanctifié, que ton règne vienne, que ta volonté soit faite sur la terre comme au ciel.
1: Donne-nous aujourd'hui notre pain de ce jour. Pardonne-nous nos offenses, comme nous pardonnons aussi à ceux qui nous ont offensés. Et ne nous laisse pas entrer en tentation, mais délivre-nous du mal. Amen.
0: Je vous salue Marie, pleine de grâce, le Seigneur est avec vous. Vous êtes bénie entre toutes les femmes, et Jésus, le fruit de vos entrailles, est béni.
1: Sainte Marie, Mère de Dieu, priez pour nous pauvres pécheurs, maintenant et à l'heure de notre mort. Amen.
0: Je vous salue Marie, pleine de grâce, le Seigneur est avec vous. Vous êtes bénie entre toutes les femmes, et Jésus, le fruit de vos entrailles, est béni.
1: Sainte Marie, Mère de Dieu, priez pour nous pauvres pécheurs, maintenant et à l'heure de notre mort. Amen.
0: Je vous salue Marie, pleine de grâce, le Seigneur est avec vous. Vous êtes bénie entre toutes les femmes et Jésus, le fruit de vos entrailles est béni.
1: Sainte Marie, Mère de Dieu, priez pour nous pauvres pécheurs, maintenant et à l'heure de notre mort. Amen.
0: Gloire au Père et au Fils et au Saint-Esprit,
1: ô Dieu qui es, qui était et qui vient,
0: pour les siècles des siècles. Amen.

0: et réchauffe nos âmes et les ressuscite à la grâce. Prions pour que nous, chrétiens, soyons toujours les fidèles témoins du Christ ressuscité. Prions pour ceux qui cherchent le Christ, ceux qui doutent qu'il est vivant au milieu de nous. Prions pour chacun de nous, que la Vierge Marie soit notre idéal de vie et de prière. Notre Père qui es aux cieux, que ton nom soit sanctifié, que ton règne vienne, que ta volonté soit faite sur la terre comme au ciel.
1: Donne-nous aujourd'hui notre pain de ce jour. Pardonne-nous nos offenses, comme nous pardonnons aussi à ceux qui nous ont offensés. Et ne nous laisse pas entrer en tentation, mais délivre-nous du mal. Amen.
0: Je vous salue Marie, pleine de grâce, le Seigneur est avec vous. Vous êtes bénie entre toutes les femmes et Jésus, le fruit de vos entrailles est béni.
1: Sainte Marie, Mère de Dieu, priez pour nous pauvres pécheurs, maintenant et à l'heure de notre mort. Amen.
0: Je vous salue Marie, pleine de grâce, le Seigneur est avec vous. Vous êtes bénie entre toutes les femmes et Jésus, le fruit de vos entrailles est béni.
1: Sainte Marie, Mère de Dieu, priez pour nous pauvres pécheurs, maintenant et à l'heure de notre mort. Amen.
0: Je vous salue Marie, pleine de grâce, le Seigneur est avec vous. Vous êtes bénie entre toutes les femmes et Jésus, le fruit de vos entrailles est béni.
1: Sainte Marie, Mère de Dieu, priez pour nous pauvres pécheurs, maintenant et à l'heure de notre mort. Amen.
0: Je vous salue Marie, pleine de grâce, le Seigneur est avec vous. Vous êtes bénie entre toutes les femmes et Jésus, le fruit de vos entrailles est béni.
1: Sainte Marie, Mère de Dieu, priez pour nous pauvres pécheurs, maintenant et à l'heure de notre mort. Amen.
0: Je vous salue Marie, pleine de grâce, le Seigneur est avec vous. Vous êtes bénie entre toutes les femmes et Jésus, le fruit de vos entrailles est béni.
1: Sainte Marie, Mère de Dieu, priez pour nous pauvres pécheurs, maintenant et à l'heure de notre mort. Amen.
0: Je vous salue Marie, pleine de grâce, le Seigneur est avec vous. Vous êtes bénie entre toutes les femmes et Jésus, le fruit de vos entrailles est béni.
1: Sainte Marie, Mère de Dieu, priez pour nous pauvres pécheurs, maintenant et à l'heure de notre mort. Amen.
0: Je vous salue Marie, pleine de grâce, le Seigneur est avec vous. Vous êtes bénie entre toutes les femmes et Jésus, le fruit de vos entrailles est béni.
1: Sainte Marie, Mère de Dieu, priez pour nous pauvres pécheurs, maintenant et à l'heure de notre mort. Amen.
0: Je vous salue Marie, pleine de grâce, le Seigneur est avec vous. Vous êtes bénie entre toutes les femmes et Jésus, le fruit de vos entrailles est béni.
1: Sainte Marie, Mère de Dieu, priez pour nous pauvres pécheurs, maintenant et à l'heure de notre mort. Amen.
0: Je vous salue Marie, pleine de grâce, le Seigneur est avec vous. Vous êtes bénie entre toutes les femmes et Jésus, le fruit de vos entrailles est béni.
1: Sainte Marie, Mère de Dieu, priez pour nous pauvres pécheurs, maintenant et à l'heure de notre mort. Amen.
0: Je vous salue Marie, pleine de grâce, le Seigneur est avec vous. Vous êtes bénie entre toutes les femmes et Jésus, le fruit de vos entrailles est béni.
1: Sainte Marie, Mère de Dieu, priez pour nous pauvres pécheurs, maintenant et à l'heure de notre mort. Amen.
0: Gloire au Père, et au Fils, et au Saint-Esprit.
1: Ô Dieu qui es, qui était et qui vient, pour les siècles des siècles. Amen.
0: Ô Marie conçue sans péché,
1: priez pour nous qui avons recours à vous.
0: Ô Marie conçue sans péché,
1: priez pour nous qui avons recours à vous.
0: Ô Marie conçue sans péché,
1: priez pour nous qui avons recours à vous.
2: Deuxième mystère glorieux, l'ascension de Jésus. Fruit du mystère, l'espérance et le désir du ciel. Beaucoup n'apprécient que les choses de la terre. Notre cité à nous est dans les cieux. Philippiens 3, versets 19 à 20. Ce que nous devons rechercher, c'est le royaume des cieux. Jésus nous y devance pour nous préparer une place. Mais avant tout, il nous promet l'Esprit Saint pour nous éclairer. Ô Mère des âmes, guide-nous au pur amour et imprime en nos cœurs la volonté de regarder vers les cieux et de nous détacher des choses de la terre. Prions pour tous les déplacés de guerre, que leur espérance en Jésus les aide à retrouver le courage et la joie de vivre. Prions pour l'extirpation du mal

0: et pour une vraie solidarité humaine. Prions pour une paix vraie et durable en Côte d'Ivoire. Prions pour que chacun de nous sache discerner la présence du Christ, sa grâce et ses appels. Notre Père qui es aux cieux, que ton nom soit sanctifié, que ton règne vienne, que ta volonté soit faite sur la terre comme au ciel.
1: Donne-nous aujourd'hui notre pain de ce jour. Pardonne-nous nos offenses, comme nous pardonnons aussi à ceux qui nous ont offensés. Et ne nous laisse pas entrer en tentation, mais délivre-nous du mal. Amen.
0: Je vous salue Marie, pleine de grâce, le Seigneur est avec vous. Vous êtes bénie en toutes les femmes et Jésus, le fruit de vos entrailles, est béni.
1: Sainte Marie, Mère de Dieu, priez pour nous pauvres pécheurs, maintenant et à l'heure de notre mort. Amen.
0: Je vous salue Marie, pleine de grâce, le Seigneur est avec vous. Vous êtes bénie en toutes les femmes et Jésus, le fruit de vos entrailles, est béni.
1: Sainte Marie, Mère de Dieu, priez pour nous pauvres pécheurs, maintenant et à l'heure de notre mort. Amen.
0: Je vous salue Marie, pleine de grâce, le Seigneur est avec vous. Vous êtes bénie en toutes les femmes et Jésus, le fruit de vos entrailles, est béni.
1: Sainte Marie, Mère de Dieu, priez pour nous pauvres pécheurs, maintenant et à l'heure de notre mort. Amen.
0: Je vous salue Marie, pleine de grâce, le Seigneur est avec vous. Vous êtes bénie en toutes les femmes et Jésus, le fruit de vos entrailles, est béni.
1: Sainte Marie, Mère de Dieu, priez pour nous pauvres pécheurs, maintenant et à l'heure de notre mort. Amen.
0: Je vous salue Marie, pleine de grâce, le Seigneur est avec vous. Vous êtes bénie en toutes les femmes et Jésus, le fruit de vos entrailles, est béni.
1: Sainte Marie, Mère de Dieu, priez pour nous pauvres pécheurs, maintenant et à l'heure de notre mort. Amen.
0: Je vous salue Marie, pleine de grâce, le Seigneur est avec vous. Vous êtes bénie en toutes les femmes et Jésus, le fruit de vos entrailles, est béni.
1: Sainte Marie, Mère de Dieu, priez pour nous pauvres pécheurs, maintenant et à l'heure de notre mort. Amen.
0: Je vous salue Marie, pleine de grâce, le Seigneur est avec vous. Vous êtes bénie en toutes les femmes et Jésus, le fruit de vos entrailles, est béni.
1: Sainte Marie, Mère de Dieu, priez pour nous pauvres pécheurs, maintenant et à l'heure de notre mort. Amen.
0: Je vous salue Marie, pleine de grâce, le Seigneur est avec vous. Vous êtes bénie en toutes les femmes et Jésus, le fruit de vos entrailles, est béni.
1: Sainte Marie, Mère de Dieu, priez pour nous pauvres pécheurs, maintenant et à l'heure de notre mort. Amen.
0: Je vous salue Marie, pleine de grâce, le Seigneur est avec vous. Vous êtes bénie en toutes les femmes et Jésus, le fruit de vos entrailles, est béni.
1: Sainte Marie, Mère de Dieu, priez pour nous pauvres pécheurs, maintenant et à l'heure de notre mort. Amen.
0: Je vous salue Marie, pleine de grâce, le Seigneur est avec vous. Vous êtes bénie en toutes les femmes et Jésus, le fruit de vos entrailles, est béni.
1: Sainte Marie, Mère de Dieu, priez pour nous pauvres pécheurs, maintenant et à l'heure de notre mort. Amen.
0: Gloire au Père, au Fils et au Saint-Esprit.
1: Ô Dieu qui est, qui était et qui vient, pour les siècles des siècles. Amen.
0: Ô Marie conçue sans péché,
1: priez pour nous qui avons recours à vous.
0: Ô Marie conçue sans péché,
1: priez pour nous qui avons recours à vous.
0: Ô Marie conçue sans péché,
1: priez pour nous qui avons recours à vous.

0: Troisième mystère glorieux, la Pentecôte. Fruit du mystère, les dons du Saint-Esprit. Allez dans le monde entier proclamer l'évangile à toute créature. Marc chapitre 16, verset 15. Vous allez recevoir une force, celle de l'Esprit. Cet Esprit, Jésus l'a placé en chacun de nous, à nous d'entretenir son feu par notre prière. Ô Mère du bel amour, toi qui en as expérimenté toutes les douceurs, allume dans nos cœurs la flamme sacrée qui nous fera continuellement mourir d'amour pour Jésus. Prions pour la charité, la paix et l'effusion de l'Esprit Saint sur le monde. Prions pour tous ceux qui sont accablés par la maladie, l'infirmité et toutes sortes de souffrances. Prions pour chacun de nous, que l'Esprit Saint nous donne lumière et force pour servir le Christ et son Église.
1: Notre Père qui es aux cieux, que ton nom soit sanctifié, que ton règne vienne. Que ta volonté soit faite sur la terre comme au ciel.
2: Donne-nous aujourd'hui notre pain de ce jour. Pardonne-nous nos offenses, comme nous pardonnons aussi à ceux qui nous ont offensés. Et ne nous laisse pas entrer en tentation, mais délivre-nous du mal. Amen.
1: Je vous salue Marie, pleine de grâce, le Seigneur est avec vous. Vous êtes bénie entre toutes les femmes, et Jésus, le fruit de vos entrailles, est béni.
2: Sainte Marie, Mère de Dieu, priez pour nous pauvres pécheurs, maintenant et à l'heure de notre mort. Amen.
1: Je vous salue Marie, pleine de grâce, le Seigneur est avec vous. Vous êtes bénie entre toutes les femmes, et Jésus, le fruit de vos entrailles, est béni.
2: Sainte Marie, Mère de Dieu, priez pour nous pauvres pécheurs, maintenant et à l'heure de notre mort. Amen.
1: Je vous salue Marie, pleine de grâce, le Seigneur est avec vous. Vous êtes bénie entre toutes les femmes, et Jésus, le fruit de vos entrailles, est béni.
2: Sainte Marie, Mère de Dieu, priez pour nous pauvres pécheurs, maintenant et à l'heure de notre mort. Amen.
1: Je vous salue Marie, pleine de grâce, le Seigneur est avec vous. Vous êtes bénie entre toutes les femmes, et Jésus, le fruit de vos entrailles, est béni.
2: Sainte Marie, Mère de Dieu, priez pour nous pauvres pécheurs, maintenant et à l'heure de notre mort. Amen.
1: Je vous salue Marie, pleine de grâce, le Seigneur est avec vous. Vous êtes bénie entre toutes les femmes, et Jésus, le fruit de vos entrailles, est béni.
2: Sainte Marie, Mère de Dieu, priez pour nous pauvres pécheurs, maintenant et à l'heure de notre mort. Amen.
1: Je vous salue Marie, pleine de grâce, le Seigneur est avec vous. Vous êtes bénie entre toutes les femmes, et Jésus, le fruit de vos entrailles, est béni.
2: Sainte Marie, Mère de Dieu, priez pour nous pauvres pécheurs, maintenant et à l'heure de notre mort. Amen.
1: Je vous salue Marie, pleine de grâce, le Seigneur est avec vous. Vous êtes bénie entre toutes les femmes, et Jésus, le fruit de vos entrailles, est béni.
2: Sainte Marie, Mère de Dieu, priez pour nous pauvres pécheurs, maintenant et à l'heure de notre mort. Amen.
1: Je vous salue Marie, pleine de grâce, le Seigneur est avec vous. Vous êtes bénie entre toutes les femmes, et Jésus, le fruit de vos entrailles, est béni.
2: Sainte Marie, Mère de Dieu, priez pour nous pauvres pécheurs, maintenant et à l'heure de notre mort. Amen.
1: Je vous salue Marie, pleine de grâce, le Seigneur est avec vous. Vous êtes bénie entre toutes les femmes, et Jésus, le fruit de vos entrailles, est béni.
2: Sainte Marie, Mère de Dieu, priez pour nous pauvres pécheurs, maintenant et à l'heure de notre mort. Amen.
1: Je vous salue Marie, pleine de grâce, le Seigneur est avec vous. Vous êtes bénie entre toutes les femmes, et Jésus, le fruit de vos entrailles, est béni.
2: Sainte Marie, Mère de Dieu, priez pour nous pauvres pécheurs, maintenant et à l'heure de notre mort. Amen.
1: Gloire au Père, au Fils et au Saint-Esprit.
2: Ô Dieu qui est, qui était et qui vient, pour les siècles des siècles. Amen.
1: Ô Marie conçue sans péché,
2: priez pour nous qui avons recours à vous.
1: Ô Marie conçue sans péché,
2: priez pour nous qui avons recours à vous.
1: Ô Marie conçue sans péché,
2: priez pour nous qui avons recours à vous.

0: Quatrième mystère glorieux, l'ascension de Marie. Fruit du mystère, la grâce d'une bonne mort. Que sert à l'homme de gagner l'univers s'il vient à perdre son âme? Luc chapitre 9, verset 25. Au terme de sa vie terrestre, Marie, la mère de Dieu, a été prise au ciel, corps et âme, dans la gloire éternelle. Sainte Mère de Dieu, nous nous réjouissons pour ta glorieuse montée au ciel. Obtiens-nous de t'y rejoindre en compagnie de toutes les âmes qui nous sont chères. Prions pour mieux connaître Marie, la Mère de notre Seigneur. Prions pour rester fidèles à la prière fréquente du chapelet. Prions pour savoir écouter la parole de Dieu. Prions pour que Marie nous aide à aimer la volonté de Dieu. Notre Père qui es aux cieux, que ton nom soit sanctifié, que ton règne vienne, que ta volonté soit faite sur la terre comme au ciel.
1: Donne-nous aujourd'hui notre pain de ce jour. Pardonne-nous nos offenses, comme nous pardonnons aussi à ceux qui nous ont offensés. Et ne nous laisse pas entrer en tentation, mais délivre-nous du mal. Amen.
0: Je vous salue Marie, pleine de grâce. Le Seigneur est avec vous. Vous êtes bénie entre toutes les femmes, et Jésus, le fruit de vos entrailles, est béni.
1: Sainte Marie, Mère de Dieu, priez pour nous pauvres pécheurs, maintenant et à l'heure de notre mort. Amen.
0: Je vous salue Marie, pleine de grâce. Le Seigneur est avec vous. Vous êtes bénie entre toutes les femmes, et Jésus, le fruit de vos entrailles, est béni.
1: Sainte Marie, Mère de Dieu, priez pour nous pauvres pécheurs, maintenant et à l'heure de notre mort. Amen.
0: Je vous salue, Marie, pleine de grâce. Le Seigneur est avec vous. Vous êtes bénie entre toutes les femmes, et Jésus, le fruit de vos entrailles, est béni.
1: Sainte Marie, Mère de Dieu, priez pour nous pauvres pécheurs, maintenant et à l'heure de notre mort. Amen.
0: Je vous salue Marie, pleine de grâce. Le Seigneur est avec vous. Vous êtes bénie entre toutes les femmes et Jésus, le fruit de vos entrailles, est béni.
1: Sainte Marie, Mère de Dieu, priez pour nous pauvres pécheurs, maintenant et à l'heure de notre mort. Amen.
0: Je vous salue Marie, pleine de grâce. Le Seigneur est avec vous. Vous êtes bénie entre toutes les femmes et Jésus, le fruit de vos entrailles, est béni.
1: Sainte Marie, Mère de Dieu, priez pour nous pauvres pécheurs, maintenant et à l'heure de notre mort. Amen.
0: Je vous salue Marie, pleine de grâce. Le Seigneur est avec vous. Vous êtes bénie entre toutes les femmes, et Jésus, le fruit de vos entrailles, est béni.
1: Sainte Marie, Mère de Dieu, priez pour nous pauvres pécheurs, maintenant et à l'heure de notre mort. Amen.
0: Je vous salue Marie, pleine de grâce. Le Seigneur est avec vous. Vous êtes bénie entre toutes les femmes, et Jésus, le fruit de vos entrailles, est béni.
1: Sainte Marie, Mère de Dieu, priez pour nous pauvres pécheurs, maintenant et à l'heure de notre mort. Amen.
0: Je vous salue Marie, pleine de grâce. Le Seigneur est avec vous. Vous êtes bénie entre toutes les femmes, et Jésus, le fruit de vos entrailles, est béni.
1: Sainte Marie, Mère de Dieu, priez pour nous pauvres pécheurs, maintenant et à l'heure de notre mort. Amen.
0: Je vous salue Marie, pleine de grâce. Le Seigneur est avec vous. Vous êtes bénie entre toutes les femmes, et Jésus, le fruit de vos entrailles, est béni.
1: Sainte Marie, Mère de Dieu, priez pour nous pauvres pécheurs, maintenant et à l'heure de notre mort. Amen.
0: Je vous salue Marie, pleine de grâce. Le Seigneur est avec vous. Vous êtes bénie entre toutes les femmes, et Jésus, le fruit de vos entrailles, est béni.
1: Sainte Marie, Mère de Dieu, priez pour nous pauvres pécheurs, maintenant et à l'heure de notre mort. Amen.
0: Je vous salue Marie, pleine de grâce. Le Seigneur est avec vous. Vous êtes bénie entre toutes les femmes, et Jésus, le fruit de vos entrailles, est béni.
1: Sainte Marie, Mère de Dieu, priez pour nous pauvres pécheurs, maintenant et à l'heure de notre mort. Amen.
0: Gloire au Père, et au Fils, et au Saint-Esprit.
1: Ô Dieu qui est, qui était et qui vient, pour les siècles des siècles. Amen.
0: Ô Marie conçue sans péché,
1: priez pour nous qui avons recours à vous.
0: Ô Marie conçue sans péché,
1: priez pour nous qui avons recours à vous.
0: Ô Marie conçue sans péché,
1: priez pour nous qui avons recours à vous.
2: Cinquième mystère glorieux, le couronnement de la Vierge au ciel. Fruit du mystère, une grande dévotion à Marie. Celui qui restera fidèle à Dieu jusqu'au bout sera sauvé. Matthieu 24, verset 13. La Vierge fut exaltée par le Seigneur comme reine de l'univers pour être ainsi plus conforme à son Fils, Seigneur des Seigneurs, victorieux du péché et de la mort. Ô Marie, reine du paradis, qui, au-dessus des anges et des saints, demeure à la droite de Jésus, garde-nous purs et attire-nous au ciel à l'heure de notre mort pour chanter les louanges et les miséricordes de Dieu. Prions pour le pape, les évêques, les prêtres et tous les serviteurs et servantes de Dieu. Prions pour les agonisants, les défunts et pour la délivrance des âmes du purgatoire. Prions pour nous-mêmes, que nous vivions chaque jour avec Marie, en Marie et par Marie, pour entrer dans le royaume avec elle. Notre Père qui es aux cieux, que ton nom soit sanctifié, que ton règne vienne, que ta volonté soit faite sur la terre comme au ciel.
1: Donne-nous aujourd'hui notre pain de ce jour, pardonne-nous nos offenses, comme nous pardonnons aussi à ceux qui nous ont offensés. Et ne nous laisse pas entrer en tentation, mais délivre-nous du mal. Amen.
2: Je vous salue Marie, pleine de grâce. Le Seigneur est avec vous. Vous êtes bénie entre toutes les femmes, et Jésus, le fruit de vos entrailles, est béni.
1: Sainte Marie, Mère de Dieu, priez pour nous pauvres pécheurs, maintenant et à l'heure de notre mort. Amen.
2: Je vous salue Marie, pleine de grâce. Le Seigneur est avec vous. Vous êtes bénie entre toutes les femmes, et Jésus, le fruit de vos entrailles, est béni.
1: Sainte Marie, Mère de Dieu, priez pour nous pauvres pécheurs, maintenant et à l'heure de notre mort. Amen.
2: Je vous salue Marie, pleine de grâce. Le Seigneur est avec vous. Vous êtes bénie entre toutes les femmes, et Jésus, le fruit de vos entrailles, est béni.
1: Sainte Marie, Mère de Dieu, priez pour nous pauvres pécheurs, maintenant et à l'heure de notre mort. Amen.
2: Je vous salue Marie, pleine de grâce. Le Seigneur est avec vous. Vous êtes bénie entre toutes les femmes, et Jésus, le fruit de vos entrailles est béni.
1: Sainte Marie, Mère de Dieu, priez pour nous pauvres pécheurs, maintenant et à l'heure de notre mort. Amen.
2: Je vous salue Marie, pleine de grâce. Le Seigneur est avec vous. Vous êtes bénie entre toutes les femmes, et Jésus, le fruit de vos entrailles est béni.
1: Sainte Marie, Mère de Dieu, priez pour nous pauvres pécheurs, maintenant et à l'heure de notre mort. Amen.
2: Je vous salue Marie, pleine de grâce. Le Seigneur est avec vous. Vous êtes bénie entre toutes les femmes, et Jésus, le fruit de vos entrailles, est béni.
1: Sainte Marie, Mère de Dieu, priez pour nous pauvres pécheurs, maintenant et à l'heure de notre mort. Amen.
2: Je vous salue Marie, pleine de grâce. Le Seigneur est avec vous. Vous êtes bénie entre toutes les femmes, et Jésus, le fruit de vos entrailles est béni.
1: Sainte Marie, Mère de Dieu, priez pour nous pauvres pécheurs, maintenant et à l'heure de notre mort. Amen.
2: Je vous salue Marie, pleine de grâce. Le Seigneur est avec vous. Vous êtes bénie entre toutes les femmes, et Jésus, le fruit de vos entrailles est béni.
1: Sainte Marie, Mère de Dieu, priez pour nous pauvres pécheurs, maintenant et à l'heure de notre mort. Amen.
2: Je vous salue Marie, pleine de grâce. Le Seigneur est avec vous. Vous êtes bénie entre toutes les femmes, et Jésus, le fruit de vos entrailles, est béni.
1: Sainte Marie, Mère de Dieu, priez pour nous pauvres pécheurs, maintenant et à l'heure de notre mort. Amen.
2: Je vous salue Marie, pleine de grâce. Le Seigneur est avec vous. Vous êtes bénie entre toutes les femmes, et Jésus, le fruit de vos entrailles est béni.
1: Sainte Marie, Mère de Dieu, priez pour nous pauvres pécheurs, maintenant et à l'heure de notre mort. Amen.
2: Gloire au Père, et au Fils et au Saint-Esprit.
1: Ô Dieu qui es, qui était et qui vient, pour les siècles des siècles. Amen.
2: Ô Marie conçue sans péché,
1: priez pour nous qui avons recours à vous.
2: Ô Marie conçue sans péché,
1: priez pour nous qui avons recours à vous.
2: Ô Marie conçue sans péché,
1: priez pour nous qui avons recours à vous.

0: Prions avec la Catena. Quelle est celle-ci?
1: Qui s'avance comme l'aurore, belle comme la lune, éclatante comme le soleil, terrible comme une armée rangée en bataille.
0: Mon âme exalte le Seigneur.
1: Exulte mon esprit en Dieu mon sauveur.
0: Il s'est penché sur son humble servante, désormais tous les âges me diront bienheureuse.
1: Le puissant fit pour moi des merveilles. Saint est son nom.
0: Son amour s'étend d'âge en âge sur ceux qui le craignent.
1: Déployant la force de son bras, il disperse les suprêmes.
0: Il renverse les puissants de leur trône, il élève les humbles.
1: Il comble bien les affamés, renvoie les riches les mains vides.
0: Il relève Israël son serviteur, il se souvient de son amour.
1: De la promesse faite à nos pères, en faveur d'Abraham et de sa race à jamais.
0: Gloire au Père, et au Fils, et au Saint-Esprit.
1: Ô Dieu qui es, qui était et qui vient, pour les siècles des siècles. Amen.
0: Quelle est celle-ci?
1: Qui s'avance comme l'aurore, belle comme la lune, éclatante comme le soleil, terrible comme une armée rangée en bataille.
0: Ô Marie, conçue sans péché.
1: Priez pour nous qui avons recours à vous.
0: Prions. Seigneur Jésus-Christ, notre médiateur auprès du Père, tu as voulu que la Vierge bienheureuse, ta mère, soit notre mère et notre médiatrice auprès de toi. Accorde à ceux qui implorent tes faveurs la joie de les recevoir toutes par elle.
1: Amen.
0: Nous avons recours à vos protections, Sainte Mère de Dieu. Ne rejetez pas les prières que nous vous adressons dans tous nos besoins, mais délivrez-nous des dangers auxquels nous sommes exposés. Ô Vierge comblée de gloire et de bénédiction, Vierge Immaculée, médiatrice de toute grâce.
1: Priez pour nous.
0: Saint Michel, Saint Gabriel et Saint Raphaël.
1: Priez pour nous.
0: Puissance céleste, légion d'ange de Marie.
1: Priez pour nous.
0: Saint Jean-Baptiste.
1: Priez pour nous.
0: Saint Pierre et Saint Paul.
1: Priez pour nous.
0: Que les âmes de nos légionnaires décédés, les âmes de tous les fidèles trépassés reposent en paix par la miséricorde de Dieu.
1: Amen.
0: Magnificat.
1: Anima mea Dominum.

0: Prions avec Marie, c'est terminé. Merci à vous, chers auditeurs, d'avoir prié avec nous. Vos intentions sont toujours attendues pour la méditation quotidienne du chapelet. Bonne suite de programme.
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0: Mon fils, n'oublie pas mes enseignements et que ton cœur garde mes préceptes.
1: 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Il est 20h.
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0: 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tous les acquéreurs de l'eau du lotissement des 300 hectares de Mbato-Bouaké qu'une importante réunion d'information et de concertation se tiendra le samedi 25 juillet 2026 à Mbato-Bouaké dans la 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La communauté villageoise de Mbato-Bouaké remercie l'ensemble des acquéreurs pour leur compréhension, leur collaboration et leur présence à cette importante réunion. Pour la communauté villageoise de Mbato-Bouaké, le chef du village.
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2: Dimanche 19 juillet 2026, bonsoir à tous, bien-aimés du Seigneur, heureux de vous retrouver sur la voie de l'Évangile, la radio nationale catholique de Côte d'Ivoire, à travers cette émission Paroisse en marche, mise en nom de Martial Atta, à la présentation Atien Bernardin Nathanaël.

0: Voilà, tout de suite, le premier correspondant, bonsoir.
1: Bonsoir, Arsène Nathanaël.
0: Oui, bonsoir, Adagwanda.
1: Bonsoir, chers amis, auditeurs et auditrices de la Voix de l'Évangile. Ce dimanche 19 juillet 2026, 16e dimanche du temps ordinaire de l'année A, l'unique messe de ce matin à la paroisse Immaculée Conception d'Abobo-Kulcha Belay a eu lieu à 8h00. Elle a été marquée par la clôture des festivités des 20 ans de baptême de la chorale La Voix Sacrée des Anges. La messe a été présidée par le père Emmanuel, curé de la paroisse, qui est entouré de ses confrères, les pères Gilles, Épiphane et Simon. Après la proclamation des Saintes Écritures, le père Emmanuel, avant son homélie, a d'abord félicité la chorale La Voix Sacrée des Anges pour ses 20 ans de baptême, faisant allusion à ses 20 ans de vie religieuse. Abordant l'homélie, il a fait savoir que les paraboles du Seigneur nous enseignent la patience de Dieu, une occasion que chacun doit saisir pour sa conversion. Selon lui, Dieu, malgré sa force, gouverne avec beaucoup de ménagement, indulgence et bienveillance. De même qu'il manifeste envers nous sa patience, nous devons être aussi patients les uns envers les autres. Il s'est à nouveau adressé à la chorale en leur prodiguant de sages conseils, car le chant sacré obéit à des règles dans l'Église. Après l'homélie, la chorale La Voix Sacrée des Anges a réitéré sa promesse d'engagement. Après la communion, elle a déposé des bougies et un bouquet de fleurs au pied de la Vierge Marie. Ensuite, elle a distingué certains de ses membres au nombre de 9, dont la chante Sandrine Tatiana et son maestro Anon Sévérin dit à Pierre Philippe. Monsieur Alphonse Bobby, un ancien de la paroisse et membre de l'équipe Monde Meilleur, les a aussi félicités. Pour terminer, tous les membres de la chorale ont été bénis. La messe a été animée par cette même chorale qui nous a gratifié de très beaux chants. Après la messe, à partir de 13h, a commencé les animations avec un repas à 14h, des prestations, des témoignages historiques de la chorale, la remise de distinctions à d'autres membres de la chorale et enfin la coupure de gâteau et l'ambiance qui a mis fin aux festivités des 20 ans de la chorale autour de 17h30. Au titre des informations, à partir du dimanche prochain, il y aura une seule messe à la paroisse tous les dimanches à 7h30. Voilà, Saint-Nathanaël, c'était Adagwanda Apollinaire depuis la paroisse Immaculée Conception de Abobo-Kulcha Belay pour la Voix de l'Évangile.
0: Voilà, Adagwanda, merci de nous appeler depuis la paroisse Immaculée Conception d'Abobo-Kulcha. Un autre correspondant, le temps de préciser que tout à l'heure, d'un moment à l'autre, nous serons à la paroisse Saint-Joseph Artisan de Mputo et pour célébrer l'anniversaire de la dédicace de l'église paroissiale de Saint-Joseph Artisan de Mputo. En attendant, nous prenons ce correspondant. Bonsoir. Bonsoir. Bien. Alors, bonsoir. Okay.

0: Voilà, bonsoir.
1: Bonsoir, Atien Bernabé Nathanaël.
0: Ouais, Atien Hervé Gérard.
1: C'est François Xavier Dabobo.
0: Très bien.
1: Bonsoir, auditeurs et auditrices de la Voix de l'Évangile. La paroisse Saint-François Xavier vivra des instants mémorables ce dimanche 26 juillet. Après être parti comme curé de la paroisse il y a 4 ans, Monseigneur Arnaud Kwame reviendra comme évêque auxiliaire de l'archidiocèse d'Abidjan pour rendre grâce au Seigneur avec ses anciens paroissiens. Pour l'occasion, les célébrations subiront une modification. La première messe aura lieu à 6h et la seconde à 10h qui sera présidée par le nouvel évêque. Originaire d'Aoutoué, Monseigneur Arnaud Kwame est entré au séminaire au compte de la paroisse Sainte-Bernadette de Makori. Au terme de sa formation, il a été affecté à la cathédrale Saint-Paul comme vicaire avant d'être envoyé aux études en France. Revenu de ses études, il a été nommé curé de Saint-François-Xavier d'Abobo. Il a tenu le gouvernail du navire missionnaire de 2018 à 2022 avant de poser ses valises à la paroisse Saint-Ambroise-Marvine d'Angré. Atien Bernardin Nathanaël, vous avez eu l'occasion de côtoyer un temps soit peu ce prêtre humble et altruiste.
0: Absolument.
1: Fructueuse mission à lui et que la prière de chacun l'accompagne.
0: Atien
1: Hervé Gérard pour la paroisse Saint-François-Xavier d'Abobo, la paroisse missionnaire.
0: Voilà, Atien Hervé Gérard, merci. Et j'étais effectivement à une occasion chez vous, voilà, et j'ai croisé effectivement le Monseigneur Arnaud Kwame du temps où il était curé de votre paroisse. Alors, le temps, il n'y a pas d'appel. Bien, merci. Voilà, ouais, on me fait signe que nous avons un appel. Bonsoir.
2: Oui, bonsoir, monsieur Atien Bernardin.
0: Oui.
2: Rachel Coyer pour Saint-Timothée.
0: Ah, Rachel Coyer, bienvenue, ça fait un bon moment.
2: Merci bien.
0: Ouais.
2: Alors, bonsoir, chers fidèles auditeurs de la Voix de l'Évangile. Rachel Coyer, correspondant de la paroisse Saint-Timothée, Niangon, cité EECI. Et c'est avec une grande joie que je m'adresse à vous en ce dimanche 19 juillet 2026. Chers auditeurs de la Voix de l'Évangile, en ce 16e dimanche du temps ordinaire, année A, la communauté paroissiale de Saint-Timothée s'est rassemblée dans une atmosphère de recueillement, de fraternité et de paix intérieure, portée par l'évangile de la parabole bon grain et de l'ivraie, qui nous présente un Dieu patient et miséricordieux, qui donne à chacun le temps nécessaire de se convertir et de grandir dans le bien. La messe de 6h30, présidée par notre bien-aimé curé, le révérend Père Thierry Michel Mauviau, affectueusement appelé le général de la joie, s'est déroulée dans une ambiance de profonde prière, de communion fraternelle et de joie spirituelle. Ce fut également un moment privilégié pour confier au Seigneur le Père curé et tous les prêtres de la paroisse Saint-Timothée, afin qu'ils puissent bénéficier d'un temps de repos bien mérité, après, on dira, une belle année pastorale bien remplie, afin de se ressourcer spirituellement et revenir renouveler pour poursuivre leur mission au service du peuple de Dieu. Alors, nous avons quelques annonces importantes. Le bilan de fin d'année pastorale. Le dimanche 9 août prochain, la paroisse tiendra son bilan de fin d'année pastorale. Ce sera la clôture de l'année pastorale de façon officielle. Le samedi 15 août, en la solennité de l'Assomption de la Vierge Marie, sera célébrée la messe officielle de clôture de l'année pastorale. Une autre date à retenir au titre des annonces, le dimanche 16 août, qui abritera la messe d'action des grâces du révérend Père César Allah Olivier. Et toute la communauté paroissiale de Saint-Timothée se réunira autour du Père Allah pour une messe d'action des grâces. L'occasion pour les fidèles de lui témoigner leur affection, leur reconnaissance et de prier pour son ministère sacerdotal. Toujours au titre des annonces, nous rappelons la reprise des activités pastorales. La messe officielle de reprise des activités pastorales est fixée au dimanche 4 octobre 2026. Toute la communauté est d'ores et déjà invitée à se mobiliser afin de débuter cette nouvelle année pastorale dans la joie, la ferveur et un engagement renouvelé au service de l'Église. Saint-Timothée, À l'école de la parabole du Seigneur, la parabole sur le bon grain et de l'ivraie, prenons le temps de saisir l'opportunité que le Seigneur nous donne afin de grandir dans le bien. C'était Rachel Coyer pour Saint Timothée. Je vous remercie.
0: Voilà, merci bien à toi Rachel Coyer. Je rappelle qu'elle nous appelait de la paroisse Saint-Timothée et Saint-Tite, la cité ECI de Niangon. Alors, nous avons reçu de notre correspondant depuis la paroisse Sainte-Anne de Grand-Alépé, du nom de Hervé Monsan, qui me fait dire que à Sainte-Anne et Saint-Joachim, le samedi 25 juillet prochain, 2026 bien sûr, le rassemblement est prévu pour 16h au monument du premier carrefour, c'est à l'entrée du village de Grand-Alépé, où il aura une procession à travers les principales artères du village avec la statue de Sainte-Anne. Après la procession, il aura un show avec la fanfare dans la cour de la paroisse, plus que centenaire. Et le lendemain, dimanche 26 juillet, c'est la fête de Sainte-Anne et Saint-Joachim. Et justement, il aura la messe unique à 9h avec une quête spéciale par CEB dans l'ordre Christ Roi, 5 heures de Marie, Père Méro, Saint-Pierre et Saint-Paul et Saint-Joseph. Allons tous donc rendre grâce à Dieu pour cette fin d'année à la paroisse Sainte-Anne et Saint-Joachim de Grand-Alépé. Merci donc à Monsan Hervé pour cette information. Tout de suite, un autre correspondant avant d'aller à Imputo. Bonsoir. Bonsoir. Bonsoir. Yes, okay. Genevieve, good evening.
3: 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Thanks. Hello?
0: Yo.
3: Hello?
0: Yes.
3: Ok, in French now, en français s'il vous plaît.
0: Oui, oui, il est question que hier à la cathédrale Saint-André de Yopougon, il y a eu des ordinations dans l'ordre des prêtres qui exercent sur la paroisse, c'est ce que j'ai cru entendre.
3: Yes. Okay.
0: Voilà, alors tout cela en français.
3: Ok, merci bien. 16e dimanche du temps ordinaire, année A, du 9 juillet 2026. La messe a commencé à 9h13 et est finie à 11h22. Notre paroisse Sainte-Marie-Madeleine du diocèse de Yopougon a célébré l'ordination de deux diacres hier, le 18 juillet 2026, à la cathédrale Saint-André. Ce sont tous deux originaires du Nigeria. Le premier, Emmanuel Sangé Akouré, et le second, Mathieu Egou Ona. Aujourd'hui, ils sont venus pour rendre grâce à Dieu. Au cours de l'homélie, le père Charles Eketelou dit que les trois paraboles révèlent la divine miséricorde et la justice. Pour le père, l'essence de la divine miséricorde est une opportunité pour revenir à Dieu lorsqu'on est tombé. La miséricorde vient lorsque nous sommes en vie. Quant à la justice, elle existe pour que nous recevions la récompense de nos actions de Dieu. Pour conclure, le Père affirme que le juste et le pécheur seront jugés, mais chacun d'eux recevra la récompense selon son comportement. Annonce paroissiale. Dimanche prochain, 26 juillet 2026, nous célébrons deux événements. Notre sainte patronne, Marie-Madeleine, et la rentrée pastorale. Messe unique à 7h30 pour les deux communautés francophones et anglophones. C'était Geneviève Yao de la paroisse anglophone Sainte-Marie-Madeleine de Yopougon Camp Militaire, de l'émission Paroisse en Marche de la RNC, la 102.5 FM, la Voix de l'Évangile. Douce nuit à tous.
0: Voilà, Geneviève Yao, merci de nous appeler de la paroisse Sainte-Marie-Madeleine de Camp Militaire. Alors, il faut dire que vous êtes bel et bien sur la Voix de l'Évangile, la radio nationale catholique de Côte d'Ivoire, à l'émission Paroisse en Marche, une émission qui rencontre des activités, événements qui ont eu lieu sur nos différentes paroisses. Alors, nous allons nous rendre spécialement ce jour à la paroisse Saint-Joseph Artisan de Mputo, une paroisse chère au père curé Akafou, et à l'occasion donc l'anniversaire de la dédicace de l'église paroissiale de Saint-Joseph Artisan. Alors, tout de suite, nous allons partir pour les nouvelles avec le père, le révérend père Akafou.
4: Auditeurs et auditrices de la Radio Nationale Catholique, paroissiens et paroissiennes, frères et sœurs en Christ, nous célébrons aujourd'hui le premier anniversaire de la dédicace de notre église paroissiale. Nous rendons grâce à Dieu pour tant de merveilles reçues par chacun de nous. Nous prions pour les pionniers, défunts ou vivants, pour tous les paroissiens, pour tous les bienfaiteurs de la paroisse, pour vous qui venez prier avec nous aujourd'hui. Nous prions également que Dieu accorde à chacun de nous la force de lui servir dans la fidélité, dans la joie et dans la paix. Nous prions avec tous les prêtres ici présents, avec Monseigneur Aquadon, et nous élevons nos supplications au Seigneur pour tous les paroissiens malades, pour ceux qui traversent des difficultés, pour tous les paroissiens défunts. Au cours de cette célébration, nous aurons à bénir les bancs au niveau de la nef de l'église après la prière post-communion. À la fin de la messe, donc après la bénédiction et le renvoi, nous descendrons au rue du jardin pour la bénédiction de la chapelle d'adoration et la bénédiction de quelques statues des saints et de la bienheureuse Vierge Marie de Fatima dans la chapelle dédiée à Saint-Joseph. Bonne célébration eucharistique à toutes et à tous.
0: Voilà, c'est une paroisse qui se construit pierre sur pierre et bien sûr une paroisse qui véritablement marche comme paroisse en marche. Et justement, à l'occasion donc de ce premier anniversaire, la dédicace de l'église paroissiale, le père, nous avons recueilli, je dirais, l'homélie du révérend père Akafou. Nous allons l'écouter. Je rappelle à nos correspondants que nous reviendrons juste après cet élément pour poursuivre comme d'habitude.
4: Frères et sœurs, paroissiens et paroissiennes, auditeurs et auditrices, nous venons d'écouter la lecture brève de l'évangile de ce jour. Je nous invite, au sorti de cette célébration, arrivé à la maison, à lire son texte dans son entièreté. J'ai...

frères et sœurs, en ce jour où nous commémorons la dédicace de notre église paroissiale, maison de Dieu, trois merveilleux textes nous sont proposés en méditation. Scrutons-les. Nous nous étonnons devant le mal qui oppresse le monde. Dans l'évangile, Jésus nous donne aujourd'hui la clé de ce dédale ou labyrinthe en comptant la parabole de l'ivraie. Si Dieu n'intervient pas pour punir immédiatement ceux qui font le mal, son amour ne porte pas atteinte à la justice. Il demeure celui à qui chacun devra rendre compte de sa vie. La première lecture amorce déjà une réflexion identique. Dieu punit le méchant, mais il est patient et il laisse place au repentir. Dans l'Épître, saint Paul montre l'Esprit Saint à l'œuvre en chacun des baptisés. C'est lui qui oriente nos vies vers Dieu, lui qui prie en nous. Voici résumé pour nous, frères et sœurs, les textes de cette liturgie dominicale. Que retenir pour notre méditation et pour notre marche vers le royaume des cieux? Bien chers tous, notre méditation se penchera sur l'Évangile. En effet, l'Évangile de ce 16e dimanche ordinaire A nous invite à la patience et à la confiance. Jésus nous propose la parabole du bon grain et de l'ivraie, soulignant la patience de Dieu face au mal et nous invitant à accueillir sa parole avec la même persévérance que le levain dans la pâte. Bien chers tous, à travers de multiples comparaisons, Jésus s'efforce de faire comprendre à ses auditeurs ce qu'est le règne de Dieu. En effet, comme nous venons de l'entendre, le propriétaire ordonne qu'on laisse le blé et l'ivraie grandir ensemble jusqu'à la moisson. Dans le domaine agricole, pour espérer une meilleure récolte, il faut arracher la mauvaise herbe pour permettre aux semences de se déployer dans de bonnes conditions. Ce qui est différent dans notre cas. En effet, le bien et le mal se côtoient et s'entremêlent dans le cours du monde. Ainsi, les disciples doivent-ils se garder de rêver de la marche vers le royaume comme d'une société toute parfaite? Cependant, cela ne veut pas dire qu'il ne faut pas lutter contre le mal. Le royaume de Dieu est inséparable de la recherche de la justice. Il est inséparable de la volonté de changer le monde en un lieu merveilleux de vie, de fraternité et de communion. Le royaume de Dieu suppose une prise de conscience du mal au fond de notre cœur. Le règne de Dieu ne se développe pas à côté de l'histoire des hommes, mais dans l'histoire des hommes. Il n'atteint toute sa dimension qu'en faisant progresser la conscience des hommes. Bien, chers frères et sœurs, si nous aimons la vie, si nous voulons le bonheur, il nous faut nous détourner du mal et faire le bien, rechercher la paix et la poursuivre au quotidien. Deux attitudes sont à retenir, la patience de Dieu et la persévérance de l'homme. D'abord, la patience de Dieu. Laissez-les pousser jusqu'à la moisson. Bien chers tous, cette attitude nous révèle une facette fondamentale de Dieu, sa patience infinie. Dieu ne se précipite pas pour détruire, car il ne veut pas perdre le bon grain en même temps que l'ivraie. Le mal et le bien sont souvent enchevêtrés, non seulement dans le monde, mais aussi dans nos cœurs. Et cette patience divine n'est pas de la complaisance envers le mal, mais une opportunité à chacun de nous de se convertir. La patience divine
n'est pas de la complaisance envers le mal, mais une opportunité offerte à chacun de se convertir. Avis donc à ceux qui piétinent les droits de leurs semblables, qui emprisonnent l'innocent, qui violent les lois qui régissent la société. Oui, avis à ceux qui votent des lois pour abrutir, animaliser, avilir et humilier leurs concitoyens. Avis à ceux qui pillent les ressources de leur nation au profit de leur entourage, de leur parti politique, de leur famille et des puissances étrangères. Avis à ceux qui méprisent le droit des autres, qui s'accaparent les biens d'autrui, qui sont silencieux face au mal qui est fait aux petits, aux faibles et aux pauvres. Avis à ceux qui se plaisent dans le mensonge politique, conjugal, professionnel et spirituel. Oui, avis à ceux qui rendent de mauvais jugements, qui dépouillent la veuve et l'orphelin, qui rient du malheur des autres, qui abusent de leur autorité. Dieu fera justice au jour où vous ne vous y attendez pas. La patience de Dieu n'est pas un signe de sa faiblesse devant le mal qui est fait, mais un signe de son amour qui est lent à la colère, laquelle colère se transforme en justice imparable au temps opportun. Dieu offre aujourd'hui à chacun la possibilité de se convertir pendant qu'il est encore temps. Ensuite, la persévérance. Face au découragement de voir le mal persister autour de nous ou en nous, souvenons-nous, mes frères et mes sœurs, que la parole de Dieu a la force de transformer les situations les plus complexes, tout comme le levain fait lever la pâte. Avec la force de l'Esprit Saint, continuons à lutter, frères et sœurs, contre le mal en nous et autour de nous. Que les paroles méchantes proférées ici et là, les menaces, les intimidations, les persécutions et toutes sortes d'épreuves ne nous éloignent jamais du but vers lequel nous tendons, le royaume de Dieu. Demeurons fermes dans notre foi, dans la fidélité à Dieu et à notre baptême. Frères bien-aimés, nous célébrons aujourd'hui l'anniversaire de la dédicace de notre Église. Ce jour est l'occasion de rendre grâce à Dieu pour ce lieu consacré à son Saint-Nom. Un bâtiment où, depuis sa création, nous venons déposer nos joies, nos peines, nos espérances et célébrer les sacrements. Mais ce beau sanctuaire ne serait qu'un simple monument sans vous, sans nous. Dans les Saintes Écritures, en effet, Saint Pierre nous rappelle que nous sommes, nous aussi, des pierres vivantes qui s'assemblent pour former un édifice spirituel. Chaque fois que nous franchissons le seuil de cette église, ce n'est pas seulement pour entrer dans un bâtiment, c'est pour nous rappeler que nous formons ensemble le corps du Christ.

0: Mes frères et mes sœurs, cette église matérielle est le reflet visible de l'église invisible que nous construisons. L'ambon et l'autel sont les lieux où nous recevons la parole de Dieu et le corps et le sang du Christ. En ce jour anniversaire, le Seigneur nous invite à prendre conscience de notre vocation. Tout comme ce lieu est un phare d'espérance dans notre quartier et de notre quartier, nous sommes appelés à être des témoins vivants, rayonnant de l'amour du Christ dans notre quotidien. Que le Seigneur bénisse ceux qui ont bâti cette église, maison de prière. Qu'il bénisse ceux qui l'entretiennent au quotidien. Qu'elle demeure un lieu d'accueil, de paix, de joie et de ressourcement pour tous. Que Dieu nous garde fidèles, unis dans la charité et nous aide à être chaque jour des témoins joyeux de son royaume. Que la prière de Saint Joseph nous accompagne sur le chemin de la sanctification aujourd'hui, demain et pour les siècles des siècles. Bonne fête à toutes et à tous.
1: Je rappelle que nous écoutions le révérend père curé, le père Akafou, je dirais curé de la paroisse Saint-Joseph artisan de Imputo, c'est dans l'archidiocèse d'Abidjan, dans la commune de Cocody. Et c'était à l'occasion du premier anniversaire de la dédicace de l'église paroissiale de Saint-Joseph artisan de Imputo. Et nous lui disons vivement merci pour son intervention qui nous a beaucoup édifiés et bien sûr qui nous aide à voir l'autre, à regarder l'autre avec beaucoup de joie, avec beaucoup de miséricorde. Je rappelle que vous êtes toujours à l'émission Paroisse en Marche. Il nous reste encore quelques minutes et nos correspondants de paroisse peuvent continuer à nous appeler au numéro du direct. Tout de suite, un autre correspondant. Bonsoir.
2: Bonsoir à toutes, bonsoir à tous. Bonsoir aux fidèles auditeurs de la Radio Nationale Catholique Côte d'Ivoire, bien sûr. Ceux qui sont basés, ils sont encore nombreux, ils sont de plus en plus nombreux à la paroisse mère, paroisse aux sœurs, Saint-Laurent, Yopougon-Kouté. Et bien sûr, les nombreux, nombreux adeptes qui sont à la paroisse Saint-Bonvivre, paroisse du UEC, Unité, Simplicité, Amour, du révérend père curé ou ancien Mathias Lattès, il est nommé paroisse Saint-Mathias Kalemba Moulouba. L'an du Seigneur 2026, le 19e jour du mois de juin. Bien chers frères et sœurs dans le Seigneur, en ce 16e dimanche ordinaire de l'année liturgique A, à la paroisse Saint-Mathias Kalemba Moulouba, UEC, la messe de 7h, messe consacrée à la clôture officielle de l'année pastorale paroissiale 2025-2026, merveilleusement, agréablement, magnifiquement, superbement, j'en passe, chanté par la chorale visiteuse, la voix des anges, malgré le fait que le courant a été interrompu du début de la messe jusqu'à pratiquement dans les annonces. Cette chorale a chanté avec la voix naturelle, rien qu'avec le tam-tam naturel, et elle a extraordinairement chanté cette messe. Je l'ai dit, c'est la chorale, la voix des anges de la paroisse Sainte Félicité et Perpétue, sise au centre Monseigneur Alexandre Chapouly, et cette messe présidée par le révérend père curé, Princesse Las Martial Lattès, assistée de l'abbé Emmanuel Ougnon, fraîchement ordonné diacre pour le service de l'autel par les saintes mains de Monseigneur Jean-Salomon Les Outiers, c'était hier à la paroisse cathédrale Saint-André-Yopougon, et de deux grands séminaristes, dont l'abbé Marc-Arthur Kofi. Le révérend père curé s'est subtilement appuyé sur l'évangile du jour, précisément sur la parabole de l'ivraie dans le champ pour édifier le peuple fidèle venu en grand nombre. Le semeur du bon grain, c'est le fils de l'homme. Le champ, c'est le monde. Le bon grain, ce sont les fils du royaume. L'ivraie, ce sont les fils du mauvais. L'ennemi qui l'a semé, c'est le diable. La moisson, c'est la fin du monde. Les moissonneurs, ce sont les anges. Voilà l'explication tangible du Seigneur Jésus-Christ. De là, le Père Curé tire deux points forts à retenir comme enseignement. La patience et la tendresse. Nous sommes très impatients alors que Dieu est patient, a-t-il martelé. Dieu est amour, Dieu prend patience. 1 Corinthiens chapitre 13, verset 4. La femme enceinte, poursuit-il, attend patiemment la naissance de son enfant. Au bout de cette patience, la joie de la délivrance. À la fin des temps, Dieu saura, dans sa liberté souveraine, faire la part des choses avec la justice qui dépasse celle des hommes. La tendresse est une vertu très importante devant Dieu. Tout ce que nous faisons, faisons-le avec tendresse, patience et amour. Que Dieu nous prenne en grâce et en miséricorde, a-t-il conclu. Au-delà des informations, action de grâce nourrie au Seigneur pour l'ordination diaconale de l'abbé Emmanuel Ougnon. Comme je l'ai dit, c'était hier, c'était samedi 18 juillet, à la parade de la cathédrale Saint-André, et c'est des saintes mains de Mgr Jean-Salomon Le Duquet qu'un fils de la paroisse a reçu ce premier décret du sacrement de l'ordre du sacerdoce. Donc, il a reçu donc le diaconat. Le père Fidèle était très content, et le père qui lui l'a présenté, il a été ovationné de façon nourrie. Clôture officielle de l'année pastorale paroissiale 2025-2026, le père qui lui a profité de ce temps pour dire infiniment à chacun de ses fidèles paroissiens, en particulier au parc éclaté de région, qui ont fait quelque chose d'extraordinaire. Le père qui lui a donné un montant avec son conseil pour que chaque région puisse donner les quatre groupes ensemble, ont donné même le double de ce qu'on leur a demandé ensemble, même plus. Et donc le père curé profite de cette antenne aussi pour dire à tous les donateurs de la paroisse Saint-Mathias Kalemba Mouba, qu'ils soient de proches comme de près, tous ceux qui ont participé à la réussite de l'année pastorale paroissiale. Et le père curé qui a dit, je sais que vous souffrez, vous donnez le meilleur de vous-même, vous avez besoin d'argent dans vos foyers, dans vos services, et pourtant vous privez de beaucoup de choses pour donner à Dieu, pour donner à l'Église. Sachez que l'argent que vous avez donné ira là où il faut et vous allez voir se réaliser des choses. Des petites choses que vous allez voir, mais nous allons rendre grâce au Seigneur. Cette année, c'était une année d'observation. Nous avons observé comment on doit marcher ensemble. À partir de l'année prochaine, nous allons réaliser des choses extraordinaires. Mais ce n'est pas nous-mêmes qui allons réaliser cela. C'est Dieu qui nous a envoyé dans sa vie, qui le fera. Voyez les bénis et que Dieu puisse donner le vous permet de donner toujours le meilleur de vous-même et que ce que vous avez semé puisse être fructifié pour vous-même et pour vos proches, a-t-il terminé. Et d'ajouter qu'il y a eu affectation, justement les affectations 2025 pour l'année 2025-2026 qui arrive. Il y a deux prêtres qui partent de Saint-Mathias Kalemba Mouba, à savoir le révérend père vicaire Armand Didier Apo, qui est affecté à la paroisse Saint-Jean d'Acre de la cité Kessitab. Et puis le révérend père Charles Aurélien Rousseau, qui est le directeur exécutif, le secrétaire exécutif de la Caritas au niveau du diocèse, et qui est donc maintenant affecté à la paroisse Sainte Rita de Cassia, de l'autre côté à Niangon Nord. Voilà, et nous poursuivons pour dire que consécration de la paroisse Saint Laurent Yopougon-Côté, une invitation officielle est parvenue à la paroisse au niveau du père curé, et le père curé a informé les fidèles paroissiens de se mobiliser pour que le dimanche 16 août prochain, nous puissions aller soutenir cette paroisse mère, soutenir en tout cas les fidèles paroissiens pour cette consécration qui est à point nommé. Encore, nous souhaitons encore bonne fête là-bas déjà, nous anticipons, et félicitations à la curie paroissiale de Saint-Laurent-Yopougon-Côté. Nous poursuivons pour dire qu'il y a un projet de mariage, publication donc de trois couples. Bénédiction de personnes au terme de cette messe, au anniversaire de naissance, action de grâce d'une famille, et bénédiction de personnes pour dîme, pour avoir donné leur dîme. Le renouveau charismatique organise une retraite ouverte, bien sûr, du samedi 7 hier déjà, 18 juillet, jusqu'au 1er août prochain. Commission justice, paix et environnement, le bureau paroissial dirigé par Auguste, le président Auguste Adaka, a reçu le bureau diocésain. Il a été conduit par son vice-président, le premier vice-président, à savoir le président Bernard Amia. Il y a eu donc une rencontre après la messe de 7h. Vraiment, je suis passé voir en salle. Vraiment, il y avait du monde. Les deux bureaux qui ont échangé, c'était la fraternité. Nous profitons pour féliciter le bureau diocésain et également le bureau paroissial. Agréable nuit. Excellent début de semaine à toutes et à tous. Benjamin Yao, c'est Mathias Kanemba Mrouba, la Radio Nationale Catholique de Côte d'Ivoire, la voix de l'Évangile.
1: Voilà, Benjamin Yao, c'est Mathias Kalemba Mouloba. Encore quelques petites minutes, si bien sûr il y a quelqu'un qui doit intervenir, qu'il le fasse maintenant. Le temps de rappeler que le dimanche prochain, l'Église célèbre la fête de Sainte-Anne et Saint-Joachim. Et à cette occasion, justement, la paroisse Sainte-Anne et Saint-Joachim de Grand Alépé se prépare activement pour célébrer avec faste cet événement. Déjà le samedi 25 juillet, il aura le grand rassemblement à 16h au monument du premier carrefour à l'entrée du village de Grand Alépé. Et puis une procession à travers les principales artères du village avec la statue de Sainte Anne. Après donc la procession, il est prévu un show, voilà, avec la fanfare dans la cour de la paroisse. Il faut dire que la paroisse Sainte-Anne est dotée d'une très belle fanfare. Et puis le dimanche 26 juillet 2026, c'est la messe unique à 9h. Et au cours de cette messe, il y aura une quête spéciale par CEB dans l'ordre, la CEB Christ-Roi, 5 heures de Marie, Père Méro, Saint-Pierre et Saint-Paul, Saint-Joseph. Donc tous allons rendre grâce à Dieu à la paroisse Sainte-Anne et Saint-Joachim de Grand Alépé. Plus d'appels, nous disons donc merci à Adagba Nda Apollinaire, Immaculée Conception d'Abobo Kwecha, à Saint Hervé Gérard Saint-François Xavier d'Abobo, à Rachel Okoyer, Saint-Timothée, la cité ECI de Niangon, Yopougon, bien sûr. Geneviève Yao, Sainte-Marie-Madeleine de camp militaire. Benjamin Yao, Saint-Mathias, Kalemba, Moloba. Et nous disons également merci au révérend Père Akafou. Il est le curé de la paroisse Saint-Joseph Artisan de Imputo dans le cadre du premier anniversaire de la dédicace de l'église paroissiale de Saint-Joseph Artisan. Il est intervenu au cours de son homélie à cette émission Paroisse en Marche. Technique assurée par, je dirais, Martial Atta. À la présentation, Atsin Bernardin Nathanaël. 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
1: Nanon Nongui Alain François, doyen d'âge du village de Lokato, professeur à Nongba dans Haut-Saint-Plice, doyen de la génération Tchagba de Elokato, Monsieur Assandré Soulan Raphaël, chef de famille Gbadoma de Elokato, Monsieur Okpo Yapo Roger, chef de la famille Que de Grand Alépi, les frères et sœurs Mobio, les enfants Mobio, la notabilité de Elokato, la communauté villageoise de Elokato, en immense tristesse de vous faire part du décès de leur bien-aimé, fils, frère, neveu, cousin, oncle, beau-frère, père, grand-père. Mobio Adja Jean-Philippe, capitaine de police à la retraite, chef du village de Elokato, survenu le 23 juin 2026 dans sa 66e année à la PISAM Abidjan. Programme du vendredi 17 au dimanche 19 juillet 2026 de 18h à 20h. Présentation des condoléances au domicile familial situé à Kokodi, Angré, cité Caféi 4, en face de la grande mosquée de Angré, villa numéro 211, en face de l'espace vert, rue Jérôme Diégou, Bailly, mardi 21 juillet 2026, de 19h à 21h. Veillée religieuse au préau de Yvosep, Trècheville. Jeudi 23 juillet, de 13h30 à 14h30, levée de corps à Yvosep, Trècheville, à la salle Félix Houphouët-Boigny, suivi du transfert du corps à Elokato, sous couverture de Bingerville. De 21h à l'aube, veille religieuse et traditionnelle au terrain du village. Vendredi 24 juillet 2026, de 7h30 à 9h30, 10h, messe de requiem suivie de lutte de passion au cimetière du dit village. Dimanche 26 juillet à 11h, messe de suffrage en la chapelle Saint-Michel de Elokato.

0: Merci d'avoir suivi les annonces funéraires que le Seigneur Dieu accueille dans son royaume tous nos frères défunts.
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Lecture du livre de la sagesse. Il n'y a pas d'autre Dieu que toi qui prenne soin de toutes choses. Tu montres ainsi que tes jugements ne sont pas injustes. Ta force est à l'origine de ta justice et ta domination sur toutes choses te permet d'épargner toutes choses. Tu montres ta force si l'on ne croit pas à la plénitude de ta puissance et ceux qui la bravent sciemment tu les réprimes. Mais toi qui disposes de la force, tu juges avec indulgence. Tu nous gouvernes avec

0: beaucoup de ménagement, car tu n'as qu'à vouloir pour exercer ta puissance. Par ton exemple, tu as enseigné à ton peuple que le juste doit être humain. À tes fils, tu as donné une belle espérance. Après la faute, tu accordes la conversion. Le livre de la sagesse a été écrit en grec par un juif d'Alexandrie, donc sur le sol grec, 30 ou 40 ans peut-être avant la venue du Christ. Pourtant, comme tous les auteurs bibliques, l'auteur de ce livre veut transmettre à ses lecteurs la foi juive reçue de la tradition des pères. Mais la difficulté réside dans le fait que ces lecteurs sont insérés dans la culture grecque, ou plutôt ils en sont imprégnés, imbibés. Or, dans le monde grec, ce qu'on admire le plus, c'est l'intelligence, et en particulier la philosophie. Le mot même, philosophie, veut dire l'amour de la sagesse. Ce sont tous les efforts de l'intelligence humaine pour atteindre les secrets de la connaissance. Or, pour les Juifs, il ne fait pas de doute que Dieu seul les connaît. L'auteur du livre biblique de la sagesse, je devrais dire le prédicateur, va donc dire haut et fort à ses contemporains que la vraie sagesse, les secrets de la connaissance, Dieu seul les possède. Dans le passage que nous lisons aujourd'hui, il médite sur deux thèmes majeurs de la foi juive, la puissance de Dieu et la bonté de Dieu. Je commence par cette dernière, car l'auteur y insiste particulièrement. Je reprends ces termes. D'après lui, Dieu prend soin de toute chose, il épargne toute chose, il juge avec indulgence, il nous gouverne avec beaucoup de ménagement. Et enfin, après la faute, il accorde la conversion. Dans toutes ces affirmations, nous reconnaissons bien les acquis de la foi juive au terme de l'histoire biblique. En même temps, le Dieu d'Israël est tout puissant, cela ne fait aucun doute. Il n'y a pas d'autre Dieu que toi, Seigneur. Il domine sur toute chose. Il dispose de la force. Il n'a qu'à vouloir pour exercer sa puissance. Vous avez reconnu le texte. Mais ce qui est particulièrement intéressant dans ce texte d'aujourd'hui, c'est que l'auteur fait un lien entre la bonté de Dieu et sa puissance. Pour lui, c'est une évidence. Si Dieu est aussi indulgent avec les hommes, c'est parce qu'il est tout-puissant. Ta domination sur toute chose te permet d'épargner toute chose. Et ici, il compare la puissance de Dieu et la volonté de puissance des hommes. Parce qu'ils ne possèdent pas la force en eux-mêmes, les hommes éprouvent le besoin d'en faire étalage. Dans la vie courante, il nous arrive de rencontrer ce qu'on appelle des petits chefs. Ils prennent des airs importants, précisément parce que leur pouvoir est limité. Dieu, au contraire, qui dispose de la puissance infinie, ne montre que douceur et patience. Toi, Seigneur, qui dispose de la force, tu juges avec indulgence. Tu nous gouvernes avec beaucoup de ménagement, car tu n'as qu'à vouloir pour exercer ta puissance. Cette découverte d'un Dieu à la fois tout-puissant et bon est un acquis magnifique de la religion juive. Et il a fallu des siècles de pédagogie de Dieu pour en arriver là. Ce regard sur Dieu ne nous est absolument pas spontané. Il semble même que le mystère d'un Dieu d'amour soit irrémédiablement inaccessible à notre intelligence. Vos pensées ne sont pas mes pensées, et mes chemins ne sont pas vos chemins, oracle du Seigneur. C'est que les cieux sont hauts par rapport à la terre. Ainsi mes chemins sont hauts par rapport à vos chemins, et mes pensées par rapport à vos pensées. Vous avez reconnu ce texte d'Isaïe, chapitre 55. Mais grâce à la révélation patiente de Dieu, par l'intermédiaire de ses prophètes, indiscutablement, au long des siècles, le regard des croyants sur Dieu s'est peu à peu transformé. On a appris que Dieu est tendresse et douceur et pardon. Ici, par exemple, nous avons entendu « Après la faute, tu accordes la conversion ». On a appris également que sa puissance n'est pas tapageuse, qu'elle est celle invincible, mais discrète, du véritable amour. C'est bien la même découverte qu'avait faite le grand prophète Élie à l'Horeb. Vous vous rappelez, Le Dieu Tout-Puissant n'est pas dans l'ouragan ni dans le feu, ni dans le tremblement de terre, mais dans le murmure de la brise légère. Et ce n'est pas fini. Notre texte de ce dimanche va encore plus loin. Car toute découverte du mystère de Dieu entraîne des exigences nouvelles pour l'homme, si celui-ci prend au sérieux sa ressemblance avec Dieu. Du coup, et c'est le deuxième aspect de la foi d'Israël, le regard sur l'homme change, et avec le regard, l'idéal humain change. Si Dieu n'est qu'amour et tendresse, et s'il nous a créés à son image, la conséquence ne se fait pas attendre. Il nous faut abandonner peu à peu toute idée de violence et de puissance. Et on en a l'écho dans notre texte d'aujourd'hui. Par ton exemple, tu as enseigné à ton peuple que le juste doit être humain. Et Jésus, à son tour, s'inscrivait bien dans la même ligne quand il disait à ses disciples « Les chefs des nations les dominent en maître et les grands les tiennent sous leur pouvoir. Il ne doit pas en être ainsi parmi vous. Pourquoi ? Parce que notre vocation est de ressembler chaque jour davantage à celui qui épargne toute chose. » Psaume 85. Toi qui es bon et qui pardonne, plein d'amour pour tous ceux qui t'appellent, écoute ma prière, Seigneur, entends ma voix qui te supplie. Toutes les nations que tu as faites viendront se prosterner devant toi, car tu es grand et tu fais des merveilles, toi, Dieu, le seul. Toi, Seigneur, Dieu de tendresse et de pitié, lent à la colère, plein d'amour et de vérité, regarde vers moi, prends pitié de moi. La première lecture de ce dimanche est extraite du livre de la Sagesse. Et l'auteur s'émerveille à la fois de la grandeur et de la tendresse de Dieu. Et il dit que l'une explique l'autre. Si Dieu est indulgent avec l'homme, c'est précisément parce qu'il est tout-puissant. Toi, Seigneur, qui dispose de la force, tu juges avec indulgence. Ta domination sur toute chose te permet d'épargner toute chose. Et on retrouve bien ce double accent dans le psaume d'aujourd'hui. La première et la troisième strophe que nous avons entendues développent le thème de l'indulgence. La deuxième strophe dit la grandeur de Dieu. Je les reprends partiellement. Première strophe sur l'indulgence de Dieu, toi qui es bon et qui pardonne, plein d'amour pour ceux qui t'appellent. Troisième strophe sur le même ton. Toi, Seigneur, Dieu de tendresse et de pitié, lent à la colère, plein d'amour et de vérité. Et la deuxième strophe sur la grandeur de Dieu. Tu es grand et tu fais des merveilles. Toi, Dieu, le seul. Je les reprends maintenant une à une. Je commence par la troisième, qui évoque d'emblée pour nous une phrase célèbre. « Toi, Seigneur, Dieu de tendresse et de pitié, lent à la colère, plein d'amour et de vérité, regarde vers moi, prends pitié de moi. » La première phrase est l'une des grandes révélations de Dieu à Moïse au Sinaï. Je vous le rappelle. « Le Seigneur passa devant Moïse et proclama, « le Seigneur, Dieu miséricordieux et bienveillant, lent à la colère, plein de fidélité et de loyauté. » C'est au chapitre 34 de l'Exode. Or, cette révélation de la miséricorde de Dieu intervenait au meilleur moment qui soit. C'était immédiatement après l'épisode du veau d'or. Vous vous rappelez, Moïse est entré dans une grande colère. Il a jeté par terre les tables de la loi que Dieu venait de lui donner. C'est donc le signe de l'alliance qui était détruit par Moïse lui-même, après que l'alliance elle-même ait été profanée par le peuple qui s'était fabriqué une idole, le veau d'or. Eh bien, Dieu, lui, ne renie pas l'alliance pour autant. Il dit à Moïse, « Taille de nouvelles plaques de pierre qui seront les tables de la loi. J'écrirai sur ces nouvelles tables les mêmes paroles que sur les premières tables. » Voilà bien une preuve de sa miséricorde. Et c'est à ce moment précis qu'il a dit à Moïse cette phrase. le Seigneur, Dieu miséricordieux et bienveillant, lent à la colère, plein de fidélité et de loyauté. Et comment Moïse a-t-il réagi? Il a pris Dieu au mot, si j'ose dire. Je cite le texte. Aussitôt Moïse s'agenouilla à terre et se prosterna et il dit, si vraiment j'ai trouvé grâce à tes yeux, ô Seigneur, que le Seigneur marche au milieu de nous. C'est un peuple à la nuque raide que celui-ci, mais tu pardonneras notre faute et notre péché, et tu feras de nous un peuple qui t'appartienne. L'auteur de notre psaume réagit exactement comme Moïse. Il rappelle la miséricorde de Dieu et il le prend au mot, c'est-à-dire qu'il le supplie. Toi, Seigneur, Dieu de tendresse et de pitié, lent à la colère, plein d'amour et de vérité, regarde vers moi, prends pitié de moi. Au fond, dans toutes nos prières, nous faisons la même chose. Nous prenons Dieu au mot. Nous nous souvenons de son projet de bonheur, de son dessein bienveillant pour l'humanité, et nous le supplions de hâter son accomplissement. Ce sera le sujet de notre deuxième lecture. Nous retrouvons exactement le même mouvement dans la première strophe d'aujourd'hui. Le rappel de la miséricorde de Dieu précède et encourage la prière. Toi qui es bon et qui pardonne, plein d'amour pour ceux qui t'appellent, écoute ma prière, Seigneur. Entends ma voix qui te supplie. Vous allez voir que le parallèle entre notre psaume et le livre de l'Exode continue. Jusqu'ici, nous avons lu dans le livre de l'Exode la révélation de Dieu et la réponse de Moïse. Dieu dit qu'il est miséricordieux et bienveillant. Et Moïse répond, tu nous pardonneras. Je lis maintenant la phrase suivante de Dieu. Je vais conclure une alliance. Devant tout ton peuple, je vais réaliser des merveilles, telles qu'il n'en fut créé nulle part sur la terre, ni dans aucune nation. Alors en écho, la deuxième strophe de notre psaume chante, tu es grand et tu fais des merveilles, toi Dieu le seul. On peut penser que l'auteur du psaume connaissait bien le livre de l'Exode, puisqu'il reprend exactement le même vocabulaire. Mais l'autre verset de cette même strophe nous offre une nouveauté par rapport au livre de l'Exode, parce qu'il est probablement plus tardif. Le psaume aborde un autre aspect de la foi juive. Au cours de l'exil à Babylone, on a mieux pris conscience de l'universalisme du projet de Dieu, et on a compris que toutes les nations sont appelées à le connaître. Or, comment se convertiront-elles? En découvrant l'œuvre de Dieu en faveur de son peuple. C'est une découverte tardive, mais magnifique de la foi juive. Le peuple juif ne prétend pas convertir les autres peuples, mais il réalise que l'œuvre de Dieu en sa faveur devient le moyen de la conversion des autres peuples. S'ils ouvrent les yeux, ils sont amenés à reconnaître le Dieu d'Israël comme le Sauveur, et ils se tournent vers lui. Condition nécessaire et suffisante pour être sauvés à leur tour. Lecture de la lettre de Saint Paul apôtre aux Romains. Frères, l'Esprit Saint vient au secours de notre faiblesse, car nous ne savons pas prier comme il faut. L'Esprit lui-même intercède pour nous par des gémissements inexprimables. Et Dieu, qui scrute les cœurs, connaît les intentions de l'Esprit, puisque c'est selon Dieu que l'Esprit intercède pour les fidèles. Vous avez entendu l'insistance de saint Paul sur le rôle de l'Esprit-Saint. Dans le seul chapitre 8 de la lettre aux Romains, dont est extrait notre texte, Paul le nomme 18 fois. À l'entendre, notre vie de baptisé se déroule tout entière sous l'influence de l'Esprit-Saint. Si nous nous laissons faire, évidemment. Nous restons libres, nous ne le savons que trop. Mais Paul, rappelez-vous, a des formules très fortes. Par exemple, il a affirmé que l'Esprit habite en nous. C'était il y a 15 jours, pour le 14e dimanche. Et la semaine dernière, pour le 15e dimanche, il nous a parlé de ce grand projet de Dieu qui couvre toute l'histoire de l'humanité et qui ressemble à une naissance. Il nous disait, les douleurs de la mise au monde d'un nouveau-né ne sont pas rien, mais elles sont le prélude d'un grand bonheur. Je vous rappelle ce passage de la lettre de Paul. J'estime qu'il n'y a pas de commune mesure entre les souffrances du temps présent et la gloire que Dieu va bientôt révéler en nous. Nous le savons bien, la création tout entière crie sa souffrance. Elle passe par les douleurs d'un enfantement qui dure encore. Aujourd'hui, il nous parle de la prière et il nous dit que l'Esprit guide notre prière pour nous faire entrer dans ce fameux projet de Dieu. Le texte d'aujourd'hui est très court, mais il met bien en valeur un rapprochement intéressant. D'une part, et c'est le dernier verset, c'est selon Dieu que l'Esprit intercède pour les fidèles, dit Paul. Et d'autre part, il vient au secours de notre faiblesse, car nous ne savons pas prier comme il faut. Si je comprends bien, prier comme il faut, c'est entrer dans la volonté de Dieu, vouloir ce que Dieu veut. C'est regarder le monde au sens large, mais aussi notre entourage proche, avec le regard de Dieu. C'est nous réjouir quand nous voyons des signes, même petits, de l'avancement du royaume de Dieu, des progrès de fraternité, de partage, de solidarité, de respect. C'est refuser de baisser les bras devant les lenteurs des progrès de l'humanité, puisque l'Esprit souffle sans arrêt, même si cela n'apparaît pas toujours en pleine lumière. On pense évidemment au Notre Père, que ton nom soit sanctifié, que ton règne vienne, que ta volonté soit faite sur la terre comme au ciel. Ces trois vœux que nous formulons sont notre manière d'entrer dans les vues de Dieu. Nous comprenons du coup pourquoi nous ne savons pas prier comme il faut. Comment saurions-nous nous hisser par nous-mêmes au niveau du projet de Dieu? Il nous faut bien l'assistance de l'Esprit-Saint pour éclairer notre prière. Au fond, c'est ce que Jésus avait promis à ses disciples le dernier soir. « Moi, je prierai le Père et il vous donnera un autre défenseur qui sera pour toujours avec vous. » Si je comprends bien, la prière commence peut-être tout simplement par appeler l'Esprit à notre secours, car il connaît, lui, les secrets du projet de Dieu. Le meilleur modèle pour notre prière, en définitive, c'est certainement Jésus lui-même, puisqu'il était en permanence conduit par l'Esprit Saint. Or, tout au long de sa vie terrestre, on peut voir à quel point sa prière et toutes ses paroles et ses gestes ont été sous le signe de l'accomplissement de la mission confiée par son Père. Les évangiles sont parsemés d'épisodes où il se montre à l'écoute de la volonté du Père. J'en retiens quelques-uns. Cela commence dès son adolescence. D'après l'évangile de Luc, à Marie qui s'inquiète de lui, l'enfant répond « Ne saviez-vous pas qu'il me faut être chez mon père ?» Quelques années plus tard, avant de commencer ce que l'on appelle sa vie publique, il affronte le tentateur au désert. Et ce qui fait la différence entre les deux protagonistes, justement, c'est la volonté ferme de Jésus de se maintenir dans l'obéissance à la parole de son père. À chaque sollicitation du diable, il répond par une parole de l'Écriture. Quelques années plus tard, à la veille de sa mort, au cours de la longue prière qu'il développe devant ses disciples et que Jean nous rapporte, on est frappé de cet ajustement du Christ à la volonté de son Père. J'aime mon Père et j'agis conformément à ce que le Père m'a prescrit. Et l'on connaît la prière qu'il prononcera quelques heures plus tard au jardin de Gethsémani. Père, non pas ce que je veux, mais ce que tu veux. On comprend pourquoi l'auteur de la lettre aux Hébreux résume ainsi la vie de Jésus en une phrase. En entrant dans le monde, Jésus dit, voici, je suis venu pour faire ta volonté. Une autre caractéristique de la prière de Jésus, qui doit être le modèle de la nôtre, c'est l'action de grâce. Or, sa joie éclate chaque fois qu'il voit des signes de l'accomplissement du projet de Dieu. Par exemple, chaque fois qu'il constate la foi de ses interlocuteurs, ou encore au retour des 72 disciples qu'il avait envoyés en mission, Jésus laisse déborder sa joie. Luc écrit, « À l'instant même, il exulta sous l'action de l'Esprit-Saint et dit, « Je te loue, Père, Seigneur du ciel et de la terre, d'avoir caché cela aux sages et aux intelligents et de l'avoir révélé aux tout petits. Voilà qui devrait chasser nos craintes. Tout petits, nous le sommes. Mais ne nous attristons plus de notre faiblesse. Elle est en nous la porte ouverte à l'Esprit Saint. Évangile de Jésus-Christ selon saint Matthieu. En ce temps-là, Jésus proposa cette parabole à la foule. Le royaume des cieux est comparable à un homme qui a semé du bon grain dans son champ. Or, pendant que les gens dormaient, son ennemi survint. Il sema de l'ivraie au milieu du blé et s'en alla. Quand la tige poussa et produisit l'épi, alors l'ivraie apparut aussi. Les serviteurs du maître vinrent lui dire « Seigneur, n'est-ce pas du bon grain que tu as semé dans ton champ ? D'où vient donc qu'il y a de l'ivraie ?» Il leur dit, « C'est un ennemi qui a fait cela. » Les serviteurs lui disent, « Veux-tu donc que nous allions l'enlever ?» Il répond, « Non, en enlevant l'ivraie, vous risquez d'arracher le blé en même temps. Laissez-les pousser ensemble jusqu'à la moisson. Et au temps de la moisson, je dirai au moissonneur, « Enlevez d'abord l'ivraie, liez-la en bottes pour la brûler. Quant au blé, ramassez-le pour le rentrer dans mon grenier. » Extraite de son contexte, on pourrait penser que la parabole de l'ivraie est un début de réponse au problème de l'origine du mal. Ce n'est pas Dieu qui le crée, tout comme ce n'est pas le maître de maison qui a semé l'ivraie. Le récit de la création dans la Genèse y insistait déjà. Alors que les autres religions considéraient que les divinités avaient créé le mal, tout autant que le bien, l'auteur inspiré affirmait que tout ce que Dieu a fait était très bon. Jésus s'inscrit dans cette ligne, puisqu'il affirme que le maître de maison n'a semé que du bon grain. Mais si on replace la parabole de l'ivraie dans le contexte du chapitre 13 de saint Matthieu, il semble qu'elle parle d'autre chose, car elle suit immédiatement la parabole du semeur, et l'explication que Jésus en donne. La parabole du semeur que nous lisions dimanche dernier nous obligeait à admettre que les semailles ne sont pas forcément récompensées. Pour le dire autrement, l'annonce de la bonne nouvelle ne rencontre pas toujours les oreilles attentives et les cœurs ouverts dont nous rêvons. La parabole de l'ivraie prend exactement la suite en posant la question. Si l'on peut identifier les causes de nos échecs dans la mission d'évangélisation, ne peut-on pas prendre des mesures tout de suite? Nous nous retrouvons dans ce champ que son propriétaire a ensemencé. Le récit précédent insistait sur la qualité du terrain, plus ou moins favorable à une bonne récolte. La présente parabole fait intervenir un ennemi qui sème nuitamment au milieu du blé une mauvaise herbe qui risque de l'étouffer. Le traducteur l'appelle ivraie. En grec, c'est zizanion. C'est de là, nous le savons, qu'est venue l'expression semer la zizanie, la discorde. Alors qu'il était bien difficile de changer la nature du terrain dans la parabole du semeur, il paraît davantage possible d'intervenir pour supprimer le parasite. Mais l'histoire nous dit que le propriétaire s'y oppose. C'est au maître de la moisson et à lui seul qu'il revient de faire le tri quand il le jugera bon. Traduisez, c'est à Dieu et à personne d'autre qu'il revient de déraciner le mal. Cela veut dire que Jésus nous invite à accepter comme notre condition de créature ce mélange permanent de bien et de mal. Il vise peut-être ici la tentation d'élitisme qui prend certaines communautés. Certains pharisiens, par exemple, méprisaient parfois ceux qu'ils appelaient le petit peuple du pays, ceux qui avaient bien du mal à respecter toute la loi et les commandements. D'autre part, les zélotes partaient parfois en guerre contre ceux qu'ils considéraient comme trop tièdes. On sait maintenant que ce fut l'origine de la révolte juive de l'an 70 de notre ère. Or, Matthieu est le seul des évangélistes à rapporter cette parabole. On peut en déduire que la communauté pour laquelle il écrivait avait particulièrement besoin d'entendre cette leçon-là. Un jour viendra pourtant où le maître de la moisson dira que l'heure a sonné de faire le tri. Et Jésus reprend là, dans l'explication qu'il donne à ses disciples, le style et l'imagerie traditionnelle du thème du jugement dans toute la Bible. Il est toujours présenté comme une division en deux camps, les bons d'un côté, les mauvais de l'autre. Personne ne s'y trompe. Personne n'oserait se vanter d'être entièrement bon. Personne non plus ne peut être accusé d'être entièrement mauvais. La frontière qui sépare les bons des méchants passe en réalité en chacun de nous. Nous sommes tous des êtres partagés. Quand Malachie oppose les humbles aux arrogants, quand les psaumes parlent des justes et des méchants, quand Jésus oppose bon grain et ivraie, nous sommes tous concernés, tous à la fois humbles et arrogants, justes et méchants, bon grain et ivraie. Nous retrouverons exactement la même opposition dans la parabole du jugement dernier, également chez saint Matthieu. Mais alors, comment comprendre concrètement? Et comment concilier la brutalité promise aux méchants et la récompense promise aux bons si nous sommes chacun les deux à la fois? C'est Malachie qui nous donne la réponse. Le soleil de justice fera germer tout ce qui est bon et le mal disparaîtra en un clin d'œil. Le psaume 1 dit la même chose avec une autre image. Le bon grain sera moissonné, le mal sera tout simplement emporté par le vent. Jésus traduit, le maître de la moisson qui ne peut supporter de voir déraciner le moindre épi de blé avec l'ivraie ne condamnera pas en nous le bien avec le mal. Si Dieu se montre aussi patient, c'est peut-être parce qu'il ne faut pas risquer de perdre de bonnes gerbes en arrachant les mauvaises herbes. Tout jardinier connaît ce risque. Mais c'est surtout aussi parce qu'il ne désespère jamais de transformer l'ivraie de nos cœurs elle-même en bon grain.
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0: À mes auditeurs de la Radio Nationale Catholique de Côte d'Ivoire, merci pour votre fidélité à l'écoute. Nous sommes très heureux de vous retrouver depuis donc la paroisse Saint-Paul-des-Lauriers de la Riviera Faya. Nous allons, n'est-ce pas, poser les projecteurs de la RNC sur cette paroisse. L'objectif, c'est de vous faire connaître la paroisse, ses différentes entités, et puis nous espérons qu'au terme de cette émission, eh bien, vous aurez tiré beaucoup d'enseignements relativement donc à la paroisse Saint-Paul-des-Lauriers de la Riviera Faya. Pour vous servir, Georges Cablan, à technique Marc Kadaye. Je suis entouré, n'est-ce pas, des différentes entités de la paroisse Saint-Paul-des-Lauriers de la Riviera Faya. Nous avons la commission liturgique représentée par Monsieur Adiko Nicolas. Monsieur Adiko, bonjour.
1: Bonjour, monsieur.
0: Merci d'être là, merci de votre présence pour nous éclairer un peu sur ce que vous faites au niveau de la commission liturgie. Vous n'êtes pas seul. Vous avez à vos côtés la vice-présidente du conseil pastoral paroissial, Madame Kwasi Afoué Cécile. Madame Kwasi, bonjour.
2: Bonjour.
0: Merci également d'être là.
2: Merci à vous.
0: Voilà. Et puis, juste à côté, nous avons la présidente de l'AFEC, Madame Yeo Elisabeth. Madame Yeo, bonjour.
3: Bonjour, monsieur.
0: Merci également de votre présence. Les femmes, elles font beaucoup pour l'Église et nous espérons qu'à la paroisse Saint-Paul-des-Lauriers de la Riviera Faya, eh bien, les femmes sont déterminées à porter, n'est-ce pas, à un certain niveau cette paroisse. Merci encore pour votre présence. Et puis, nous avons également le président de l'AFC, l'Association Famille Chrétienne, Monsieur Koné Otien. Monsieur Koné, bonjour.
4: Oui, bonjour, monsieur.
0: Voilà, l'AFC, à l'AFC également, les hommes sont présents. Et vous êtes là pour représenter donc l'AFC, pour voir un peu ce que vous faites au niveau de la paroisse. Et puis, nous avons la pastorale sociale. Alors, un service extrêmement important dans une paroisse. Cette pastorale qui est donc représentée par Madame Go Eleonore. Madame Go, bonjour.
5: Bonjour.
0: Nous sommes heureux de vous avoir avec nous. Merci. Pour cette émission.
5: Merci.
0: Et puis un groupe non moins important, le groupe de Mon Légion, c'est bien cela, représenté par Madame Kwasi Jocelyne. Madame Kwasi, bonjour.
6: Bonjour, monsieur.
0: Nous sommes heureux également de votre présence ici à cette émission. Et on va poursuivre les présentations avec la responsable de la catéchèse, Madame Nemdjen. C'est bien cela, j'ai bien prononcé. Hein?
7: Oui, c'est bien ça.
0: Merci bien encore une pour votre présence.
7: Merci.
0: Et puis, la catéchèse, c'est, nous sommes tous passés par là. Et nous pensons qu'ici à Saint-Paul-des-Lauriers, eh bien, cette catéchèse, cette commission se porte à merveille. Merci bien. Et on va poursuivre avec, n'est-ce pas, la commission communication. Et là, nous avons Madame Ombléon Mireille. Bonjour, madame.
8: Bonjour, je suis membre de la commission, c'est ça.
0: Voilà, c'est un plaisir pour nous de vous revoir, hein. À cette paroisse Saint-Paul-des-Lauriers. Voilà. Nous avons fait. Et puis, c'est pas terminé. La Caritas qui est là avec nous, représentée par M. Zinsou. M. Zinsou, bonjour.
9: Bonjour, monsieur.
0: Merci également d'être là.
9: Merci.
0: Voilà, nous avons fait le tour de la présentation. Nous sommes très heureux d'être dans cette paroisse Saint-Paul-des-Lauriers, je l'ai dit. Une paroisse où il fait bon vivre et que nous découvrons véritablement. Et nous y étions il n'y a pas très, très longtemps. Mais je pense que c'est une paroisse au cœur de la chidiocèse d'Abidjan et qui, n'est-ce pas, faut porter le message du Christ à toute la contrée ici à Faya. Merci encore de votre présence. Et nous allons commencer par la vice-présidente du conseil pastoral paroissial, Madame Kwasi Afoué Cécile. On va vous demander de nous présenter un peu votre belle paroisse, Madame Kwasi.
7: Merci, monsieur le présentateur. La paroisse Saint-Paul-des-Lauriers, c'est d'abord la petite cathédrale de l'archidiocèse d'Abidjan.
0: Très bien.
7: C'est son deuxième nom. La paroisse Saint-Paul-des-Lauriers, la petite cathédrale de l'archidiocèse d'Abidjan. Parce que c'est une paroisse qui est petite en surface, mais qui est grande dans ses actions. Et donc, comme vous le savez, il y a que c'est le curé de la paroisse qui est le président du conseil pastoral paroissial. Maintenant, nous avons deux conseils. Il y a le conseil pour les affaires économiques, qui a un vice-président, M. Claude Tamou, et puis le conseil pastoral paroissial, dont je suis la première vice-présidente. Mais dans mon bureau, j'ai encore un deuxième vice-président et un troisième vice-président. Et donc, c'est comme je suis la présidente du conseil pastoral paroissial et que chez nous, c'est la pastorale que nous mettons en œuvre. Ce sont tous ces mouvements-là qui nous permettent de travailler. Et donc, au total, nous avons 10 commissions, comme vous avez remarqué. Il y a la liturgie, qui est notre première commission, parce que c'est fondamentalement à cause de la liturgie que nous sommes tous là. Tout ce qu'on fait autour maintenant, c'est pour combler et puis bon, faire vivre la paroisse. Donc il y a la commission liturgie, il y a l'apostolat des laïcs qui regroupe 14 mouvements, dont Mon Légion, et puis il y a la pastorale sociale qui contient tout ce qui est social, il y a la Caritas. Parce que la Caritas faisait partie de la pastorale sociale. Mais on a vu que la Caritas s'agrandissait. On a vu que c'était trop dynamique. Et donc, le père curé, un des pères curés a demandé qu'on retire la Caritas de la pastorale sociale. Parce que elle seule pouvait faire une grande commission. Et donc, il y a l'AFEC, l'AFC. On a aussi retiré les chants sacrés de la liturgie. Parce que nous avons quand même un certain nombre de chorales avec les chœurs. Ça faisait trop pour sa seule commission liturgie, donc on a scindé en deux. La liturgie, tant que telle, maintenant contient l'équipe de lecteurs, les servants de messe, les ministres extraordinaires, la petite commission décoration, il y a le service d'ordre et d'accueil, et les femmes au service de la quête. Ce sont ces groupes-là qui composent la grande liturgie. Maintenant, on a les chants sacrés, c'est une coordination. Il y a l'OPPE. En tout cas, nous avons toutes les entités dans notre paroisse.
0: Madame Kouassi, pour nos auditeurs qui nous suivent, si on vous demandait, n'est-ce pas, de nous situer du point de vue géographique.
7: D'accord. La paroisse Saint-Paul-des-Lauriers est située, comme vous le dites, à Faya. C'est-à-dire, si on vient de la ville, en venant du carrefour du Nouveau Camp, quand on arrive au carrefour de Faya, c'est à droite. On vient à droite, et puis c'est à peut-être 200 mètres, vous tournez à gauche, et puis tournez encore à gauche. Et puis vous êtes à Saint-Paul-des-Lauriers. Et Saint-Paul-des-Lauriers est sur Google Maps. Vous cherchez Saint-Paul-des-Lauriers de la Riviera Faya, vous allez trouver. D'ailleurs, c'est la seule église Saint-Paul-des-Lauriers de toute la Côte d'Ivoire.
0: Très bien. En tout cas, on l'aura su. Hein. Alors, Madame Kouassi, vous gardez encore le micro. Mm-hmm. L'équipe presbytérale qui est, j'ai envie de dire, en mission dans cette paroisse.
7: D'accord.
0: Est-ce qu'on fait juste une idée?
7: Nous avons un curé qui s'appelle Père Diomo Philippe Gélas et son vicaire Père Vitali Brou. Ils sont deux prêtres. Au presbytère, nous accueillons deux pères résidents. Les deux prêtres de la paroisse Saint-André de l'Ancien Camp. Qui réside dans notre presbytère.
0: Alors, aujourd'hui, nous sommes pratiquement hein, en fin d'année pastorale. Mm-hmm. Alors, est-ce qu'on peut jeter rapidement un regard, n'est-ce pas, sur cette année qui s'achève, notamment, pour cette paroisse? L'année était bonne?
7: Très bonne. Nous avons fait une très bonne année, puisque toutes les activités qui devaient se faire ont été faites. Nous avons fait le bilan de nos activités le 27 juin. Nous sommes partis hors de notre territoire paroissial pour aller faire ce bilan. Et toutes les activités, enfin, tous les objectifs ont été atteints.
0: Très bien.
7: Tous les objectifs. Mais notre activité phare, c'est ce bâtiment que nous avons commencé à construire en 2024, le presbytère. Parce qu'avant, nos pères étaient dans le presbytère, ils étaient résidents dans le presbytère d'Akouedou. Qui était notre paroisse au départ. Donc, nos pères résidaient là-bas à un moment donné avec toutes ces paroisses et quasi-paroisses qui naissent autour de nous. Il nous a été demandé de trouver un logement pour nos pères. C'est ainsi qu'on a trouvé ce terrain. Et donc, depuis 2024, nous sommes en construction. C'est vu comme ça, c'est fini. Mais pour nous, ce n'est pas encore fini. Voilà.
0: Très bien. Nous allons revenir à vous hein, pour voir un peu les défis majeurs qui se présentent à cette paroisse. Mais pour l'heure, nous allons nous adresser à M. Adiko Nicolas. Lui, il est président de la commission liturgie. Alors, M. Adiko, la commission liturgie, une commission extrêmement importante dans notre église, sur nos différentes paroisses. Alors, qu'est-ce que vous faites exactement dans cette commission?
1: Alors, merci, monsieur, de me donner la parole au cours de cette émission. Eh bien, dans la commission liturgie dont je dirige depuis 2024, voilà, nous sommes chargés de coordonner l'action des différentes sous-commissions quant au niveau de l'animation des différentes célébrations. Quand on prend par exemple lors des messes les lecteurs qui doivent proclamer la parole de Dieu, nous veillons à ce que les responsables les préparent correctement avant les différentes célébrations. Également, les servants de l'autel enfants de cœur, voilà. Nous veillons également à leur bonne préparation. En gros, nous veillons à la bonne préparation des différents acteurs de la liturgie pour les différents participer aux différentes célébrations.
0: Voilà. Alors, vos rapports avec le clergé local, qu'est-ce qu'on peut en dire?
1: Nous avons de très très bons rapports avec le clergé parce que notre rôle également, c'est d'accompagner, c'est de les aider dans les célébrations, d'embellir en fait ces célébrations. Voilà. Et donc, nous avons de très bons rapports. Alors, avant chaque grande célébration, nous avons des briefings où des cérémoniales sont dressées par le vicaire et dont nous prenons acte. Nous faisons souvent des répétitions pour préparer les grandes solennités. Et donc, c'est dit que nous travaillons de concert pour l'embellissement de toutes nos célébrations.
0: Est-ce que vous rencontrez quelques difficultés dans votre mission, dans votre tâche au sein de la paroisse?
1: Ben, toute œuvre humaine n'est pas parfaite. Difficulté majeure en tant que telle, je ne pense pas. Je pense que c'est avec plaisir que j'assume ce rôle de coordination au sein de la commission liturgie et tous les autres responsables vraiment s'y prêtent. Et donc, je ne rencontre pas vraiment de difficultés majeures dans l'exercice de mes fonctions.
0: Ouais, généralement, quand on parle de liturgie, on a le regard fixé sur les lecteurs à la messe. Alors, vous assurez la coordination d'une commission. Alors, les différents maillons de la chaîne, est-ce qu'on peut les déterminer maintenant avec vous?
1: Comme vous l'avez dit, il y a les lecteurs, voilà, qui sont toujours vus lorsqu'on parle de commission liturgie. Mais au-delà, il y a également les ministres extraordinaires qui aident aussi les prêtres dans la distribution de la communion. Voilà. Nous avons les servants des messes qui assistent aussi les prêtres sur l'autel lors des différentes célébrations. Et les femmes au service de la quête qui sont chargées d'assurer la collecte de toutes les différentes offrandes lors des célébrations. Également, le service d'ordre et d'accueil, vraiment très important, ce mouvement très important au sein de notre paroisse, qui est chargé de veiller à l'accueil des différents paroissiens, de veiller à l'ordre lors des différentes célébrations. Et enfin, qu'est-ce qui serait une paroisse sans décoration? Voilà, nous avons cette commission décoration qui est chargée avant chaque week-end, voilà, pour les messes du week-end, de vraiment embellir la paroisse. Voilà.
0: Alors, monsieur Adiko Nicolas, je rappelle que vous êtes le responsable de la commission liturgie de la paroisse Saint-Paul des Lauriers de la Riviera à Faya. Nous allons tout à l'heure revenir à vous.
1: Merci.
0: Pour évoquer notre aspect de votre mission sur cette paroisse. Nous allons tourner vers la présidente de l'AFEC, l'Association des femmes de l'Église catholique, section Saint-Paul des Lauriers de la Riviera à Faya, madame Yo Elisabeth. Alors, les femmes, elles sont dynamiques sur les paroisses. Est-ce le cas ici à Saint-Paul des Lauriers? Comment vous contribuez véritablement à l'essor de cette paroisse?
2: L'AFEC, c'est l'Association des femmes de l'Église catholique et sa mission, aider le clergé dans sa mission et nous-mêmes, les femmes, nos propres formations. C'est former, c'est très important pour les femmes et cultiver l'amour, la fraternité, l'entraide. Aider le clergé, les religieux et les religieuses malades ainsi que nous aussi. Il ne faut pas s'oublier en aidant les autres.
0: Alors, vous l'avez dit, hein, aider le clergé. Est-ce que les femmes de Saint-Paul des Lauriers sont réceptives au message que vous leur portez?
2: Elles sont formidables. Pour l'aide, elles sont formidables. Qu'on lance un appel pour aider le clergé, elles se lèvent comme une seule personne pour pouvoir aider. C'est vrai que c'est difficile. En général, les femmes ne comprennent pas l'association. Elles pensent que c'est un mouvement. Alors que l'association n'est pas un mouvement qui regroupe toutes les responsables, toutes les femmes, quel que soit ton mouvement, ton statut, c'est ton association. Et je pense que peu à peu, ça vient.
0: Les femmes réagissent, répondent votre appel. Est-ce qu'elles participent véritablement à ce que aux différentes activités que vous menez? Elles sont toutes les femmes de la paroisse, je dis.
2: Elles répondent. Pas toutes, parce que les femmes sont nombreuses.
0: Ah oui.
2: Mais elles répondent.
0: Vous êtes satisfaite de leur présence dans l'église?
2: Oui, je suis satisfaite. Surtout cette année, je suis vraiment satisfaite.
0: Très bien. Très
2: bien. Je suis satisfaite cette année. Vraiment, elles ont répondu à l'appel.
0: Très bien. En tout cas, nous allons poursuivre. Hein. On reviendra encore à vous, Madame la Présidente de l'AFEC, Madame Yeo Elisabeth. On a juste à côté le président de l'AFC. Voilà, Monsieur Yeo, Monsieur Kone Otien. C'est bien cela, hein?
3: Oui, Monsieur Kone,
0: l'AFC, contrario de l'AFEC, En tout cas, on ne dirait pas que l'AFC, j'allais dire, traîne un peu les pas dans l'église. Les hommes sont aussi organisés, sinon bien organisés.
3: Merci, merci. L'AFC, ce ne sont pas les hommes seulement.
0: Oui, les familles.
3: Voilà. Donc, l'AFC, c'est l'association Famille Chrétienne.
0: Très bien.
3: C'est une association qui existe depuis les années 50 sous diverses appellations. C'est en 1986 qu'elle a été organisée en association Famille Chrétienne par le cardinal Bernard Ayago de vénérable mémoire. Voilà, donc c'est l'association Famille Chrétienne et elle a trois missions principales. Aider les familles à conformer leur vie conjugale à l'évangile de Jésus-Christ, les former et puis promouvoir les valeurs de la famille principalement. C'est ça l'AFC. Et elle est organisée en... Elle a un rayonnement national d'abord. C'est une association, comme elle a déjà dit, je ne vais pas revenir là-dessus. Mm-hmm. Ce n'est pas un mouvement, c'est une association déclarée, rayonnement national et organisée par diocèse. Et dans chaque diocèse, il y a des représentations qui sont des équipes de base. Voilà, donc pour Saint-Paul-des-Lauriers, pour notre paroisse ici, c'est moi qui suis donc le responsable.
0: Très bien.
3: C'est vrai que l'AFC, c'est une association de familles, de couples et d'enfants. La difficulté, c'est que la famille est souvent attaquée. Voilà.
0: Ah oui.
3: Fondamentalement, c'est ça le gros problème que nous avons. Il y a beaucoup de couples qui sont en couple, mais après, ça devient difficile. Et donc, c'est ce combat-là qu'on mène. Et c'est à ce niveau-là que l'AFC, il n'y a pas beaucoup d'engouement. Les gens n'aiment pas trop venir parce que à l'AFC, vous regardez, vous faites attention à ce qui se passe dans divers couples.
0: Ouais.
3: Et ça, ce n'est pas très, très apprécié. Bon, c'est vrai qu'un couple, pour qu'il tienne, c'est beaucoup d'efforts, beaucoup de difficultés. Et ça, c'est très difficile. Et puis, ce qui se passe aussi sur différentes paroisses, sur les paroisses en général, l'AFC naît au début, à la création de la paroisse.
0: Oui.
3: Les paroissiens sont installés. Ceux qui ont résidence sur place, il n'y a pas de problème. Mais après, quand on a de nouveaux couples, ils partent ensuite s'installer ailleurs, se loger ailleurs. De nouveaux couples qui arrivent dans la communauté s'installent ailleurs et... le problème qu'on a, c'est le renouvellement des familles dans l'AFC. Parce que, effectivement, c'est une association de familles. Le règlement a un peu évolué. Parce que dans le temps, c'était les familles chrétiennes mariées légalement, mariées à l'église, pardon. Et maintenant, on s'ouvre aux familles qui sont en cheminement. Donc, par rapport à ça, effectivement, on espère qu'on aura beaucoup plus de familles.
0: Oui.
3: Tant que c'est restrictif pour les familles déjà mariées religieusement, c'est difficile d'avoir du renouvellement dans l'AFC. C'est ce qui fait qu'il y a un manque de dynamisme, principalement.
0: Très bien. Alors, tout à l'heure, la présidente de l'AFEC, Mme Yeo, disait que les femmes sont très actives. Elles, n'est-ce pas, adhèrent aux messages qui sont véhiculés. Est-ce qu'au niveau de l'AFC, les familles chrétiennes ici à Saint-Paul-des-Lauriers, on peut dire que c'est un apostolat auprès des familles. Alors, comment est-ce que vous y prenez pour pouvoir faire adhérer toutes les familles qui sont ici, dans la paroisse, autour de la paroisse, et qui sont, je dis, les familles chrétiennes?
3: D'accord.
0: Est-ce que vous avez une stratégie d'approche?
3: Oui, il y a d'abord on déploie les thèmes diocésains qui sont arrivés, que nous recevons donc du diocèse, et cela on les déploie au niveau de la paroisse. Et à ce niveau, on fait des actions promotionnelles en termes de rencontres dans les familles, et puis on apporte assistance dans nos activités. Il y a divers aspects qu'on fait. On apporte assistance aux familles pour les événements heureux, les événements malheureux. Et ce qui manque le plus, c'est des activités qui nous mettent en rapport dans la paroisse même avec toute la communauté.
0: Ah oui.
3: Et donc ça, on est arrivé à ce point-là, au bilan qu'on a fait cette année. Et c'est des choses qu'on doit corriger de sorte que ces activités-là soient beaucoup multipliées, qu'on soit plus visible sur la paroisse. Et avec cette visibilité, on pense que ça va évoluer d'adhérents. Et il faut rappeler aussi que, en fait, toutes les associations qu'on a, il y a souvent des noyaux.
0: Oui.
3: Et quand on a besoin d'activités demandé par la paroisse ou par le diocèse, on lance un appel à toutes les familles et elles adhèrent plus ou moins nombreuses. Oui. Voilà, donc il y a un noyau. Même à la fête, c'est la même chose, c'est un noyau. Et puis, c'est, le noyau il peut être restreint, mais il faut faire des actions envers toute la communauté. C'est là que repose le défi.
0: On va revenir à vous, M. Kone-Gautier, pour parler encore de l'AFC. Mais il faut rappeler à nos auditeurs que nous avons, n'est-ce pas, dans notre studio ici, à la paroisse Saint-Paul-de-Laurier, eh bien, la présence de M. Gilles Ongui, il est de la Caritas également, et puis la présence de M. Assis Yves Roland de l'apostolat de laïque. Bienvenue à vous. Nous allons tout à l'heure nous tourner vers vous pour évoquer un peu ce que vous faites dans vos différentes commissions. Mais pour l'heure, on va demander la responsable de la catéchèse. Oui, c'est une commission qui me tient véritablement à cœur. Madame Nengen, voilà, on va parler un peu de catéchèse. Alors, cette commission, quel est son rôle véritable pour ceux qui nous écoutent?
4: Bon, d'abord, je dirais que la catéchèse est une entité vitale pour l'Église. Parce que déjà à la base, elle est chargée d'aider les prêtres dans la pastorale d'annonce de la bonne nouvelle, donc de la parole de Dieu. On ne peut parler d'Église sans parler de parole de Dieu. Et à cet effet, la catéchèse d'abord doit avoir des animateurs. Des animateurs eux-mêmes formés, parce que en apportant la parole de Dieu aux enfants, aux adultes et aux jeunes, puisque nous administrons trois catégories que je viens de citer, il faut d'abord toi-même avoir une vie, pas parfaite, mais il faut pouvoir impacter celui à qui tu vas annoncer la bonne nouvelle de ta propre vie personnelle, mais aussi de ta vie spirituelle, parce qu'il s'agit de spiritualité. D'abord, c'est dit qu'il faut participer aux activités spirituelles de l'Église à travers un mouvement, donc à travers une dévotion. Parce que ces personnes à qui nous allons annoncer la bonne nouvelle sont appelées à vivre dans l'Église, pour l'Église et pour Dieu. Et cela ne peut pas se faire en dehors de l'Église, sinon dans l'Église. Et la catéchèse est appelée à aussi, comment dirais-je, accompagner les enfants, les parents et même, je dirais, le clergé. Parce que nous allons en formation, nous leur rendons compte. Et nous sommes une courroie de transmission entre le clergé et la base qui sont les catéchumènes que nous suivons. Et nous devons le faire avec beaucoup de probité. Parce que c'est la confiance d'abord que le clergé nous assigne pour pouvoir avoir cette noble mission. Donc au-delà même de nous substituer aux prêtres, nous sommes leurs accompagnateurs. Donc je pense que c'est cela que la catéchèse fait dans l'Église. Et cela se fait à travers plusieurs activités. Il y a d'abord celui des animateurs par les différentes formations, d'abord paroissiales, que nous faisons avant même de débuter la catéchèse. Parce qu'il y a le recrutement des animateurs. Chaque année, nous renouvelons nos animateurs et chacun vient par, si on peut dire une promesse, dit qu'il s'engage ou qu'elle s'engage à animer la catéchèse. Et après cela, puisqu'il y a toujours aussi de nouvelles personnes, nous faisons une formation pour s'assurer que chacun a au moins le minimum pour accompagner les catéchumènes qui nous sont confiés dans la noble mission qui nous est assignée. Et après cela, dans un programme qui est reparti de façon paroissiale, au niveau du doyen,

0: catéchistes le disent, de 3 classes en première année, cette année nous avons eu 5 classes. Oui. Ça a été un peu difficile, mais bon, nous avons pu nous en sortir en demandant aux animateurs de mettre tout leur poids pour que les enfants puissent apprendre ce que nous leur dispensons.
1: Alors, la catéchèse, c'est une très grande commission, il faut le dire, et vous avez une très grosse responsabilité dans l'Église, celle d'inculquer, n'est-ce pas, à tous les chrétiens, adultes, jeunes et enfants, n'est-ce pas, les vertus de notre Église catholique. Alors, ici à Saint-Paul-des-Lauriers, de façon concrète, alors, comment est-ce que vous vous y prenez véritablement au niveau des enfants, au niveau des jeunes et au niveau des adultes?
0: D'accord. D'abord, ces trois catégories ont des responsables de catégorie. Et nous avons un bureau. À chaque rencontre, chaque responsable de catégorie nous évalue sa semaine, ses journées. Puisque nous avons des plateformes avec des parents pour chaque niveau. Et dans les niveaux se trouvent toutes les catégories. Donc c'est un peu un des petits villages que nous créons. Et au niveau du bureau, c'est le pays. Et nous sommes en étroite collaboration avec le clergé. Que ce soit le vicaire, parce que le révérend Père Vitali Bou est l'aumônier de deux catégories. La catégorie enfant et la catégorie jeune. Et le curé, le révérend Père curé Diomo Philippe, assume l'aumônerie de la catégorie adulte. Bien vrai qu'il soit l'aumônier de la commission catéchèse. Et donc, la relation est fluide. Ce qui fait que, quelle que soit la situation qui se présente à nous, nous avons les solutions. Et de façon rapide, nous avançons. Donc, au niveau des adultes, ils sont suivis jusqu'au mariage. Parce qu'il y a certains qui viennent, ils viennent de découvrir le Christ. Et on leur montre que le chemin qu'ils empruntent, ils doivent l'emprunter jusqu'au bout. Et jusqu'au bout, c'est jusqu'à la communion. Parce que tu ne peux pas commencer la catéchèse et ne pas communier. Parce qu'on ne vient pas juste apprendre de façon formelle, connaître le Christ. Mais le Christ, il faut le vivre. Et c'est à travers l'Eucharistie qu'on vit le Christ. Et donc, c'est un travail que nous faisons de conseil et tout. Donc, alors, c'est un peu ça.
1: Alors, pour cette année qui s'achève, cette année pastorale hein, qui s'achève, les différents sacrements ont été conférés aux catéchumènes au niveau de la paroisse.
0: Ah oui.
1: Vous en êtes satisfaite pour cette année?
0: Oui, très satisfait, dans la mesure où cette année, c'est la paroisse qui a abrité la confirmation adulte et enfant de notre doyenné. Donc, cela a été bien fait. Ça nous a permis de vivre la synodalité avec les autres coordinateurs de la catéchèse de notre doyenné. Nous avons tenu plusieurs réunions. Il y a eu de nouveaux coordonnateurs qui sont entrés dans le doyenné et nous avons fait connaissance. Nous avons vécu la synodalité, aussi l'autonomie. Parce qu'il y a beaucoup de choses que nous avons fait entre nous avant de le porter aux différents clergés qui ont accepté et nous ont accompagnés dans la faisabilité. Au niveau des baptêmes, cette année, avec le révérend Père Diomo Philippe, nous avons réintégré la recollection, la retraite avant les sacrements de baptême et de première communion. Et cette année, bon, avec l'hésitation des parents, le Père a su donner les mots qu'il fallait et nous aussi, nous avons, par la prière, vraiment tout mis en œuvre pour que les parents nous fassent confiance. Et je pense qu'au-delà de cette confiance, le Seigneur nous a accompagnés et les résultats, franchement, ont été bien. Les 97 personnes qui devaient recevoir le sacrement de baptême et de première communion, à savoir les jeunes et les enfants, sont allés à la retraite au centre Saint-Thérèse de Bégerville, où pour certains, c'était la première fois de sortir de leur cocon familial. Il arrivait des moments où il fallait taper sur la table pour demander à ceux qui ne pouvaient pas rester de se déclarer pour qu'on les ramène à la maison. Et c'était vraiment avec stupéfaction que le matin, tu te réveilles et tu vois des enfants vraiment qui certainement n'ont pas l'habitude de le faire, mais faisaient le ménage, ils rangeaient leur chambre. Franchement, c'était beau. Et au retour, ils sont arrivés, les parents les ont reçus, tout heureux de voir les enfants venus vraiment plus beaux qu'ils n'imaginaient. Oui. Et les sacrements se sont très bien passés.
1: Très bien. En tout cas, nous sommes heureux de découvrir qu'ici à Saint-Paul-des-Lauriers, eh bien, la commission catéchèse est à pied d'œuvre hein, pour former, n'est-ce pas, tous ces catéchumènes pour leur permettre de mieux découvrir le Christ. Oui. En tout cas, pour l'année qui vient, hein, l'année pastorale qui arrive, est-ce que vous avez des prévisions, des perspectives ?

0: Bon, pour l'année pastorale à venir, nous souhaitons avoir plus d'animateurs.
1: Ah oui.
0: Parce que de façon statistique, la génération de première année va partir en deuxième année, alors que l'année passée, les deuxièmes années, c'était que 3 classes. Donc, il va falloir plus d'animateurs et puis essayer de redynamiser la catégorie jeune, parce qu'au niveau de la jeunesse, il y a un déficit en matière de catéchumène. Et les adultes aussi, il va falloir une redynamisation à ce niveau. Sinon, au niveau de la catégorie enfants, je pense qu'il n'y a rien à dire. Ah oui. Là-bas, c'est comme des mamans et les enfants, c'est comme les tatas et les enfants. Et les enfants, quand tu sais les prendre, je pense qu'il n'y a pas de problème. Et au niveau des animateurs, nous avons plusieurs projets à mener, puisque selon le thème de l'année, le thème triennal, nous devons être une famille autonome, synodale et tout pour nous-mêmes. Ouais. Donc nous avons des projets entre nous que nous n'allons pas dévoiler ici, mais qui seront vus et sus de tous au moment de leur concrétisation. Concernant la catéchèse elle-même, nous avons au cours de notre bilan annuel au niveau du conseil fait des propositions au clergé, au conseil pour les affaires économiques, celui de la pastorale, nos propositions pour mieux redynamiser la commission catéchèse pour que nous puissions mieux annoncer l'évangile aux enfants, aux jeunes, aux adultes.
1: Très bien. En tout cas, merci à vous et Mme Ningien pour ces précisions sur la catéchèse ici à Saint-Paul-des-Lauriers. Alors, nous allons parler un peu de la pastorale sociale ici dans cette paroisse, la pastorale sociale. Avec Mme Go et Léonore. Mme Go. Quand on parle de pastorale sociale, à quoi cela renvoie véritablement?
2: Merci. La pastorale sociale, on peut le dire, c'est aussi le cœur de l'Église.
1: Ah oui.
2: Quand les personnes viennent pour rencontrer le Christ, ce n'est pas seulement la parole qui va les nourrir, mais il faut qu'ils se sentent bien dans la peau. Donc celui qui ne se sent pas bien dans sa peau ne peut pas venir pour louer le Christ. Donc la pastorale sociale prend en compte tous ces paramètres. Ce qui fait qu'en son sein, il y a les sous-commissions qui existent pour pouvoir soutenir les paroissiens dans tous leurs besoins.
1: On peut les énumérer, les sous-commissions?
2: Nous avons la sous-commission ASV, l'association au service de la vie. Cette sous-commission est chargée de veiller sur la santé des paroissiens. Qui viennent pour prier. Donc au cours des célébrations, l'ASV est à pied d'œuvre pour pouvoir soutenir tous ceux qui faiblissent et en dehors des célébrations eucharistiques, quand il y a les pèlerinages et autres, l'ASV est encore à l'œuvre pour pouvoir accompagner tous les pèlerins, les soutenir en cas de faiblesse jusqu'à la fin du pèlerinage. Nous avons maintenant... On nous a joint peut-être la Caritas, mais ils sont là, ils vont en parler. Donc pour eux, je ne vais pas évoquer cela. On a la sous-commission justice et paix, dont je suis la responsable. Il faut dire que c'est la sous-commission la plus difficile, je dirais. Parce que c'est une mission qui est dévolue aux prêtres. Donc les paroissiens ont des difficultés à venir vers la sous-commission pour pouvoir exprimer peut-être leurs besoins ou quoi que ce soit. Donc ce qui fait que chaque fois je m'appuie sur le père curé qui est l'aumônier pour qu'il puisse agir dans ce sens-là. Parce que pour pouvoir aider quelqu'un, il faut bien que la personne vienne te poser le problème. Mais si on ne t'a pas posé de problème, tu ne peux pas le résoudre. Donc c'est cette difficulté qu'on a jusqu'à présent au niveau de la paroisse. Ils ne viennent pas de façon spontanée pour dire « bon, j'ai tel souci de famille, j'ai tel souci avec tel ou tel individu ». Ça, ils ne le font pas. On lance les appels, mais c'est difficile sur ce point-là.
1: Ah oui.
2: Maintenant, on a les amis des malades. Ils visitent tous les malades de la communauté et ils permettent aux pères de leur porter la communion les vendredis. Ça, c'est vraiment ce qu'ils font pratiquement. Bon, cette année, le père curé disait, mais plutôt que de porter la communion tous les jours, il faut bien qu'on voit s'ils ont des besoins spécifiques dans chaque famille pour pouvoir aussi les aider.
1: Bien sûr.
2: Étant donné que c'est du social, qu'on aille jusqu'au bout. Donc, c'est ce que nous allons entrevoir pour l'année prochaine au niveau de la pastorale des malades.
1: Très bien.
2: On a aussi la pastorale des prisons. Cette pastorale rend visite aux prisonniers. cette année, la particularité, c'est qu'ils se sont focalisés sur Benjerville, où il y a la prison des jeunes. Ils ont pris en compte tous les jeunes de la prison et chaque fois, ils mènent des actions à leur endroit. Donc, il faut voir s'ils sont en bonne santé, s'ils se nourrissent bien pour améliorer leurs conditions de vie dans la partie de l'incarcération. Je crois que c'est sous commission.
1: On se rend compte que, véritablement hein, que cette commission, j'allais dire cette pastorale sociale ici à Saint-Paul-des-Lauriers, eh bien, est très active, très active. Vous l'avez dit, il y a en son sein, hein, n'est-ce pas, la sous commission Caritas. Ils sont là, les responsables. On va leur tendre le micro. C'est Monsieur Gilles Ongi. C'est bien cela. Hein?
3: C'est bien cela.
1: Voilà. Alors, Monsieur Gilles Ongi, vous êtes responsable de la Caritas ici à Saint-Paul-des-Lauriers. Alors, comment fonctionne la Caritas véritablement?
3: Donc, la Caritas, comme partout ailleurs, incarne l'enseignement social de l'Église. Donc, la Caritas œuvre essentiellement dans l'aide aux personnes démunies, aux personnes dans le besoin, sans distinction aucune, sans distinction de race, de religion, ni d'aucune autre sorte. La Caritas intervient également pour l'assistance aux migrants et aux réfugiés. Le mode opératoire, c'est essentiellement, il y en a deux. Déjà, on les reçoit, donc les personnes demandeuses viennent vers nous à nos bureaux, comme on va dire. On est en phase justement de se doter de bureaux convenables. Donc, les personnes viennent vers nous. C'était un peu difficile quand on n'avait pas de bureau, mais chose qu'on est en train de régler avec des bureaux aménagés actuellement. Donc, on les reçoit une fois par semaine. On les écoute. Les besoins sont divers. Souvent, c'est des besoins en vêtements ou en vivres, en médicaments. Souvent même en conseils juste. Et souvent, il y en a qui viennent juste pour être écoutés, pour parler. Donc, on les écoute et on essaie de subvenir à leurs besoins à la hauteur de ce qu'on a comme moyen sur le coude. Donc, il y a essentiellement ça. Il y a aussi des actions spontanées que nous, on mène en se déplaçant. Donc, nous, on va vers certaines entités qu'on identifie tout en restant fidèle à la ligne directrice de la Caritas nationale. L'aumônier national a chaque année, là c'est depuis 3 ans qu'on a un thème, une ligne directrice. Donc depuis les 3 dernières années, c'est une forte attention aux déficients mentaux. Donc on mène généralement des actions régulières vers l'hôpital psychiatrique de Benjerville pour les assister. C'est essentiellement les dons qui sont portés, c'est essentiellement des vêtements et quelques vivres. Donc on identifie comme ça des cibles. Que les hôpitaux, orphelinats, et on va en fonction de nos moyens faire des dons spontanés.
1: Alors, tout à l'heure, hein, Madame Go et Léonore le disaient, hein, au niveau des personnes, n'est-ce pas, qui sont atteintes par la maladie, qui reçoivent la Sainte Communion des Pères, et les Pères ont demandé qu'il y ait encore un pas en avant en identifiant les besoins exacts de ces personnes-là. Est-ce que vous, Caritas de cette paroisse, vous êtes impliqué évidemment dans cette vision-là, je veux dire?
3: C'est justement, je pense, ce qui a motivé le père curé à récemment, on va dire, fusionner la pastorale sociale en une seule commission qui va regrouper tous les mouvements à caractère sociaux de la paroisse, dont la Caritas, Amis des Malades, toutes les sous-commissions que Madame Gau vient d'énumérer. Donc, pour que les actions soient complémentaires, ça veut dire que les Amis des Malades, ils vont porter la Sainte Communion, on se rend compte qu'il y a des besoins qu'il y a des besoins supplémentaires, ils viennent solliciter par exemple la Caritas avec ces besoins-là. Donc ça va nous aider justement dans l'identification des besoins. Donc le fait qu'on soit tous ensemble désormais fait que les échanges seront plus fluides. Donc on peut comme ça ainsi être informé rapidement de ce qui se passe dans les familles grâce à cette synergie-là.
1: Et là, vous intervenez à temps. Hein.
3: Oui, le but, c'est...
1: Quand le besoin est identifié.
3: Voilà, le but, c'est ça. C'est quand il faut que le besoin soit identifié. Il faut donner quelque chose dont la personne a besoin. Donc, il faut effectivement savoir effectivement de quoi ces familles ont besoin pour éventuellement faire des collectes ou bien regarder dans ce qu'on a en stock.
1: Très bien. En tout cas, merci bien, hein, monsieur Gilles Ondji, en rappelant que vous êtes le responsable de la Caritas de la paroisse Saint-Paul de Laurier de la Riviera Faya. Alors, on va, n'est-ce pas, aborder un autre pan de notre émission en nous tournant vers, n'est-ce pas, cette, j'allais dire, ce groupe-là qu'on connaît, mais dans le fond, qu'on n'arrive pas vraiment à identifier, le groupe de Mont-Ligion. On va lui tendre le micro, la maman qui est juste à côté, voilà, madame Kwasi Jocelyne. Alors, qu'est-ce que vous faites véritablement? C'est un groupe de prière? Qu'est-ce qu'on fait dans ce groupe? Ici à la paroisse Saint-Paul-de-Laurier.
4: Merci beaucoup. Nous sommes regroupés des femmes et des hommes pour prier pour nos frères défunts. Et tous les samedis, nous faisons notre réunion après la messe de 6h30. Et maintenant, une fois les derniers vendredis du mois, nous faisons notre messe votive avec à 19h, 19h30. Nous prions pour nos défunts, nos frères, ceux qui nous ont devancés. Ils ont besoin, là où ils sont, eux, ils n'ont plus besoin, ils ne peuvent pas prier. Ils ont besoin de nos prières, nos demandes de messe, Seigneur, pour qu'ils puissent avoir un repos éternel.
1: Vous êtes très actif sur la paroisse, c'est
4: oui,
1: ça?
4: Oui, on est très actif, on est très actif. D'accord. Et le mois de novembre est consacré pour tous les mois où nous faisons vraiment nos prières et puis nos messes tous les jours.
1: Très bien.
4: Mais nos difficultés, quand nous faisons les messes du mois comme ça, beaucoup demandent des messes, mais ils n'assistent pas à la messe. C'est notre chose vraiment. C'est le problème que nous arrivons à faire.
1: Et qu'est-ce que vous faites pour, en tout cas, pour pallier, pour régler, enfin, trouver une solution à cette situation?
4: Nous annonçons, on annonce tous les jours qu'il y a la prière des défunts et que, bon, quand on demande messe, il faut que tu assistes, ils assistent les messes. En tout cas, on leur demande ça.
1: Alors, vous l'avez dit, le mois de novembre, c'est pour traiter
4: le mois de novembre. Tout le mois de novembre, ça, c'est réservé pour les défunts. Tous les mois de novembre. Donc, tous les mois de novembre, nous demandons, nous faisons toujours les messes, les prières, tous les jours. Les chapelets, et puis maintenant les messes. Les vendredis, tous les vendredis.
1: En tout cas, merci bien. Hein. On va revenir à vous hein, tout à l'heure. Merci. Alors, Madame Wombléon Mireille, on aurait dû commencer par vous en parlant de communication. Mais aujourd'hui, quel est l'intérêt, l'importance d'une commission communication au sein d'une paroisse comme Saint-Paul-de-Laurier?
5: Merci, Monsieur Cablan. Mais je pense que, comme toutes les autres commissions, la commission communication, son importance, c'est surtout de porter l'information. C'est de communiquer, c'est de dire aux paroissiens, de dire aux fidèles que, par exemple, nous avons une activité que la paroisse organise et c'est de porter l'information et demander que tous les fidèles s'approprient cette information-là et qu'ils contribuent, qu'ils participent, qu'ils soient présents pour que cette information soit portée et qu'elle soit mise en pratique sur le terrain, c'est ça.
1: Très bien.
5: Donc c'est vraiment ça l'importance de la commission de communication. Voilà.
1: Alors l'image de la paroisse, est-ce que cela ressort de votre... Enfin, cela vous incombe, vous, en tant que commission de communication?
5: Oui, bien sûr, l'image de la paroisse est importante. Bon, j'imagine que dans toutes les paroisses, il y a aussi des symboliques, bien évidemment. Au niveau de Saint-Paul-des-Lauriers, nous avons relooké notre logo tout récemment. Et ensuite, si je dis tout de suite, nous sommes une famille... Nous sommes une famille.
6: Zéro division.
5: Voilà. Donc c'est le slogan de la paroisse. Voilà. Donc quand tu viens à Saint-Paul-des-Lauriers, que tu entends, nous sommes une famille zéro division, c'est vraiment le slogan de la paroisse. Et ça nous parle. Ça veut dire quoi? Nous sommes une famille. Nous faisons tous ensemble, tout ensemble. Nous sommes unis et nous avons besoin de fraterniser. Nous avons besoin de vivre ensemble dans la paix, dans la joie, dans l'allégresse. Voilà. C'est vraiment ça aussi parce que c'est la bonne humeur ici. C'est tout ce qui est beau, tout ce qui est bon. Et nous faisons en sorte de pouvoir fructifier cela. Voilà. Et la communication, comme je disais tout à l'heure, c'est de porter l'information. À l'origine, au niveau de la commission communication, on avait des activités essentielles qui étaient portées sur notre support, le bulletin que nous avons, la lettre de Saint-Paul. Et nous avions aussi notre page Facebook sur laquelle il y avait quelques diffusions que nous faisions de façon sporadique. Et là, depuis 7 années pratiquement, avec l'impulsion du nouveau curé, quoique avec l'ancien curé déjà, on avait déjà commencé à poser certaines bases, nous avons remodelé la commission, nous l'avons élargie un peu plus, et puis nous avons donné des points qui nous permettent de pouvoir être plus à l'aise ouais. dans le travail.
1: C'est ça.
5: Ça veut dire quoi? En plus de, du bulletin qui est bien évidemment régulier, nous avons maintenant des messes de façon régulière qui sont faites sur la page Facebook. Nous avons la page TikTok, nous avons le site internet qui est vraiment redynamisé et nous avons fait en sorte que comment l'information elle est diffusée. C'est vrai que l'information elle est donnée quelquefois pendant les messes. Nous avons aussi un tableau d'affichage sur lequel les informations sont données, mais nous avons essayé de regrouper tous les responsables, tous les secrétaires des différents mouvements, des différents groupes de prière, des différentes associations et demander que chacun soit représenté dans la grande commission communication pour que l'information soit diffusée dans tous les groupes. Si aujourd'hui quelqu'un n'est pas venu à la messe, quand il va dans CEB, l'information doit être diffusée en CEB et elle est diffusée en CEB. Quand tu n'es pas venu à la messe, quand tu n'as pas peut-être bien entendu l'information qui est portée, quand tu vas dans ton groupe de prière, dans ton association, l'information, elle est portée et vraiment nous faisons en sorte que chaque fidèle soit informé de toute activité qui sera organisée sur notre paroisse. Et tout récemment, nous avons déjà lancé les 15 ans de la paroisse et c'est justement par rapport à cela que nous avons fait le relooking de notre logo. Et nous sommes vraiment en train de faire en sorte que les bouchées soient doubles au niveau de la communication pour que tout le monde soit impliqué. Parce que l'affaire des 15 ans, l'affaire de la communication, c'est tout le monde qui est communicateur. C'est vrai que pour certains dans la commission, ils sont spécialistes dans la communication, mais il y a aussi des profanes qui viennent pour apprendre parce qu'ils ont l'amour de la communication et ils savent que la communication, c'est vraiment important. Pouvoir parler à son frère, pouvoir parler à sa sœur, pouvoir donner la bonne information, ça aussi c'est important. Tout ça, c'est la communication. Et nous avons diversifié nos supports de communication et nos différents outils, nos différents canaux pour être sûr de pouvoir toucher toutes les couches en fonction des différentes positions que chaque fidèle aura.
1: Voilà. Très bien. En tout cas, on est heureux de savoir hein, que cette commission également est très active. Si aujourd'hui un auditeur qui nous écoute veut avoir toutes les informations relatives, n'est-ce pas, à cette paroisse Saint-Paul-de-Laurier, alors est-ce que tous ces supports-là sont actualisés? Est-ce que c'est possible?
5: Oui, ces supports sont actualisés. Voilà, quand on parle de bonnes informations, c'est de dire quoi? D'abord, nous avons aussi une brochure hein, que nous avons sortie. D'accord. Donc, j'étais en train de dire tout à l'heure qu'au niveau de la communication, les différents supports et moyens de communication que nous avons, au niveau de la page Facebook, voilà, si vous allez sur la page Facebook, vous tapez Saint-Paul-des-Lauriers et vous tombez sur notre page au niveau du Facebook. Ensuite, les contacts téléphoniques, parce que pour certains qui souhaiteraient avoir des informations par le secrétariat, donc vous composez le 27 22 53 35 44. Il y a un second numéro, le 27 22 53 59 et 52. Ensuite, nous avons notre site internet, www.saintpauldeslauriers.org. Voilà, donc avec tous ces contacts-là, vraiment, pour ceux qui souhaiteraient avoir des informations. Et en plus de ces supports, comme je disais tout à l'heure, nous avons notre bulletin, voilà, la lettre de Saint-Paul, qui est aussi disponible, qui est aussi un élément de diffusion des différentes informations que nous voulons porter aux différents fidèles. Et puis les différentes plateformes, WhatsApp aussi, qui existent dans les différents groupes, qui sont toujours ces outils de communication là que nous utilisons. Et bien évidemment, la forme la plus classique, c'est le tableau d'affichage aussi, qui nous sert de support, voilà. Voilà, donc voici un peu tous ces moyens-là qui nous servent d'éléments pour diffuser toutes les informations et être sûr de vraiment toucher le maximum de personnes. Voilà.
1: En tout cas, merci à vous, hein, Madame Ombléon Mireille, de la communication de la paroisse Saint-Paul-des-Lauriers. On va revenir, n'est-ce pas, à la présidente, la première vice-présidente du conseil pastoral paroissial, Madame Kwasi Afoué-Cécile. Voilà, il nous reste encore quelques petites minutes. Alors, cette paroisse, je l'ai dit, nous la découvrons, une paroisse où il fait bon vivre, une paroisse vraiment dynamique, avec des acteurs et des agents pastoraux qui sont à l'ouvrage. Alors, pour cette année qui va démarrer, l'année pastorale qui va démarrer très bientôt, alors, est-ce que vous avez des perspectives? Est-ce que vous avez une vision de cette année qui vient? Comment est-ce que vous la prévoyez, vous voyez cette année qui vient? Sur quel signe vous la placez véritablement?
6: À la réunion bilan, chaque groupe, chaque mouvement, chaque association a donné ses perspectives pour l'année qui vient.
1: C'est ça.
6: Mais au niveau paroissial aussi, il y a des perspectives. Nous allons faire la rentrée pastorale comme toujours. Toujours redynamiser les groupes pour que ça marche mieux. On espère qu'ils vont trouver une solution pour les communautés nouvelles, pour qu'elles puissent fonctionner, parce que nous avons beaucoup de communautés nouvelles, mais depuis, il y a eu un arrêt de leurs activités, ils n'ont pas encore repris, et nous comptons, il y a aussi des travaux à faire au niveau de l'église, parce que quand même on a 15 ans, il y a certaines choses qui ont vieilli, qu'il va falloir réhabiliter.
1: Tout à fait.
6: Il faut terminer les travaux aussi de ce presbytère. Et puis bon, à côté, on a d'autres projets. Parce que nous avons un terrain pour une école, pour construire une école. Mais ça, là, c'est avec le diocèse, puisque une fois que vous avez acquis un bien, il devient le bien du diocèse. Nous attendons leurs avis pour voir comment, à quel moment il faut démarrer et comment le démarrer pour que tout se passe bien. Donc, voilà un peu. Mais nous, comme elle a dit, nous avons fait l'ouverture des 15 ans de notre paroisse le dimanche 5 juillet dernier. Et nous comptons faire ces 15 ans sur toute l'année. Donc il y a des activités à venir. On a mis un comité en place qui va travailler pendant ces vacances-là et puis nous sortir des activités que nous allons dérouler toute l'année pour faire la clôture le 4 juillet 2027.
1: Ah oui.
6: Si Dieu nous le permet.
1: Oui.
6: Voilà.
1: En tout cas, c'est un jubilé hein, qui va être célébré, n'est-ce pas, dans quelques mois, au mois de juillet 2027, vous l'avez dit.
6: Oui.
1: Alors, pour 15 ans d'existence pour cette paroisse-là, c'est une question qui me vient comme ça à l'esprit. 15 ans d'existence aujourd'hui, si on veut parler en termes de bilan, qu'est-ce qu'on peut dire?
6: En termes.
1: Après 15 ans d'existence.
6: Après 15 ans d'existence, quand on me pose cette question, je vais toujours en arrière. Parce que moi, je mets ça à 22 ans quand je suis arrivé en 2004.
1: Ah ouais.
6: Ici, c'était la brousse. Et puis, chaque habitant cherchait où aller prier. Il y avait Notre-Dame de l'Espérance qui était une paroisse. Et puis ici, il y avait Akwedo qui était une chapelle.
1: Ouais.
6: Et puis, il y avait des centres. Le centre de Cana qui était là. Donc, chacun se cherchait pour aller prier chaque dimanche. On ne pouvait même pas faire de messe de semaine parce que... Et nous avons eu le terrain et puis tout a allé très vite. Tout a allé très vite parce qu'on était vraiment en communion. On était une famille, on n'était pas nombreux. Et donc, c'était vraiment une famille soudée qui avait envie d'avoir un espace pour prier. Je vous dis que nous sommes partis tellement vite et que Monseigneur... Le cardinal, comment il s'appelle, Courtois, a décidé de nous baptiser sa petite cathédrale. Et nous ne sommes pas passés par quasi-paroisse. Nous sommes devenus directement paroisse. Le 29 juin, c'est-à-dire qu'on a fait la consécration de la chapelle le 17 octobre 2010 et le 29 juin 2011, en pleine crise que vous connaissez, nous sommes devenus paroisse. Et on a choisi le jour de fête de notre saint patron, Saint Paul. Parce que le 29 juin, c'est la fête de Saint Pierre et Saint Paul. Et donc, c'est ce jour-là qu'on a choisi pour signer notre acte pour devenir une paroisse. Et nous avons commencé notre paroisse aussi avec un grand prêtre comme Monseigneur René Agbo. Et donc, la famille s'est construite et nous sommes restés dans cette dynamique jusqu'à présent.
1: Ah oui.
6: Donc, nos prières, c'est que nous restons dans cette dynamique.
1: Ah oui.
6: Voilà un peu le bilan que je voulais faire.
1: Voilà, un bilan somme toute positif, hein, pour, n'est-ce pas, ces 15 premières années.
6: Et quand, au fur et à mesure que les prêtres viennent, chacun met son petit sable et
1: puis
6: ça se construit, on avance. On avance tellement qu'un jour, vous allez apprendre que on a pris tous les postes au niveau du doyen. Oui, du vicaire.
1: Merci bien, madame Poissy. Alors, on va revenir tout à l'heure à vous pour votre message, pour, n'est-ce pas, de fin. Mais on va donner la parole à monsieur Assis Yves Roland, en rappelant qu'il est de l'apostolat des laïcs. On va nous dire un peu ce qu'ils font, dans, n'est-ce pas, au niveau de cet apostolat des laïcs. Qu'est-ce que vous faites véritablement? Quelle est votre contribution à l'essor de la paroisse?
7: Alors, merci beaucoup. Alors, l'apostolat des laïcs, comme sa mission l'indique, hein, a pour mission d'accompagner nos pères dans leur mission évangélisatrice. Et donc, dans ce sens, nous essayons de fédérer les activités des mouvements, groupes et associations à diverses sensibilités spirituelles pour justement contribuer à cette communion au sein de l'Église. Et donc l'apostolat des laïcs a vraiment cette mission-là de coordination et justement d'apporter au peuple de Dieu hein, cette annonce de l'Évangile et cette parole de Dieu. En ce sens, elle regroupe pour notre paroisse à ce jour 15 groupes, mouvements et associations, donc à diverses sensibilités spirituelles, comme je disais, donc des groupes à caractère marial, des groupes à caractère pneumatique, donc voilà, dans le grand courant charismatique. Et donc la présidente le disait, dans ces groupes-là, nous avons également aussi des communautés nouvelles qui sont avec nous et donc qui prient, avec qui on est vraiment en communion, comme la présidente a cessé de le rappeler tout à l'heure, sous l'impulsion et la direction spirituelle de notre père curé, le père Philippe Jomont, nous essayons de pouvoir ensemble vivre la famille et vivre la communion, tout cela dans un élan de spiritualité pour permettre à notre paroisse d'être toujours à cette dimension.
1: Et avec les autres groupes et associations de la paroisse, alors quel est le rapport que vous tissez?
7: Ben, je pourrais dire, hein, comme Monseigneur le disait toujours, au départ était la famille et la famille est toujours. Nous continuons de construire la famille et cette famille, comme on l'a dit, elle se soutient tant socialement à travers ces différentes entités qui ont intervenu tout à l'heure, mais aussi spirituellement. Donc, en ce sens, nous essayons d'organiser des activités spirituelles qui permettent à cet éveil et qui contribuent justement à vivre notre foi chrétienne catholique. Donc, nous assurons ensemble notre éveil et nous continuons par les actions qui sont menées à pouvoir toujours avoir de très bons rapports pour vraiment la gloire de Dieu, je dirais.
1: Très bien. En tout cas, merci à vous, hein, monsieur Assis-Yves Roland, de l'apostolat des laïcs. On va revenir pour terminer avec madame Kouassi, n'est-ce pas, Afoué Cécile. Alors, vous êtes la première vice-présidente du conseil pastoral paroissial. Vous représentez le curé, et, n'est-ce pas, à cette émission. Alors, quel est le message que vous adressez à tous vos paroissiens d'abord, et puis à tous les fidèles qui nous écoutent à travers les ondes?
6: Je voulais d'abord, au nom du père curé et de son vicaire, vous dites merci. Merci d'avoir choisi notre paroisse. Merci d'avoir choisi de faire connaître notre paroisse au niveau de toute la Côte d'Ivoire. Donc, nous voulons vous dire merci. Et puis, dire à notre communauté que dans la langue et les dents sont toujours ensemble. Quelquefois, les dents mordent la langue. Moi, souvent, même mes dents mordent ma joue. Mais nous sommes toujours ensemble. Et que même s'il y a des difficultés, ce qui est normal chez les hommes, nous devons toujours être en famille. Nous devons toujours nous entendre pour construire notre paroisse. Nous devons toujours soutenir les actions de notre clergé pour pouvoir aller de l'avant. Il faut qu'on soit tous autour d'eux et qu'on les écoute et pour avancer. Pour faire, ils sont là pour nous faire avancer. Ce n'est pas chez eux, un jour ils seront appelés à partir, mais nous, nous sommes là. C'est notre maison, c'est notre église, donc nous devons travailler la main dans la main pour construire notre église. Et c'est mon mot de fin. Nous sommes une famille.
8: Zéro division.
1: En tout cas, il ne pouvait avoir meilleure conclusion que celle-là. Merci à vous, Madame Kouassi Afou-Cécile, première vice-présidente du conseil pastoral paroissial de Saint-Paul-des-Lauriers de la Riviera Faya. En tout cas, on a été très heureux hein, d'être ici dans cette paroisse, en tout cas pour cette émission, en remerciant également tous ces responsables qui sont là, ces responsables de la communication, de la liturgie, de l'AFEC, de l'AFC, de la pastorale sociale, du groupe de Montligion, de la catéchèse, bien entendu, sans oublier la Caritas. En tout cas, merci beaucoup pour votre présence. Merci pour tous ces éléments de réponse qui ont permis donc à nos auditeurs de mieux découvrir ce que vous faites ici dans cette paroisse Saint-Paul-des-Lauriers. En tout cas, on aura l'occasion de revenir encore ici pour évoquer d'autres aspects relativement donc à cette paroisse, en espérant que, eh bien, ceux qui nous ont écoutés, nos auditeurs ont retenu l'essentiel de cette émission. Une paroisse dynamique, une paroisse où il fait bon vivre, une paroisse où chacun est engagé dans la promotion donc du Christ ici, dans cette contrée de l'archidiocèse d'Abidjan. Merci encore une fois et que Dieu vous bénisse véritablement.
9: Voilà. Amen.
1: Amis auditeurs, j'ai donc terminé pour cette émission. Vous avez été très nombreux à nous suivre. On va se donner rendez-vous, n'est-ce pas, dans les tout prochains jours sur une autre paroisse pour mieux la découvrir. D'ici là, portez-vous bien et que Dieu vous garde.

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1: Mesdames et messieurs, bonjour. Nous vous souhaitons une très bonne journée dominicale. Merci de nous accompagner sur la bonne fréquence, la RNC. Pour sur aujourd'hui une réflexion sur la philosophie. Nous avions déjà indiqué ce que c'est que la philosophie en tant que pensée critique qui nous conduit alors à dégager sans ses valeurs de la philosophie. Sa valeur repose essentiellement sur l'esprit critique, donc il y a lieu de faire une ouverture sur la manifestation de l'esprit critique qui va nous conduire au fondement, bien sûr, de la valeur de la philosophie. Ainsi donc, on va comprendre que les grands esprits sont toujours sceptiques, déjà niqués. En effet, l'esprit humain éprouve le besoin de comprendre, d'expliquer le monde pour atteindre la vérité. Or, la vérité s'accompagne toujours d'un sentiment de certitude. Corrélativement, elle se traduit alors par le refus de ce qui est douteux, ce qui est suspect. Aussi, accordons-nous une admiration sincère et sans partage à tous les penseurs, philosophes et savants qui, à la suite de passions de recherche ou de longues méditations, parviennent à des certitudes, à des vérités, en un mot, à une connaissance universellement valable. Donc le doute critique du penseur est ainsi un doute bien compris, parce qu'il se traduit notamment par un arrêt provisoire et temporaire du jugement afin d'éviter la précipitation source d'erreur. On dit ordinairement, et de façon juste, que certaines personnes ont trop d'esprit critique parce que rien ne les satisfait. Elles trouvent toujours à discuter et à redire. Mais cet état d'esprit est un défaut, car il dépasse les limites du rationnel et de l'esprit critique. D'autres, enfin, manquent totalement d'esprit critique. Elles sont de l'avis du dernier qui a parlé. Ce sont des moutons de parnuge qui s'installent et sommeillent sur un confort moral et intellectuel aliénant, avilissant. Comprenons que le bouton de Panurge, c'était effectivement ce monsieur Panurge qui sur un bateau avait des moutons et qu'un mouton a traversé le bateau pour tomber dans l'eau. Les autres moutons ont suivi sans savoir pourquoi. J'ai suivi avec le mal le précédent aussi, dit-on, des gens qui ont donc une pensée qui n'est pas critique et qui suivent aveuglément celui qui leur adresse la parole. Ainsi, on découvre alors l'esprit de Panurge, comme mouton de Panurge, qui ne réfléchit pas, qui sont dans un savoir intellectuel aliénant et avilissant. Mais alors, il faut comprendre que ici, entre ceux qui n'acceptent rien et ceux qui acceptent tout, ne peut-on pas alors définir un esprit critique raisonnable? Si, avoir l'esprit critique, c'est vouloir penser seul, c'est-à-dire penser par soi-même et non par délégation, encore moins par procuration. Jusqu'au Moyen-Âge, l'autorité des maîtres fut absolue. Magister dixit, disait bien sûr Aristote. En réalité, l'autorité d'autrui n'est rien si on ne retrouve pas soi-même la raison de ses arguments. Il ne faut pas croire, il faut juger bien sûr pour comprendre. La fonction de penser ne se délègue point, parce qu'on ne pense pas par délégation, encore moins par procuration. Il faut penser soi-même, faire soi-même des idées sur la réalité pour la comprendre à partir de ses expériences propres pour en dégager la vérité. Toutefois, avoir l'esprit critique, ce n'est pas douter systématiquement d'autrui, ni contester ses opinions, mais c'est examiner son jugement pour en déterminer la valeur propre. Cela signifie qu'il faut apprécier les raisons, les mettre à l'épreuve, retrouver par soi-même le chemin de la pensée, le chemin de sa pensée pour découvrir son fondement. En somme, l'esprit critique est un esprit d'examen, l'esprit de compréhension, l'esprit de recherche, une quête de vérité. Mais l'esprit critique ne saurait être exclusivement dirigé contre autrui. Il serait en effet injuste et même paradoxal de ne pas l'appliquer à soi-même et à ses propres pensées. L'histoire de la philosophie prouve que la plupart des grands penseurs ont cultivé, bien sûr, au plus haut point l'esprit critique. En effet, ils refusent les affirmations dogmatiques et n'acceptent rien, sans discussion, les opinions étrangères. Aussi, eux-mêmes, lorsqu'ils, bien sûr, pourraient posséder quelques vérités, ils les présentent alors, en général, comme de simples opinions fort probables et non certaines de façon absolue. En effet, ou du moins enfin, l'esprit critique permet alors de donner à la pensée la densité, la cohésion et ferro pour en faire bien sûr la valeur propre. Aussi faut-il se méfier de ses propres opinions, de ses propres pensées, car nul n'est infaillible. Descartes jugeait faux tout ce qui était en tant soit peu douteux. L'esprit critique permet alors de comprendre. Or comprendre, c'est savoir pourquoi ou comment. Une idée est jugée vraie quand on connaît bien sûr la raison qui permet de l'affirmer ou lorsque le contraire est impossible dans son absolue logique. Toute idée doit être justifiée par un examen critique, un examen complet et minutieux. Un sens n'est possible que si l'on abandonne bien sûr le principe d'autorité et l'obéissance au maître du passé. Pendant plusieurs siècles, l'autorité d'Aristote a enchaîné les esprits. En général, les superstitions, les croyances, les préjugés, les traditions ont empêché l'enchaînement ou un doxa. Rabelais osa pratiquer politiquement une société intellectuelle et scientifique. Il dénonça alors le conformisme et la servilité de l'esprit humain. Pascal, à son tour, a montré et prouvé expérimentalement que l'horreur du vide éprouvée, disait-on, par la nature n'était qu'une grossière absurdité. Lavoisier a détruit la théorie archaïque, la phlogistique, la théorie qui sert à expliquer la combustion, la matière. Pasteur a mis fin à celle de la génération qui fut alors la preuve la plus vivace des erreurs scientifiques. On doit reconnaître que la société s'entoure d'un halo de préjugés par les traditions populaires et familiales. Elle impose alors aux individus un certain nombre de croyances qui peuvent devenir des superstitions puis des convictions. C'est ainsi que les premières explications du monde furent anthropomorphiques. L'homme expliqua alors les phénomènes par projection de sa psychologie sur le monde. Les phénomènes sont dus à des puissances surnaturelles douées d'un sentiment humain. Il a fallu attendre le 19e siècle pour enregistrer les premières critiques. Il a fallu alors non seulement jeter les bases d'une méthode expérimentale, mais encore purger les esprits bésus pour les dégager de la mauvaise façon de penser et de concevoir les choses par une mise en cause, par la manifestation bien sûr de l'esprit critique. Ainsi donc, l'esprit critique est la condition de tous les progrès. Il est bien sûr le fruit d'un esprit libre qui a su nourrir sa pensée par la méditation, le raisonnement lucide, le jugement clairvoyant. Il ne faut donc pas bien sûr se laisser vivre derrière le bouclier des préjugés et des opinions d'autrui qui manque ainsi d'esprit critique qui traduit alors la faiblesse et la démission de la pensée qui ont le terreau en tant que la vérité. Dans les sciences, l'esprit critique bien sûr apparaît comme le souci de prouver et de démontrer expérimentalement la valeur de l'hypothèse et aussi comme le souci de purifier le savoir de toutes les idées fausses ou suspectes afin d'établir véritablement la vérité. Le premier livre de Rois, 1 Rois 3, 16, 28, le jugement de Salomon, considéré alors comme le plus sage parmi les hommes, il s'est terminé par le début d'un règne, par des jugements pleins de sagesse. Il avait alors demandé à l'Éternel.

Salomon alors a estimé que celle qui a demandé que l'objet soit scindé en deux n'est pas la vraie mère, qu'il faut remettre l'enfant à celui qui accepterait que l'enfant soit divisé ou du moins ne soit pas divisé. Ici, on comprend très bien cette référence biblique. 1 chapitre 3, verset 3, 16 à 18, rapport indifférent que pour deux femmes de mauvaise vie ayant chacune donné naissance à l'enfant. L'un d'eux mourut dans la nuit et elle portait la dispute, le nouveau-né survivant, devant Salomon, ce qui donna alors l'expression du jugement de Salomon. De même, dans Zadig, le corridor de la tentation, le philosophe Voltaire explique clairement, avec éloquence, la sagesse du roi pour trouver le trésorier intègre. Le doute est donc une attitude pleine de sagesse. C'est en particulier le souci constant de Montaigne et de Descartes et surtout de Salomon. Bien sûr, il signifie alors arrêt provisoire du jugement pour mieux réfléchir à ne pas tomber dans la précipitation sous l'erreur. Mais l'absence d'esprit critique peut être alors aussi une marque de paresse intellectuelle, en particulier chez l'homme commun, qui se dispense alors de rechercher la vérité parce qu'il la juge impossible à atteindre. Il préfère alors se contenter des jugements tradition. C'est alors un cynisme viril qui paralyse la réflexion, lieu d'ouvrir sur les nouveaux horizons pour dégager la vérité. En somme, ici on pourra comprendre que le scepticisme doit se réduire à la manifestance raisonnée et raisonnable à l'égard de tout ce qui est d'apparence l'exercice de la pensée, la connaissance véritable, sans une manifestation constante et rigoureuse de l'esprit critique. Elle est donc préparée par le scepticisme, conçu alors comme un moyen, comme une méthode fin en soi. Il ne doit pas devenir un état intellectuel. L'esprit n'accepte les opinions et les pensées d'autrui qu'après une analyse lucide et stricte. Il y a alors une méfiance raisonnée à l'égard de toutes les autorités morales et intellectuelles, mais aussi et surtout humilité et respect. L'esprit critique, s'il se manifeste ainsi, va dégager à la philosophie un sens, une valeur que nous allons comprendre maintenant. Alors, quelle va être alors sans ces valeurs de la philosophie? Pour le comprendre, écoutons cette plage musicale.

Comment comprendre sans ces valeurs de la philosophie? Pour le savoir, on comprendra qu'à l'origine, la philosophie englobait l'ensemble des connaissances. Elle était alors une sorte de connaissance universelle composée de toutes les sciences. Lorsqu'elle prit naissance en Grèce vers le 6e siècle avant Thalès, la philosophie se présentait comme un savoir encyclopédique. Mais si elle signifie étude de la sagesse, il ne faut pas entendre seulement par sagesse la prudence dans les affaires, mais une parfaite connaissance de

0: toutes les choses. Il a pour sa vie, il a pensé que pour la conservation de sa santé et l'invention de tous les arts. Descartes présentait ainsi la philosophie comme un arbre dont les racines représentent la métaphysique, c'est-à-dire la connaissance des causes premières, le tronc qui représente la physique, les branches qui composent bien sûr la mécanique, la médecine, la morale. Mais la spécialisation aidant, l'objet de la philosophie contient une profonde mutation. Les mathématiques qui étaient liées à la philosophie s'en sont séparées et sont loin de la philosophie pour être autonomes avec Thalès et Pythagore, la mécanique avec Archimède, la géométrie avec Euclide, la chimie avec Lavoisier, la biologie avec Claude Bernard. À partir du XXe siècle, la psychologie et la sociologie tendent à se constituer en sciences indépendantes. Cette émancipation successive des différentes sciences ne signifie pas que la philosophie se résume à un savoir encyclopédique. La philosophie ne se ramène plus à la connaissance du monde. Elle laisse la connaissance du monde au sens particulier qui d'ailleurs s'en acquitte mieux qu'elle. Donc la philosophie n'est plus la connaissance du monde, mais la réflexion, une réflexion sur la connaissance du monde. Elle est alors un travail de réflexion de l'esprit, un retour de l'esprit sur lui-même pour une mise en cause, une mise en crise, une mise en question de ses propres connaissances afin de dégager le savoir du pouvoir légitime. C'est donc la connaissance elle-même, la connaissance scientifique devient pour le philosophe une matière de réflexion. Ce que revient à dire, qu'être philosophe, c'est s'adonner à la réflexion, à réfléchir sur le savoir et la connaissance dont l'homme est capable. Et définir la philosophie comme réflexion, c'est voir en elle une connaissance, non du premier degré, mais du second degré, une connaissance de la connaissance, un savoir du savoir, un savoir métatisé, c'est-à-dire un savoir au carré. Mais alors, pourquoi cette réflexion? Réponse à cette question, bien sûr, nous renvoie au sens même ultime et la valeur de la philosophie, en tant que telle, comme explication, une exégèse, à savoir que le sens de la valeur de la philosophie réside dans deux théories. Et entre ces deux problèmes, où elle ne cesse de poser le problème de la valeur de la connaissance de l'action, c'est-à-dire les problèmes axiologiques, qui établit la théorie des valeurs dont les deux versants sont d'une part la philosophie des sciences comme théorie de la connaissance, de l'épistémologie, d'autre part la philosophie de l'action comme la morale. C'est donc avec une légitime autorité que le philosophe se pose la question de savoir quelle est la valeur de la connaissance et de l'action. La réponse à la toile de fond de ces préoccupations se résume en trois questions fondamentales posées par Emmanuel Kant, grand philosophe allemand. Que pouvons-nous connaître? Cette question renvoie au problème de la connaissance spéculative, objective, en somme, à l'épistémologie. Elle tend à répondre à la question de savoir que peut légitimement notre raison. Kant se demande que pouvons-nous connaître? Quelle est pour l'homme la possibilité de connaître? L'homme, dans sa réflexion, avec sa raison, avec son entendement, qu'est-ce qu'il peut connaître? Qu'est-ce qu'il peut savoir? Quand il répond à cette question, il se demande « Que pouvons-nous faire ?» Alors cette question relève de l'ordre, de la pratique morale, et définit alors la philosophie de l'action. La troisième question est « Que pouvons-nous espérer ?» Cette question est à la fois théorique et pratique. Elle est de l'ordre de la métaphysique qui nous amène à une analyse de la connaissance des actions humaines afin de savoir quel est alors le sens de l'existence humaine. Elle répond ainsi, en répondant à ces trois questions, l'homme manifeste et répond par là même à deux attitudes philosophiques, à savoir la sagesse spéculative et la sagesse pratique. Qu'entendons par la sagesse spéculative? Elle va consister en une analyse, une réflexion tranquille, profonde, lucide. Il découle de là une image vulgaire, erronée, qui voit le philosophe comme un rêveur inadapté aux réalités du monde. Thalès, étant sorti de chez lui pour contempler les astres, tomba dans un puits. Une vieille femme, la servante du trans de la ville, bien sûr, se moqua de lui. Comment toi? Tu n'es pas capable de voir ce qui se passe à tes pieds, t'imagines-tu pouvoir connaître ce qui se passe dans le ciel? Dit bien sûr Diogène Laërce dans Vie Doctrine, sentant des philosophes illustres. Je comprends, c'est là un préjugé qu'il faut se hâter de désenchanter. En fait, cette méditation permet de comprendre de façon meilleure, de façon lucide la connaissance, une meilleure compréhension du monde, dans le souci de mieux le comprendre par soi-même et pour soi-même, de mieux comprendre l'univers afin de vivre en parfaite harmonie avec l'univers, avec soi-même. Il faut bien penser pour bien agir, ce qui donne la justesse de la pensée, la justice dans l'action. Quand on a bien pensé, on agit mieux parce qu'on est éclairé par la connaissance. La sagesse pratique m'a conduit à un engagement dans l'action, et donc une philosophie militante au service de l'action, de la cause humaine, qui est un contact avec la vie politique, l'économie morale, c'est-à-dire à justice, comme dit Joseph Bialatou, que le monde est un théâtre d'action, d'une activité de travail par laquelle l'homo faber le transforme et avec la faveur de laquelle l'homo sapiens développe et épanouit progressivement son être intentionnel. Le sage, dit-il, n'est pas seulement un spectateur, mais un acteur jouant un rôle universel dans lequel il est engagé. Souviens-toi, disait-il à Épictète, que tu es un acteur dans la pièce dans où le maître qui t'a fait entrer, dit-il dans l'intention philosophique. Donc la sagesse pratique, c'est aussi le détachement du sage qui refuse de s'attacher aux fausses valeurs contingentes telles que la fortune, la voie, la gloire, qui procède alors non pas d'une philosophie de l'être, mais plutôt d'une philosophie de l'avoir. Il faut donc chercher non pas à l'avoir, mais plutôt à être. Il faut éviter le mercantilisme, le matérialisme, mais l'être, c'est-à-dire l'éthique, la morale, ce qui, bien sûr, ajoute quelque chose à notre être et non pas à notre avoir. L'avoir est d'une contingence, dit que l'avoir est passager. Il peut avoir tant de vertus, de matériel, mais c'est passager. Parce que notre être, en tant qu'équilibre éthique et moral, n'est pas fondé, puisque nous nous fondons sur l'avoir qui est contingent et qui est arbitraire. D'où la célèbre formule de Socrate, reprise plus tard par Montaigne, qui disait que philosopher, c'est apprendre à mourir. L'homme sage renonce, renie au monde sensible qui est périssable, au monde matériel, le monde pour chercher le monde intelligible, recherche le monde de l'être. Pour nous résumer, retenons que la philosophie a un sens et une valeur. Elle a pour but de faire acquérir l'esprit critique positivement soucieux de progrès et de vérité. Aussi, le philosophe ne doit-il rien admettre comme vrai qui n'a été saisi comme tel par la pensée. Le philosophe prend du recul en soumettant les choses et les événements à une critique lucide. La critique philosophique, donc, se réalise dans l'immédiateté, le simple vécu, et se réalise dans le média parce qu'elle nous conduit au savoir du savoir. Par contre, l'homme vulgaire est un esprit crédule et naïf qui se contente des préjugés révélés par le milieu, la tradition, et en vérifiant bien sûr dans une conscience qui n'est pas intrinsèque mais qui est extrinsèque puisqu'elle est fondée sur de l'apparence. Il dort alors sur le mol oreillé du vécu quotidien qui le fige dans une sorte de partialité qui consiste à mettre plus consciemment des œillères pour ne voir que les choses avec une expérience mutilée, puisqu'incapable de saisir le fondement des choses pour dans un aspect réel, pour restreindre l'expérience de cette vision mutilée. En cela, il est contre tout progrès. On comprend donc que la philosophie que nous pratiquons, qui est de pratiquer, c'est celle-là même qui nous conduit à avoir un art de vie plus juste, plus équilibré, et cela bien sûr pour le croyant, c'est la parole de Dieu qui nous oriente, qui nous tient en laisse, qui nous montre le vrai chemin, le chemin de la connaissance, la vérité, de la sagesse. Aussi, le philosophe ne peut pas ne pas être croyant parce qu'il est guidé par la parole de Dieu, qui est donc cette boussole, cette lumière qui illumine et qui inerve la pensée humaine pour le conduire sur le trois chemins de la vérité, de la sagesse et de la piété et de l'émancipation qui lui permet alors de se conduire comme un être réel, un être humain avec la pensée qui lui donne le sens de l'humanisme. Restez à notre compagnie, vous ne serez pas mis ailleurs. Ainsi, toujours à votre écoute, mais jamais égalé.
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2: 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Merci. Dans quelques instants, la suite de nos programmes.

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0: 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Bonne suite de programme sur la voie de l'Évangile.

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0: Le Fils de l'homme a apparu afin de détruire les œuvres du diable.
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